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0: Merci. 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

0: Cette chanson qui a servi de test pour ceux qui étaient là depuis le début, avec le camion, machin, est une chanson qui a été écrite d'après une parole qui est restée historique, une déclaration qui disait à peu près « Les étudiants pour étudier, les professeurs pour professer, les travailleurs pour travailler ». Il y a des anciens dans la salle, hein. Et on a dit, tiens, bah, si ça reste historique, cette parole-là, on pourrait peut-être en faire une chanson. Mais ça est devenu les étudiants. Il a appris à jouer en MJC, alors vous savez.
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1: Ah, ça veut dire qu'on est des pléonasmes là? 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
0: Allez, on se casse.
1: Ouais, salut.

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1: Allez, Radio Libertaire 89.4 FM en Ile-de-France, bonjour et bienvenue à toutes et tous donc dans l'émission Médias et Antifascisme. Nous sommes une émission qui est présente tous les deuxièmes vendredis du mois à 11h30. Voilà, nous sommes aujourd'hui, nous allons parler aujourd'hui d'un colloque qui va avoir lieu prochainement à Paris et qui nous inquiète. On va vous expliquer pourquoi dans un petit instant. Donc le temps pour nous de vous rappeler que nous sommes donc une émission qui cherche à parler des médias, de l'extrême droitisation des médias ou de la médiatisation de l'extrême droite, ça marche dans les deux sens. Donc nous sommes présents, comme je l'ai dit, tous les deuxièmes vendredis du mois à 11h30. Vous pouvez donc nous retrouver, comme nous passons sur Radio Libertaire, vous pouvez nous écouter via le 89.4 FM en Ile-de-France et sur anarchiste.info/radio/libertaire. Alors aujourd'hui, donc, on va vous diffuser un enregistrement, l'enregistrement d'un entretien que nous avons eu avec la présidente de l'association Toutes des Femmes. L'objectif, en fait, de cet entretien, c'était d'évoquer le colloque, de l'Observatoire de la Petite Sirène. Alors qu'est-ce que c'est que ce colloque et qu'est-ce que c'est que cet observatoire d'ailleurs ? Eh bien, c'est un colloque qui prétend débunker, on va dire, le ciblage des enfants par les idéologies. Et voilà, pas plus de précision que ça. Autant le dire tout de suite, l'Observatoire de la Petite Sirène, c'est une organisation qui se concentre beaucoup sur les questions de transidentité, mais souvent pour dénoncer en fait la présence dans les luttes des personnes transgenres, les luttes des personnes transgenres. Voilà, l'Observatoire de la Petite Sirène s'attaque aux luttes des personnes transgenres. Pour nous, c'est manifeste. Cet observatoire tient donc un colloque le 16 octobre prochain, et en fait c'est au Palais du Luxembourg à Paris, là où se situe le Sénat. Donc il y a de quoi s'inquiéter. Alors à la base ça devait avoir lieu au Collège de France en juin dernier avec une membre du gouvernement, hein. Il s'agissait alors de la haute commissaire à l'enfance de la République, Sarah El Haïry, mais finalement elle s'était décommandée, et dans la foulée l'événement avait été annulé. Bon, toujours est-il qu'il est censé avoir lieu samedi 16 octobre prochain. Si vous vous rappelez, on avait fait, nous, une émission ici le 12 décembre dernier. Vous pouvez la retrouver en podcast sur anarchiste.info/radio/libertaire. Nous avions donc fait une émission sur ce qu'on avait appelé l'homo-nationalisme. Et dans cette émission, on avait constaté, si vous voulez, que les LGBT-phobies

des mineurs en questionnement de genre. Alors le titre n'est pas forcément très alertant, le contenu l'est sans doute un petit peu plus, voire beaucoup plus. De toute façon, cette loi, actuellement, elle est bloquée en commission des affaires sociales à l'Assemblée nationale. En attendant, les recommandations à son sujet de la Haute Autorité de Santé. Voilà, donc on va parler un petit peu de tout ça. On va parler aussi un peu d'un homme, d'un milliardaire tchèque, Daniel Kretinsky. Vous commencez peut-être à le connaître, au moins autant que Bolloré, Bernard Arnault, Bouygues et consorts. parce que ce Daniel Kretinsky, bah, c'est quelqu'un qui a étendu son empire médiatique. C'est quelqu'un qui a étendu son empire tout court, d'ailleurs, puisque c'est un milliardaire qui est connu pour avoir investi dans l'énergie, mais l'énergie thermique, et notamment et dans la production de charbon, hein, même carrément, en Europe aujourd'hui, en 2026. C'est quelqu'un qui est connu pour ça. En parallèle, c'est quelqu'un qui, en France, a beaucoup investi dans le secteur de la culture avec un petit C, de la littérature avec un petit L. Et ce qui fait que cet homme, aujourd'hui, est quand même propriétaire de la FNAC et du groupe Editis, qui est quand même un groupe de maisons d'édition qui regroupe 55 éditeurs. Sachant que la FNAC, en tant que supermarché de la littérature et de plein d'autres produits culturels avec un petit C, la FNAC distribue une douzaine de prix littéraires chaque année. Donc on voit bien que c'est un peu comme pour Bolloré, qui est à la fois qui possède à la fois des médias, un institut de sondage, un grand groupe d'édition, qui possède son propre groupe de distribution, etc. On voit bien que là, il se crée des monopoles, et des monopoles d'autant plus dangereux que Daniel Kretinsky, depuis que Marianne, qui lui appartient du coup depuis 2018, en fait, depuis que Marianne a eu son redressement judiciaire, Kretinsky, bah, pour faire rentrer de l'argent dans les caisses de ce journal relativement médiocre, Kretinsky a fait comme n'importe quel autre patron de presse, c'est-à-dire qu'il a misé sur les polémiques stériles, sur le tapage, sur les fake news, et ça a pu donner des accusations qui ont beaucoup visé notamment le mouvement français pour le planning familial, qui était accusé d'islamisme, bien sûr, qui a été accusé de soutenir l'excision des fillettes, ça, voilà, et qui a été accusé aussi suite en 2022 à la publication d'une affiche sur les hommes enceints, parce que bon, effectivement, les hommes transgenres peuvent être enceints, c'est la vérité, a priori. Et le planning familial l'a rappelé dans une affiche qui a été considérée comme scandaleuse par un certain nombre de médias, dont Marianne, qui a, on peut dire, attisé les flammes par rapport à tout ça. Donc du coup, ça pose quand même un souci. C'est ce que nous évoquons avec la présidente de l'association Toutes des femmes, donc en entretien que nous avons réalisé avant-hier, donc il est tout frais, tout récent. Juste avant de commencer, je vais vous rappeler comment vous pouvez nous contacter. Hein. Vous pouvez nous écrire un mail à mediaset-antifascisme@protonmail.com via nos comptes Facebook et Blue Sky, Médias et Antifascisme tiré du milieu Radio Libertaire 89.4 FM en IDF, sur Instagram via Média -antifascisme-RL sur Mastodon, hein, via le serveur todon.eu, c'est avec l'arrobase média-antifascisme-RL-IDF, ou alors par courrier à l'adresse de la librairie du Monde Libertaire Publico, c'est au 145 rue Amelot, 75011 Paris. Et avant de vous lancer l'enregistrement, une chose évidemment essentielle, vous avez l'habitude qu'on vous en parle, mais on est obligé de continuer, bien sûr. 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Et c'est important, c'est d'autant plus important que, comme vous le savez, en ce moment en France, il y a des mouvements très importants, des mouvements notamment lycéens,

0: qui sont réprimés avec une férocité abominable. Et si je vous dis tout ça, c'est parce que le budget de l'État pour 2027 arrive à grands pas. Il sera présenté aux parlementaires d'ici quelques, je ne sais pas exactement quand, parce que c'est le gouvernement qui le sait mieux. Qui le sait tout court, mais on sait que ce budget sera terrible et il risque notamment d'être terrible, vous le savez maintenant, pour le fonds de soutien à l'expression radiophonique, fonds de soutien qui permet, qui est une dotation versée par l'État à toutes les radios associatives sans exception, donc nous y compris. On n'a pas besoin de donner des gages de, bien, de bonnes paroles, si vous voulez, ou de politiquement correct. En utilisant ce mot-là, utilisant cette expression, on n'a pas besoin de donner des gages à l'État pour que cette subvention nous soit versée. Elle nous revient de droit. Pourquoi ? Parce qu'elle est prélevée sur le budget des recettes publicitaires des radios qui passent de la publicité. Et elle est, voilà, c'est une dotation qui ensuite est reversée à l'ensemble des radios associatives de France. Et il y en a plusieurs centaines, quelque chose comme 600, je crois. Donc, ce budget en question, je crois qu'il équivaut c'est 35 millions d'euros. À l'échelle du budget de l'État, c'est très loin d'être énorme. Par contre, 35 millions divisé par 600, quelque chose comme ça, sachant que toutes les radios ne reçoivent pas nécessairement la même quote-part, eh bien, à notre échelle, c'est extrêmement important, parce que le fonds de soutien à l'expression radiophonique, pour une radio comme nous, c'est la moitié, voire les deux tiers de notre budget, donc il est impératif que ce fonds de soutien à l'expression radiophonique ne soit pas entaillé. En 2024, le gouvernement avait déjà essayé de le faire. En 2025 aussi, et ce qui était intéressant, c'est que même les sénateurs de droite se sont opposés à toute coupe, à toute coupe budgétaire faite dans le fonds de soutien à l'expression radiophonique. Bah, certainement parce que les sénateurs de droite ont aussi des stations de radio associatives qui leur sont favorables. Nous, a priori, ça n'est pas le cas. mais voilà, comme on bénéficie de ce fonds de soutien à l'expression radiophonique, on a besoin qu'il continue de durer. On aurait même besoin, évidemment, qu'il soit augmenté, comme pour tout un tas d'autres dépenses qui sont diminuées avec le temps. Mais voilà, je veux dire, en tout cas, nous avons besoin d'argent, c'est évident. Je vous le redis parce que c'est important, parce que le fonds de soutien à l'expression radiophonique est toujours plus ou moins menacé. En 2024, quand finalement le gouvernement avait reculé, c'était Madame Dati, Rachida Dati, qui était ministre de la Culture, et elle avait dit, avec Philippe Ballard, député du Rassemblement National, et ancien journaliste de LCI, je crois que c'était en commission des affaires culturelles, les deux avaient dit, bon, bah, on va, cette année, on laisse le fonds de soutien à l'expression radiophonique en l'État, mais l'année prochaine, on ne le donnera plus qu'aux radios qui sont dans l'arc républicain. Alors, qu'est-ce que l'arc républicain pour Rachida Dati et pour un député du Rassemblement National, anciennement journaliste à LCI, par ailleurs? Donc il s'agit de Philippe Ballard. Voilà, toute la question est là. Est-ce que nous, on fait partie de cet arc républicain? On prétend pas en faire partie plus que ça. Et puis, voilà, le fond de dessus, nous sommes quand même une radio associative avec un ton, avec un propos critique, hein, avec un propos critique, le terme est bon, je pense. Et dans tous les cas, nous avons besoin d'argent, et je pense que cet argent est légitime, parce que vous allez le voir dans un instant quand nous allons passer l'entretien avec la présidente de l'association Toutes des Femmes. Il y a matière à s'opposer à des structures comme l'Observatoire de la Petite Sirène, mais pas uniquement. Et ces structures-là n'ont que faire de la République. C'est-à-dire que si nous ne sommes pas forcément républicains, voire pas du tout républicains pour un centime, alors je vous garantis que l'Observatoire de la Petite Sirène et ses amis s'en passent très bien, du moment que ils peuvent placer leurs convictions. Et si leurs convictions peuvent être considérées comme rétrogrades, elles peuvent aussi être considérées comme corporatistes, parce que vous allez le voir, ou surtout l'entendre, à l'Observatoire de la Petite Sirène, il y a beaucoup de de psychanalystes, des psychiatres, des psychologues, mais en tous les cas des gens qui se reconnaissent dans le concept de psychanalyse Et si vous écoutez l'émission de notre ami Denis du mercredi à 9h30, c'est l'Entonnoir, émission de critique de la psychiatrie. Vous savez très bien que la psychiatrisation des personnes transgenres, la psychiatrisation tout court, et notamment et la pratique de la psychanalyse constituent des problèmes de première importance. On va pas les développer là maintenant. Enfin, toujours est-il que voilà, on a besoin de vos dons. On a besoin du fonds de soutien à l'expression radiophonique, et je pense que cet argent-là est légitime pour une station de radio comme la nôtre, qui mène quand même un travail d'enquête, d'investigation sur certains sujets qu'on n'entend pas forcément ailleurs. Donc n'hésitez pas à la fois à nous faire un don et à la fois à vous tenir au courant de ce qui va se passer pour le budget de l'État, pour le fonds de soutien à l'expression radiophonique, pour le budget de la sécurité sociale aussi, c'est très important. Et d'ailleurs, après le passage de l'enregistrement avec la présidente de l'association Toutes des Femmes, je vous ferai une petite annonce concernant le retour d'une autre émission de radio sur Radio Libertaire. Je vous en dirai un petit peu plus. Ce sera une émission qui parlera de toutes ces questions liées notamment à la sécurité sociale, mais aussi au droit du travail. Donc tenez-vous informés, restez à l'écoute de Radio Libertaire. Et le temps pour moi de vous rappeler, juste avant de commencer, de vous diffuser enfin cet entretien, sachez que quand même nous fêtons, Radio Libertaire fête cette année ses 45 ans. 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Comme je vous le disais, c'est un débat qui est extrêmement important pour toutes les radios associatives. C'est quelque chose qui traverse effectivement qui peut traverser certaines différences qu'on a entre stations de radio à but non lucratif. Donc voilà, il est 11h49 sur Radio Libertaire 89.4 FM en Ile-de-France. Tout de suite, c'est l'entretien avec Niléane, donc qui est présidente de l'association Toutes des Femmes et qui vient nous éclairer sur cet observatoire de la petite sirène, sur ce colloque théoriquement destiné à protéger les enfants. C'est une thématique extrêmement importante, mais on considère que l'observatoire de la petite sirène ne le fait pas très bien, on va dire. Dans tous les cas, c'est tout de suite sur Radio Libertaire. Donc, entretien avec Niléane de l'association Toutes des Femmes contre ce colloque du 16 octobre 2026 au Palais du Luxembourg, donc organisé par l'Observatoire de la Petite Sirène. Bonne écoute de cet entretien et je vous dis à tout à l'heure sur Radio Libertaire 89.4 FM en Ile-de-France. Vous êtes dans l'émission Médias et Antifascisme. Ok, nous recevons aujourd'hui dans Médias et Antifascisme sur Radio Libertaire 89.4 FM en Ile-de-France et sur anarchiste.info/radio/libertaire l'association Toutes des Femmes. Alors, je vais te laisser te présenter, cher invité, déjà pour que tu nous dises comment tu veux qu'on t'appelle, mais avant toute chose, je vais expliquer un peu pourquoi est-ce qu'on te reçoit, est-ce que tu as eu la gentillesse d'accepter notre invitation. Alors en fait, effectivement, on s'est posé quelques questions par rapport à un événement qui est censé se tenir le 16 octobre 2026, 16 octobre prochain, au Palais du Luxembourg, qui héberge le Sénat, organisé par un obscur observatoire de la Petite Sirène. Je dis obscur parce que je suis absolument pas sûr que tout le monde le connaisse, dans un sens tant mieux. Enfin, toujours est-il que voilà, ce colloque est censé se tenir. Alors, colloque, c'est un terme toujours un peu ampoulé, on va dire. Est-ce qu'on ne devrait pas appeler ça autrement? Bon, ça, à la limite, c'est pas très important. C'est un événement qui devait se dérouler au Collège de France au mois de juin dernier, avec notamment la présence d'un membre du gouvernement, d'une membre, en l'occurrence, Sarah El-Haïry. Et au final, ça a été annulé. Le Collège de France a annulé cet événement, au grand dam de l'une des co-organisatrices de cet événement, Céline Masson, qui elle-même avait fait en sorte que un autre colloque au Collège de France soit annulé, mais c'était celui sur la Palestine qui devait avoir lieu en novembre 2025.
1: Et qui avait une légitimité scientifique, puisque dirigé par Henri Lorenz, fameux historien.
0: Fameux historien que Sadek Selam critique pourtant. Et Sadek Selam est une référence, bien sûr. En tout cas, pour moi, c'en est une, je ne sais pas pour toi, mais dans notre émission... Je pense que... Mais bref, ça, c'est pas le sujet du jour. On reviendra sur Henri Lorenz, si tu veux, un autre jour, peut-être. Johan, et donc, je vais te laisser te présenter, si tu veux, cher invité, nous dire comment tu veux qu'on t'appelle, déjà. Enfin, sachant que c'est vivement recommandé d'utiliser des pseudos, déjà. Et puis, éventuellement, nous présenter l'association Toutes des Femmes. Association, alors, je ne saurais dire quand est-ce qu'elle a vu le jour exactement. Ce que je peux dire... c'est que ici on a regardé une vidéo qui avait été postée en 2022 sur XY Media et qui justement revenait sur tout un tas de campagnes tapageuses transphobes, notamment contre le planning familial.
2: Oui, c'est à peu près ça. ça fait partie des choses qu'on a fait il y a quelques années. Mais oui, pour me présenter, du coup, moi je suis Nilleanne Dorfer, la présidente de l'association actuellement. Depuis 2025. Et donc l'association Toutes des Femmes, c'est une asso de femmes trans à la base, qui aussi a permis de former une coalition avec des femmes cis également, une coalition pour en fait montrer que le féminisme, il n'y a pas de schisme comme certains médias d'extrême droite voudraient le faire croire. Il n'y a pas de schisme dans le féminisme en France entre les féministes qui acceptent les personnes trans et les féministes qui les refusent, plus spécifiquement les femmes trans. Et donc ça, c'est pour ça qu'on a été, on s'est formé au tout début en tant que collectif en 2020. Et puis notre association s'est développée. On est aujourd'hui un espace de réflexion. On fait du travail de fond et on crée des ressources, on crée des formations, on crée des supports. Pour pouvoir faire avancer les droits des personnes trans, les droits des femmes trans, et lutter contre la transphobie. On essaie d'avoir une présence médiatique, on essaie de parler aux institutions quand elles veulent nous parler et quand nous on veut leur parler aussi. On choisit nos interlocuteurs, évidemment. Mais voilà, et du coup, un des trucs les plus récents, les plus importants récemment qu'on a fait, c'est qu'on a lancé une campagne qui s'appelle « Juge pas mon genre » en 2024, qui vise à réclamer le changement d'état civil libre et gratuit pour toutes les personnes trans en France, parce que pouvoir changer de marqueur de sexe à l'état civil en France, c'est possible, mais c'est très compliqué actuellement. Il faut passer devant un juge, c'est des procédures extrêmement longues, et c'est une procédure qui aggrave les discriminations que subissent les personnes trans en France. Et c'est une revendication ancienne de pouvoir simplifier cette procédure, faire qu'elle puisse se faire uniquement et simplement dans une mairie, quoi. Et donc on a lancé cette campagne en 2024, là aussi avec une grande coalition d'une centaine d'organisations, des partis, des syndicats, des assos LGBTI, des assos féministes, des assos pour les droits humains, des assos de santé. Et ça aboutit au dépôt de proposition de loi à l'Assemblée nationale, on s'en réjouit, mais évidemment la droite et le pseudo bloc central, hein, donc les macronistes, etc., font du blocage. Ça n'a jamais été mis à l'ordre du jour. Le prochain enjeu, ça va être la présidentielle, de faire exister cette revendication avant et jusqu'à la présidentielle, et puis ensuite.
3: Ouais, tout à fait. Mais alors, du coup, quand tu parles de loi, je pense que c'est intéressant de revenir un peu sur ces parcours législatifs, parce que moi, j'ai en tête, et je suis pas le seul, on en avait un peu parlé au moment de se contacter, on avait la fameuse loi de 2024, parce que, oui, une chose importante, le colloque de la petite de l'observatoire, pardonnez-moi, de la petite sirène, etc. En fait, il a lieu au Palais du Luxembourg qui héberge donc le Sénat, sous le haut patronage de la sénatrice Jacqueline Eustache-Brinio, donc, qui avait déposé une proposition de loi au printemps 2024 par rapport aux transitions de personnes mineures. Et alors, cette loi, pour l'instant, cette proposition, elle est bloquée à l'Assemblée en commission des affaires sociales parce que, et on en avait parlé ici même, le 12 décembre dernier, les recommandations de la Haute Autorité de Santé n'ayant toujours pas été produites sur ce sujet, alors la loi reste bloquée en commission des affaires sociales. Ça, c'est pour là, il s'agit d'une loi portée donc par la droite sénatoriale. Mais ce que tu nous expliques, c'est qu'il y a aussi une loi ou une proposition de loi, tout au moins, visant à simplifier le changement d'état civil.
2: Oui, donc la proposition de loi dont tu parles, qui a été déposée au Sénat au printemps 2024, c'est un sujet sur lequel on a été actif aussi par ailleurs, où on a essayé, bon c'est le Sénat, donc on ne s'attendait pas à grand chose, mais on a essayé d'écrire à tous les sénateurs d'opposition, donc de la gauche, pour les former à comment contrer les arguments transphobes qu'allait donner la droite pour défendre cette proposition de loi de Jacqueline Eustache-Brinio. Et aussi pour pouvoir aussi faire en sorte que éviter qu'en fait des sénateurs pas informés se fassent prendre au piège et croient qu'il s'agit, comme ils le présentent, d'une proposition de loi pour soi-disant protéger les jeunes, etc. Bon, je sais pas à quel point il faut que je vous explique la rhétorique qu'ils peuvent employer, mais voilà, on a été actifs sur ce truc-là. Et oui, et du coup, notre campagne du Je parle mon genre en 2024, qu'on a lancée et qui se poursuit, elle a effectivement mené au dépôt de plusieurs propositions de loi au Parlement pour simplifier, pour ouvrir des nouveaux droits aux personnes trans, pour simplifier la procédure de changement d'état civil, entre autres. Et donc il y en a, il y en a deux à l'Assemblée nationale qui ont été déposées. Une qui a été déposée notamment par Daniel Obono, qui a été co-signé par des députés de plein de groupes différents, surtout à gauche, évidemment. Et une autre qui a été déposée par le député qui est anciennement député Emmanuel Grégoire. Ça c'était une initiative solo, on va dire, de sa part, parce que ça n'a pas été fait avec les organisations ou avec les autres. Mais du coup, voilà, il y a deux propositions de loi à l'Assemblée nationale, et il y en a une au Sénat aussi déposée par la sénatrice Mélanie Vogel, sénatrice écologiste. Et du coup, nous, justement, dans les mois qui ont suivi ces dépôts, sachant que ça s'est enchaîné, on a essayé de faire de pousser pour que ça soit mis à l'ordre du jour, en fait. Faut que ce soit mis à l'ordre du jour pour que ça puisse être examiné en hémicycle. Et en gros, à l'Assemblée nationale, où c'est le contexte le plus favorable parce que les groupes de gauche sont plus forts à l'Assemblée nationale, et puis il y a des députés qui siègent un peu au centre de l'hémicycle qui auraient pu voter pour. On a essayé d'obtenir la mise à l'ordre du jour du texte, et ça n'a pas réussi parce que en fait il manquait qu'une seule signature, il manquait juste un président de groupe pour que ce soit mis à l'ordre du jour. Devinez lequel, c'était Gabriel Attal qui avait refusé de signer pour que ce texte soit mis à l'ordre du jour et puisse être au moins discuté en hémicycle, quoi. Mais c'est intéressant que l'Observatoire de la Petite Sirène, leur colloque ait lieu au Sénat. C'est un témoin aussi des forces politiques en présence au Sénat, quoi. Au Sénat, donc c'est forcément une chambre très à droite. Et la transphobie, les croisades anti-trans, les croisades transphobes sont portées par l'extrême droite. C'est un truc qui est vraiment vraiment poussé par l'extrême droite, qui est aujourd'hui aussi présent assez largement chez les Républicains et parfois chez certains macronistes très réactionnaires. Et du coup, le fait qu'il y ait ce colloque à l'Assemblée nationale, au Sénat, pardon, c'est un témoin en fait aussi de ça. C'est un témoin de la transphobie peut être utilisée comme un maillon de coalition de la droite, de l'extrême droite et de tous ces gens-là pour faire porter un front réactionnaire dans la société. Peut-être une note positive, en revanche, c'est que bah, notre association Toutes des Femmes, on a réussi, nous, à organiser un colloque à l'Assemblée nationale. Et c'était la première fois, par ailleurs, probablement, on n'est pas sûr, mais a priori, c'était la première fois qu'une asso de femmes trans organisait un colloque à l'Assemblée nationale. On l'avait fait au début de l'année, là, en janvier 2026, et c'était un colloque pour justement pouvoir parler... des droits de personnes trans et pouvoir porter les revendications de la campagne, aussi pour pouvoir faire intervenir des experts, des universitaires, etc. Et voilà, ça avait été un colloque qui a bien marché. Et c'est intéressant aussi de voir à quel point il y a des relais médiatiques pour l'un et pas pour l'autre, quoi.
3: En effet, parce que à titre personnel, c'était le 5. C'était quand votre colloque à l'Assemblée exactement? Parce que non seulement j'ignorais que vous en aviez fait un, et en plus de ça, j'arrive pas à le retrouver. dis-nous tout.
2: Check la date. Oui. C'était en janvier, me semble.
3: jugepasmongenre.fr, il y a ça. De novembre à 2025 à février 2026, sur le site jugepasmongenre.fr, je cite, nous avons organisé notre premier cycle de conférences.
2: Oui, ça faisait partie de ce cycle et d'accord. C'est conclu par un collègue à l'Assemblée nationale. J'avoue que j'ai oublié précisément la date.
4: Le retour des différents élus que ce soit sur la campagne que vous avez menée pour les sénateurs et les sénatrices, donc pour les informer, ou sur le colloque après, soit des élus, soit des personnes de l'association, soit des gens qui vous ont contacté après ce type d'action, pour avoir une idée.
2: Oui. C'était le 18... C'était le 19 février. Voilà, nous parlons en février.
3: En effet.
2: Mais... Oui. Après voilà, je veux pas faire la pub de notre collègue, mais c'est pour expliquer aussi que mon point était de dire en gros il y a c'est un peu des témoins des forces politiques en présence, quoi. Il y a à l'Assemblée nationale, nous on a pu faire en sorte que notre colloque ait lieu et se passe très très bien. Ce qui montre aussi que ben la gauche est assez forte, surtout la gauche la vraie gauche, on va dire.
3: Voilà.
2: Est assez forte à l'Assemblée nationale et peut permettre qu'il y ait ce genre d'événement qui ait lieu. Alors qu'au Sénat, au contraire, c'est une coalition de réactionnaires, on va dire, qui permet que des colloques de ce genre, de ceux de la petite sirène, l'observatoire de la petite sirène, puissent avoir lieu, quoi.
3: Du coup, Johan, tu as posé une question sur le retour que cet événement avait pu avoir.
4: Ouais, c'est ça. Sur les retours, que ce soit sur la campagne d'information aux sénatrices et aux députés, ou sur celle du colloque du coup que vous avez eu à l'Assemblée après.
2: Oui, bah en 2024, clairement c'était un moment un peu critique parce que on était sur le point de lancer la campagne du jugement à ce moment-là. Et c'est aussi le moment où il y a eu des mouvements assez larges, des associations LGBTI, d'associations trans aussi, qui se sont réunies pour organiser des rassemblements, manifester contre la proposition de loi de Jacqueline Eustache-Brinio. Donc il y avait aussi une pression populaire, quoi, entre guillemets, quoi. C'est-à-dire que ça se voyait qu'il y avait une pression contre cette loi, qu'il y avait une opposition assez forte contre cette loi, cette proposition de loi. Donc ça, c'est forcément de nos côtés. Nous, quand on essaye d'aller donner les ressources qu'il faut aux sénatrices et aux sénateurs d'opposition, globalement, nous, oui, c'était des retours très positifs quand ils venaient, quand ils nous répondaient, hein. Il y a pas de souci. Là, on rencontrait beaucoup plus de résistance. l'instant, c'est dès qu'on essaie de parler un peu plus à des soutiens de la Macronie ou centristes de manière générale. Voilà, ces gens-là en général sont très résistants à vouloir parler avec des associations comme les nôtres de personnes trans, parce que ils soi-disant s'inquiètent d'être neutre, quoi. Mais quelque chose qui en est ressorti et qui est cool de ce moment-là, de ce moment politique-là, c'est que ça nous a permis aussi de faire du travail de fond supplémentaire sur le sujet. C'est-à-dire que nous, l'association Toutes les Femmes, à ce moment-là, on a créé une ressource qui sur les enfants trans, qui a été à destination de ces sénateurs, mais qu'on a aussi pu diffuser auprès des militants, nos propres militantes, mais aussi des militants d'autres assos avec qui on travaille, etc. Donc, c'est-à-dire, c'est un document assez complet où dedans, on débunk, en fait, les arguments qui reviennent tout le temps au sujet des enfants trans. Par exemple, le fait que, soi-disant, les enfants trans, quand ils prennent des traitements hormonaux, c'est irréversible. Ça, on a pu démontrer à quel point c'est faux, surtout quand il s'agit des bloqueurs de puberté. Parce que les bloqueurs de puberté, justement, l'intérêt des bloqueurs de puberté, c'est de pouvoir les donner à des adolescents avant la puberté, pour suspendre la puberté et pouvoir la reprendre à tout moment, et y compris en cessant de prendre les bloqueurs de puberté, de pouvoir reprendre la puberté, on va dire, naturelle, quoi. Donc c'est ce genre d'argument, de pouvoir les mettre dans un document mis en forme et de dire aux gens, de montrer par A plus B, ils mentent, ces gens mentent.
4: Oui, surtout qu'il y a beaucoup d'informations à faire, mais y compris chez des gens qui votent à gauche, hein, je ne parle pas forcément de militantes ou de militants, mais sur toute la question donc de la transition des enfants, des bloqueurs de puberté, de la réversibilité des traitements, il y a plein de gens, mais juste qui votent à gauche, et les filles, toutes les gauches, en fait, qui sont pas au courant, en fait, de ces faits-là. Et donc, ça permet de produire du matériel tout en mettant à l'actualité, les choses importantes permettant de. Enfin, les informations importantes pour informer vraiment les gens face à toute la désinformation transphobe qui est produite en face, quoi.
2: Oui, absolument. Et puis, c'est ça le truc aussi, c'est que t'as raison, il y a à gauche. Oui, il y a des gens de gauche qui connaissent pas le sujet, qui vont dire des âneries, qui vont avoir le réflexe transphobe quand il s'agit de répondre ou de réagir à un sujet d'actualité qui implique des personnes trans, au lieu d'avoir le réflexe pro-trans, quoi. Mais justement, c'est pour ça que des assos comme les nôtres, on essaie d'exister pour créer des ressources, pour informer les gens, pour parler aux militants, pour parler aux électeurs, surtout aux gens de gauche, quoi. Alors que quand on veut traiter de ce que font les gens de droite et l'extrême droite, là, ce qu'on veut faire, c'est les débunker. C'est-à-dire prendre leurs arguments, les démonter, les mettre à l'envers. On a fait aussi la même chose sur le sport, sur le sujet des femmes trans dans le sport. Où là, pareil, c'est tout le temps les mêmes arguments qui reviennent, donc c'est facile à débunker. Hein. Une fois qu'on a débunké la quinzaine d'arguments qu'ils disent tout le temps, et c'est bon, on a tout débunké. Il suffit juste de ressortir le truc. Mais oui, tout à fait.
4: Oui. Surtout qu'il y a on pense à l'affaire Iman Relief, donc cette championne de boxe olympique algérienne qui a participé au JO de Paris, du coup, en 2024 dans mes souvenirs, qui en fait s'était pris une immense campagne transphobe sur le fait qu'elle serait un homme, entre guillemets, génétiquement. Et c'est là aussi on a vu l'articulation entre la transphobie et le racisme. Ce qui est important d'expliquer à nos auditories et auditeurs, c'est que la transphobie est bien sûr interconnectée à toutes les autres types d'oppression, donc qu'elles soient de classe, de race, de genre, bien entendu, mais aussi c'est qu'elle concerne aussi les personnes hétéro et hétéra, parce qu'elle va être utilisée pour réaffirmer le genre et à tous les moments ou dans toutes les situations de la société, quoi.
2: Oui, Oui, exactement. Ça se voit énormément dans le sport, hein, le fait que la transphobie s'exprime, la transphobie institutionnelle, hein, c'est-à-dire que c'est vraiment les fédérations sportives nationales et internationales, c'est par exemple le Comité international olympique, c'est les gouvernements nationaux, etc. Donc, c'est vraiment la transphobie institutionnelle dans le sport qui est exprimée. C'est tout ça, c'est du racisme pur et simple. L'exemple d'Eman Kelich, il parle très très bien, mais il y en a énormément, hein, tellement de femmes sportives qui se voient refuser la participation à telle ou telle compétition parce qu'elles ont des taux d'hormones, des taux de testostérone par exemple un poil trop élevé. Pourquoi ? Juste parce que c'est comme ça. Des fois, les corps des femmes ne sont pas ceux à quoi on s'attend. Et souvent, il s'agit des femmes, par exemple, qui viennent d'Afrique, hein, des femmes noires ou qui ne correspondent pas aux stéréotypes du corps de femmes blanches. Et c'est aussi profondément misogyne par ailleurs, du coup, parce qu'on est vraiment dans la femme sportive doit remplir tous ces critères biologiques-là. Et si ça remplit pas un seul de ces critères, et ben hop, c'est dehors. Ou alors pire, on va les insulter en leur disant qu'elles sont trans, comme si trans était une insulte par ailleurs. Mais oui, ça se voit énormément dans le sport. Mais ça se voit aussi dans la plupart des discriminations transphobes. Et c'est pour ça aussi qu'on s'appelle toutes des femmes, hein. C'est un peu aussi notre sorte de ligne politique qu'on essaye de maintenir. C'est de montrer à quel point, en fait, les attaques contre les femmes trans, parce que, il y a la transphobie de manière générale, mais quand on essaie de s'intéresser spécifiquement aux attaques contre les femmes trans, on voit à quel point ce sont des attaques qui sont fondées dans des trucs très anciens, dans de la misogynie très ancienne, du sexisme très ancien, qui touche au contrôle des corps, qui touche à retirer l'autonomie corporelle aux femmes. On voit que ça se conjugue, par exemple aux États-Unis, dans certains États, ça se conjugue dans la même proposition de loi, la transphobie se conjugue avec le retrait de droit à l'avortement ou des contraintes renforcées sur le droit à l'avortement. On voit que tout ça, c'est vraiment, ça se conjugue ensemble, quoi.
4: Il y a une logique endocoloniale et coloniale, donc de compartimenter en fait un ensemble, donc les femmes, qu'elles soient cis, donc qu'elles n'ont pas questionné leur identité de genre reçue à la naissance, et les femmes trans, et donc de les monter entre guillemets entre elles pour mieux impliquer l'ordre patriarcal, misogyne, colonial et raciste. Et je me souviens, alors j'ai malheureusement plus la source, je cite de tête, mais la panique morale est telle aux États-Unis, notamment sur la question des toilettes, donc le fait que les femmes trans accèdent à des toilettes de femmes, que dans des toilettes normales, il y a deux femmes cis qui ont été prises de panique morale mutuelle et qui ont commencé à s'accuser mutuellement d'être des femmes trans jusqu'à en venir aux mains et à se battre en elles. Et bon, c'est un cas comme ça, un fait divers, mais qui, je pense, illustre en fait à quel point c'est un objectif de séparer les femmes entre elles, alors avec plein de critères, que ce soit la transidentité, la question raciale, la question des classes. Voilà, je pense que tu en parleras mieux que moi.
2: Oui, absolument.
3: Alors, vu que nous sommes une émission, je me permets, vu que nous sommes une émission sur les médias, d'ailleurs, je rappelle qu'on est donc Médias et antifascisme sur Radio Libertaire. Effectivement, nous, ce qui nous a, au-delà du colloque, au-delà de la transphobie, au-delà des manœuvres législatives et puis des discours aussi, puisque ça aussi on peut en parler. Effectivement, nous, ce qui nous a un petit peu interpellé, et on en avait déjà parlé en fait, notamment au mois de juin, parce que si vous avez écouté nos précédentes émissions, vous savez pas. Par exemple, qu'au mois de juin, nous avons reçu une personne du planning familial des Alpes-Maritimes, que nous saluons d'ailleurs, avant de recevoir Mourad Guichard en juillet et une militante des féministes révolutionnaires, ça c'était au mois de mai dernier. Et dans ces émissions, on a parlé Là, on a un peu plus parlé du planning familial dans ces émissions, mais on a surtout parlé de certains médias, et en particulier ceux, alors non pas cette fois-ci du groupe Bolloré, ça, il revient à chaque fois celui-là, non, il y a bien d'autres groupes de presse réactionnaires et désinformateurs, comme le groupe Kretinsky, par exemple, milliardaire tchèque, qui notamment est propriétaire de Marianne, de Franc Tireur, de la chaîne de télévision T18. Et Marianne est quand même, depuis, je dirais depuis... Marianne attaque le planning familial de façon relativement régulière depuis 2018, depuis que Marianne a expliqué que le planning familial était complice des islamistes et que le planning familial encourageait l'excision. Voilà.
4: Avait trahi ses missions et tout, avec une logique... Enfin, c'était dans leur idée assez forte, quoi.
3: Oui, voilà, en gros, c'est ça. C'est un peu toujours ça qui revient, on va dire, sur le tapis. Mais en 2022, s'il y a eu une nouvelle campagne de presse, et notamment alimentée par Marianne, on va revenir sur ça, contre le planning familial, cette fois-ci, c'était à cause d'une affiche que vous avez certainement vue passer à propos des hommes enceints. Et l'expression « homme enceint » est rejetée en bloc par tout un tas de personnes. Alors, par exemple, des gens dont on a pu parler ici, et dont vous-même, à toutes des femmes, vous avez pu parler, notamment dans votre vidéo sur XY Media. Il s'agit par exemple de Marguerite Stern, Dora Mouto, et puis aussi donc l'Observatoire de la Petite Sirène, le collectif Hippomonie, et ainsi de suite. Mais voilà, force est de constater que Marianne joue un rôle dans ces attaques depuis un certain temps. Ce qu'il faut savoir par rapport à Marianne, c'est que c'est un journal qui s'est retrouvé en redressement judiciaire juste avant l'élection d'Emmanuel Macron et qui a été sauvé de la banqueroute par ce milliardaire tchèque qui est connu pour investir dans notamment dans le charbon, le charbon, les centrales thermiques, bref, l'énergie décarbonée de demain. Toujours est-il que voilà. Comment tu veux qu'on t'appelle déjà, cher invité? Excuse-moi de te le demander, mais...
2: Niléane, pas de soucis.
3: Voilà, Niléane, très bien. Niléane, à ton avis, puisque ça fait quand même plusieurs années que Marianne et peut-être aussi Franc Tireur, par exemple, hein, on rappelle que c'est l'hebdomadaire de Caroline Fourest, Enthoven et autres.
4: Michel Onfray.
3: Non, pas Michel Onfray. Ah, Michel oui. Onfray, lui, c'est Front Populaire.
4: Ah oui.
3: Mais bon, bref. Mais bon, c'est tout aussi pas ouf, on va dire, pour rester poli. On est obligé de rester poli, sinon on va se faire taper dessus, mais bref. Voilà, donc Niléane, question, puisque ça fait quand même quelques années que Marianne attaque des associations comme le planning familial ou même Outrance, par exemple, ça a été fait même cette année, comment ça se fait que Marianne soit à ce point-là sur les reins, si je peux dire ça comme ça, des personnes trans, des luttes trans et des associations qui essayent de porter les luttes contre la transphobie?
2: Ben, c'est un peu la question se pose pour Marianne, parce que effectivement, Marianne s'attaque de manière régulière, comme tu l'as dit, de ces façons-là. C'est aussi en publiant des tribunes et de manière ça beaucoup plus régulière, des tribunes où en général c'est donc des tribunes transphobes, hein, où c'est par exemple il faut être beaucoup plus strict sur l'accès aux traitements hormonaux, etc. Bon, je vais en passer les sujets, mais c'est toujours signé par à peu près les mêmes gens, c'est ce genre de tribunes qui sont dans Marianne. C'est signé par des psychiatres qui relèvent très souvent de psychanalyse, par exemple. Et du coup, on est vraiment dans un héritage du monde ancien, parce que pour ces gens-là, c'est le monde qu'ils veulent essayer auquel ils veulent essayer de s'accrocher. Pour nous, c'est déjà le monde ancien, hein, pour la plupart des gens, par ailleurs, c'est-à-dire le monde ancien dans lequel les personnes trans sont une maladie psychiatrique à soigner et les enfants trans sont une contamination à éviter. Bon, je dis que c'est le monde ancien, mais ça date d'il n'y a pas si longtemps, hein, évidemment. Et voilà. Et du coup, comment ça se fait? C'est parce que ça fait partie d'un agenda politique. Ça fait évidemment partie d'un agenda politique. C'est-à-dire que, bon, que ce soit Kretinsky ou Bolloré ou les autres milliardaires qui, d'extrême droite qui portent un agenda politique, c'est un peu toujours dans le même objectif, c'est de porter des sujets comme ceux-là qui peuvent faire coalition. Sur le côté droit de l'échiquier politique. Et pourquoi ils ont besoin de porter des coalitions? Parce que, bon, ces gens-là sont d'extrême droite. Voilà, bon. Mais ils veulent former des coalitions pour pouvoir élargir les socles, pour pouvoir, un peu comme Donald Trump, gagner des batailles politiques comme celle-ci, notamment comme la bataille politique de « il faut qu'on puisse faire imposer nos idéologies anti-trans ». C'est pour ça que c'est un sujet sur lequel Donald Trump il adore revenir, par exemple. Parce que bon, les États-Unis sont très loin partis, mais sur le sujet des attaques contre les personnes trans, c'est un sujet sur lequel il peut élargir. Il peut élargir en même faisant voir comme lui des personnes très modérées, et même les démocrates maintenant sont dans le camp des républicains aussi quand il s'agit de dénoncer les personnes trans comme si c'était une abomination à exclure des États-Unis, quoi. Et c'est pareil aussi au Royaume-Uni, pareil, ils ont réussi un peu à élargir, même si les mécaniques ont été très différentes de la manière dont ils l'ont fait, mais ils ont réussi. C'est-à-dire que maintenant, même le Labour Party au Royaume-Uni, oui, la très grande majorité d'entre eux, ils sont transphobes. Ils sont dans le logiciel transphobe de « il faut empêcher les femmes trans d'aller dans les toilettes des femmes ». Il faut empêcher les traitements hormonaux aux mineurs. Il faut que dans les écoles, on n'utilise pas les prénoms d'usage, etc. Ils sont dans le même logiciel. Ils vont être peut-être moins virulents dans les mots employés. Ils vont être peut-être paraître beaucoup plus respectables que Nigel Farage à l'extrême droite qui hurle qu'il faut virer les trans. Mais ils sont quand même dans le même logiciel. Et je crois que c'est le même agenda politique que des organisations médiatiques comme Marianne et tous ceux qui vont volontairement signer des tribunes publiées dans Marianne, c'est le même qu'ils veulent porter, quoi.
3: Mais c'est quand même très intéressant tout ce que tu me dis là, parce que déjà tu as dit par rapport à Marianne qu'il s'agissait d'une organisation médiatique, un peu comme si c'était un parti, une association ou je sais pas, un groupuscule, peu importe, mais surtout ce que le mot est lâché, et je pense que moi je suis d'accord avec ça pour le coup, t'as mis sur le même plan Daniel Kretinsky et l'extrême droite, et tout le monde n'est pas habitué à le faire pour l'instant aujourd'hui, alors que pourtant il y aurait matière. Kretinsky, là comme je l'ai dit, c'est un milliardaire qui a beaucoup investi et qui continue d'ailleurs d'investir dans l'énergie à la base de charbon d'origine thermique, comme on dit, pour produire notamment de l'électricité. Enfin bref, en tout cas, c'est déjà d'un point de vue écologique, environnemental, on peut à minima dire que son activité est rétrograde, même si l'écologie, c'est un sujet très vaste et on ne va pas rentrer dans les détails de ça aujourd'hui. Au-delà de ça, dans ses journaux, il a beaucoup, dans ses médias, mais du coup Marianne, Franc-Tireur et ainsi de suite, il a donné beaucoup de place au Printemps Républicain, qui n'est pas accolé au Rassemblement National stricto sensu ou à Éric Zemmour, mais qu'on a du mal à, enfin c'est à minima un mouvement qui est un peu mort dans le film en ce moment.
4: Groupusculaire, mais...
3: oui.
4: Qui s'articule et qui, même s'il est dévitalisé en partie aujourd'hui, il a laissé une empreinte pérenne dans le paysage politique français, quoi.
3: Oui, mais qui est tout à fait droitier, c'est ça que je veux dire. Le Printemps Républicain qui est né dans le sillage de Manuel Valls quand il était Premier ministre, c'était officiellement, c'était un mouvement laïcard, je dis laïcard parce que ça colle bien, on va dire ça, un mouvement laïcard qui a détruit l'Observatoire de la laïcité de Nicolas Cadenne. Je fais cette parenthèse parce que Mourad Guichard connaît très bien ce dossier. Et surtout, voilà, l'objectif, c'était déjà pour quelqu'un comme Manuel Valls, à l'époque, je ne vais pas avoir peur d'utiliser le mot, mais d'infiltrer certains pans de l'État. Alors, il était Premier ministre, vous allez me dire. Mais le printemps républicain est resté de façon pérenne autour du pouvoir, même si en 2022, Macron ne leur a donné aucun poste dans aucun ministère, ce qui les a un peu éloignés de la Macronie. Et en plus, ils ont eu leurs petits ennuis avec le fonds Marianne, Marlène Schiappa et ainsi de suite. Bon, ça, c'est une autre chose. Mais voilà, en tout cas, Marianne, effectivement, et Daniel Kretinsky utilisent ces polémiques, ces paniques et ces attaques, et s'en prennent aux personnes trans. Mais pas uniquement. C'est un journal qui cherche beaucoup à faire passer des messages conservateurs, mais qui est tiraillé aussi entre deux univers, parce que souvent les conservateurs en France et en Europe ont eu tendance, c'est peut-être un peu moins le cas aujourd'hui, mais ont eu tendance à avoir des liens avec la Russie. Et si Kretinsky veut montrer, c'est qu'il adore l'Union Européenne plus que n'importe qui au monde, et que du coup il déteste la Russie, ce qui ne l'a pas empêché d'embaucher Frédéric Taddeï, ancien de RT France. Enfin bref, donc vous voyez un petit peu on part un peu dans tous les sens, il y a pas mal de... on a l'impression qu'il y a beaucoup d'opportunisme derrière ça. Pour essayer d'illustrer un peu plus ce qu'on dit par rapport à Marianne, je vous donne un petit exemple. Plusieurs tribunes signées dans ce journal, par exemple, dès 2022, le 11 janvier, l'Observatoire de la Petite Sirène attaque donc le planning familial en expliquant que cette association doit renoncer, je cite, au lexique trans. Puisque le planning, selon l'Observatoire de la Petite Sirène, aurait adopté un lexique transactiviste. Voilà. Et effectivement, il y a cette idée que le planning familial créé en 1960 avait une mission noble, celle de promouvoir la contraception, le droit des femmes à maîtriser leur fécondité plus tard et puis après il y a eu l'IVG, puis le remboursement de l'IVG par la sécurité sociale, etc. Donc Marianne a ce genre de réflexion, mais voilà, il y aurait eu un détournement, un dévoiement des missions du planning orchestré par les islamistes, les transactivistes, les séparatistes, les sécessionnistes, les anti-France, les pro-ceci, les anti-cela, et donc au final ça fait que disons que ça donne une bonne raison pour Marianne d'attaquer le planning, alors que, et après j'arrête mon analyse ici, nous on a fait un petit travail quand même depuis le mois de juin, on a quand même appelé, contacté plus d'une vingtaine d'antennes du planning familial à travers la France, des antennes qui semblent être les antennes dont les difficultés financières sortent dans la presse. Que le planning ait des difficultés financières, c'est une chose, que certaines antennes départementales aient des difficultés récurrentes et que ça apparaisse dans la presse, ça c'est encore autre chose. Et donc on a essayé de s'informer directement auprès de ces antennes, et effectivement on trouve beaucoup de ces antennes soit qui sont dans le rouge, soit qui sont pas loin d'être dans le rouge, parce que des subventions sont diminuées, supprimées ou versées en retard. C'est un problème récurrent pour beaucoup d'associations, y compris pour nous-mêmes, pour notre station de radio associative Radio Libertaire. Mais voilà, on a quand même le sentiment, Niléane, que pour un média comme Marianne qui cherche et qui a failli être racheté par Sterrain d'ailleurs en 2024, si on n'avait pas eu la belle enquête de Thomas Lemayeux de l'Humanité, Marianne serait sûrement passée sous pavillon d'un milliardaire d'extrême droite, qu'on commence à en avoir beaucoup. Mais voilà, je veux dire, on a l'impression, Niléane, que des journaux comme Marianne, ou comme Valeurs Actuelles, que Sterrain a fini par racheter, ou comme L'Opinion, que Kretinsky voulait acheter, sachant que ça appartient à Bernard Arnault, voilà, on a l'impression que tous ces médias-là veulent trouver le moindre prétexte pour s'en prendre soit au planning familial, soit à des associations comme à outrance, soit comme... Voilà, ils cherchent des prétextes, en fait. Qu'est-ce que tu penses de ça, Niléane ?
2: Oui, et c'est exactement vrai. Et l'exemple que tu as donné l'illustre bien, mais il y en a de nombreux autres. C'est aussi le mode opératoire de l'Observatoire de la Petite Sirène lui-même, et de Hypomonie, et des activistes d'extrême droite qui les peuples ou qui tournent autour. C'est le mode opératoire, c'est on va trouver un truc anecdotique. Par exemple, on va se porter partie dans une affaire au civil où il y a une patiente trans qui attaque en justice un médecin parce qu'il a refusé de la traiter ou quelque chose comme ça. Hop, l'observatoire de la sirène va s'y insérer pour soit apporter du soutien directement au médecin en question, soit en essayant d'en faire du bruit pour montrer à quel point les méchantes transactivistes harcèlent les médecins, etc., ou les plient à leur demande. Ou alors aussi, effectivement, c'est des choses comme on a vu dans le dernier communiqué du planning familial sur un truc qui a rien à voir, etc. Hop, ça utilise l'écriture inclusive. Hop, voilà, c'est bon, c'est le sujet de notre prochaine tribune qu'on va faire co-signer avec un psychanalyste. C'est vraiment toujours ce même mode opératoire où on va aller chercher des détails, on va aller chercher des petits trucs pour aller harceler aussi, et pas harceler que dans les médias. Même si ça commence souvent par là, mais c'est aussi harceler, donc par exemple Outrance qui se fait harceler par l'observatoire de la petite sirène à coup de chantage à on va aller parler de vous aux institutions. Bon, là je parle pas d'Outrance, je donne un exemple anonyme on va parler de vous à tel organe qui vous fait une subvention. On va aller en parler à tel journal local, etc., pour ce truc-là. Vous avez aidé tel enfant d'un parent trans, tel enfant trans de tel parent que je connais. Eh ben, hop, je vais aller, si vous arrêtez pas tout de suite d'aller aider cet enfant, eh ben, je vais aller voir le journal et on va en faire du bruit. C'est vraiment du harcèlement comme ça, quotidien, parce que souvent, ce sont les associations trans, en très grande majorité. Ce ne sont pas des assos comme nous. L'association Toutes des Femmes, on est un peu une asso particulière, on est une asso, on fait du travail de fond, on fait de la réflexion, on essaie de créer des ressources, etc. Mais la plupart des assos trans font un travail beaucoup plus urgent, beaucoup plus critique. C'est des assos qui aident les personnes trans au quotidien à surmonter des discriminations qu'elles subissent, à faire des démarches, à trouver des traitements, trouver des médecins, parce que la plupart des médecins refusent de traiter les personnes trans, etc. Trouver du boulot, trouver un logement, héberger en urgence, aider suite à une agression. Voilà, bref, c'est ça le travail quotidien des assos trans, y compris Outrans. Et du coup, là, effectivement, les observatoires de sirènes, les hypomonies, etc., les harcèlent sur leurs activités directement, en surveillant ce qu'elles font, en allant chercher telle personne qui a dû avoir besoin de leur aide tel jour, en essayant de trouver les liens de financement pour essayer de démonter leur financement, pour s'assurer qu'elles soient définancées. Et c'est pour ça aussi, tu disais au tout début, que on n'entend pas beaucoup parler de la petite sirène, c'est un peu un truc obscur, c'est vraiment un peu dans l'ombre, quoi, un peu sur l'Assemblée nationale. Bah oui, c'est vrai, c'est parce qu'ils harcèlent beaucoup dans l'ombre aussi. Pourquoi? Après, il y a un truc positif quand même. Ils harcèlent beaucoup dans l'ombre, mais aussi parce que ils n'ont pas de percée médiatique. Mmh. Ils ont, quand ils essayent de se saisir des médias pour mener leur harcèlement continu, c'est où? C'est dans Marianne. Et donc là, on est en 2026. La moindre personne qui a lu sur le sujet, même les gens qui sont pas pro-trans, hein. Ils savent très bien que hop, si tu veux lire des trucs sur contre les personnes trans, et tu ouvres Marianne. C'est-à-dire que c'est vraiment un truc catégorisé anti-trans, quoi. De la même manière que CNews ou autre, quoi. Et donc ça veut dire qu'ils n'arrivent pas à élargir leur base. Ils n'arrivent pas tant que ça à élargir leur base. Ils n'arrivent pas tant que ça à faire entendre et à diffuser les propos ailleurs que dans ces trucs qui sont déjà catégorisés anti-trans et d'extrême droite. Donc ça, c'est l'aspect positif, mais l'aspect sombre de la chose, c'est vraiment qu'ils sont effectivement du côté obscur de la force, ils sont dans l'ombre, quoi, en train de faire du harcèlement contre les assos, contre les militants, et du harcèlement qui va très très loin, hein, parfois.
4: Ouais, ils utilisent la sphère médiatique comme un outil, même s'ils n'arrivent pas, comme tu disais, dans la plupart des sphères, enfin de la presse régionale, ou des choses comme ça, c'est qu'ils créent un contre-réseau, en fait, qui a pour but d'avoir une offensive directe et un impact direct sur les activités des différentes organisations trans qui, on le rappelle, permettent de sauver des vies au quotidien et de donner des droits et de la dignité à toutes et à tous. Et c'est ça qui est le plus effrayant dans ce que tu racontes, parce que c'est des attaques directes à vos financements, donc qui ont l'air, enfin, des financements des associations trans, qui sont des financements majorité publique, et du coup, aux capacités à opérer et à délivrer des missions qui devraient être des missions de service public, en fait.
2: Oui, absolument. Juste une nuance sur ce que tu viens de dire.
4: Ouais.
2: La majorité des assos trans, non, malheureusement, leurs financements ne sont pas publics. Au contraire, c'est très difficile pour les assos trans de se faire financer par...
4: Donc c'est du soutien communautaire.
2: C'est beaucoup de soutien communautaire, okay. C'est beaucoup de dons, c'est beaucoup de... Voilà, c'est du financement privé, voilà. Après, oui, il y a par contre les grosses organes comme le planning et tout, clairement, oui, subissent le harcèlement au chantage de la subvention publique. D'ailleurs, tu as dit que le planning... ça de plein feu. Récemment, on avait vu, c'est dans Gironde, je crois.
4: Ouais.
2: Voilà, y a une antenne du planning qui a sa subvention a complètement été suspendue par le département.
3: Non, c'était par l'Agence régionale de santé. Mais l'Agence régionale de santé de la Nouvelle-Aquitaine est revenue quelques jours plus tard sur cette suppression pure et simple de subvention parce que une députée LFI, dont j'ai oublié le nom, à l'Assemblée nationale a posé en séance une question à Aurore Berger, qui est obligée de

0: capitaine, elle se fait là aussi provisoirement. Et puis on verra l'année prochaine ce qui se passe. Et puis évidemment, comme tout ça se passera après les présidentielles, et ça peut aller dans un sens comme dans un tout autre. Mais en tout cas, effectivement, oui, Nilian, c'était à la fin du mois de juin, l'Agence régionale de santé de la Nouvelle-Aquitaine est arrivée en disant notre subvention cesse d'être versée au planning familial de la Gironde. Et puis c'est tout, fin de l'affaire, parce que l'ARS avait, je crois que l'ARS avait déjà réduit sa subvention d'un quart ou d'un tiers par le passé, et l'ARS dit clairement l'action du planning familial n'est pas probante. Alors qu'est-ce que ça veut dire probant ? Ça peut vouloir tout et ne rien dire. Dans le contexte, ça veut à peu près rien. Ça veut pas vraiment dire grand-chose. Ça veut surtout dire que parce que il faut savoir que j'ai eu Madame Carareto, hein, la présidente du planning familial de la Gironde, au téléphone à ce moment-là, et elle m'a dit que selon l'Agence régionale de santé, le planning familial n'avait rien à voir avec le secteur médical. Que le planning familial, en tout cas en Gironde, n'exerçait aucune mission médicale, quand bien même le planning familial est habilité à pratiquer des IVG, par exemple, mais bien plus que ça. Ils peuvent prescrire de la contraception, etc. Enfin, donc le planning familial exerce une mission médicale, sauf que pour l'ARS, tel ou tel hôpital le fait déjà, donc le planning familial ne sert à rien. Sanitairement parlant, donc plus de subventions. Ça, c'était la version du patron là, de l'Agence régionale de santé de la Nouvelle-Aquitaine.
1: Mais d'ailleurs, j'en profite pour dire aussi, le planning, s'il se fait aussi beaucoup attaquer par les Mariannes et autres, c'est parce que, c'est pas juste parce que, il faut pas tomber dans leur piège de, ils attrapent un détail, ils utilisent l'écriture inclusive dans tel texte, machin. Donc on va les attaquer sur ça, et etc. Enfin, ils se concentrent sur des détails, mais le fond, c'est quoi? Le fond, c'est que le planning fait un travail ultra critique aussi aux côtés des assos trans au niveau local, notamment en allant former des médecins, par exemple, former des médecins sur la prise en charge des personnes trans. En allant essayer de mettre à disposition des consultations aussi pour les personnes trans dans certains départements, au niveau local, à certains endroits. Là où, par exemple, il n'y a aucune autre possibilité d'avoir un médecin qui va vous prendre en charge si vous êtes trans. Donc là, c'est aussi ça, le fond. C'est-à-dire qu'ils s'attaquent à ça, ils s'attaquent au planning parce qu'ils font un travail essentiel et ils veulent aussi couper en fait la prise en charge des personnes trans de manière assez directe, quoi, en essayant d'harceler le planning et les autres organes.
0: Oui. Une autre, alors vous êtes toujours donc dans Médias et Antifascisme sur Radio Libertaire 89.4 FM en Ile-de-France. Puisque tu parles des médecins, on observe, et tu l'as dit tout à l'heure, que beaucoup des membres de l'Observatoire de la Petite Sirène, et en particulier celles et ceux qui sont censés participer au colloque du 16 octobre prochain au Palais du Luxembourg, on trouve beaucoup de médecins, et parmi eux beaucoup de psychiatres qui se réclament de la psychanalyse. Il y a aussi des psychanalystes plus ou moins autoproclamés, puisqu'il y a des psychologues, mais du coup, c'est pas des médecins, mais qui se reconnaissent dans ce qu'on appelle la psychanalyse. Après, il y a aussi tout un micmac, tout un magma, comme dirait le général de Gaulle.
2: Des professeurs en littérature, de doctorants.
0: Oui, il y a un peu tout le... Il y a une liste de courses, là. Un docteur en neurosciences. Professeur émérite de philosophie. J'aime bien. Il y a psychologue, psychanalyste, sociologue, rabbin aussi, qui est le fils de la présidente de l'Observatoire de la Petite Sirène.
2: Okay.
0: Oui, parce qu'ils sont très liés. Enfin, ils sont très sionistes. On y reviendra peut-être.
2: Okay.
0: Notre ami Sébastien Fontenelle de Blast. On pourra en parler tout à l'heure peut-être, a fait un article, même peut-être plusieurs, consacré à la coprésidente de l'Observatoire de la Petite Sirène, qui fait des conférences à l'Université hébraïque de Jérusalem, etc. etc. Bon, voilà. Et il y a aussi, par exemple, Christian Godin, agrégé auteur et docteur de philosophie, qui a écrit, par exemple, un livre dont le titre en dit long, Le mythe du patriarcat et la condition féminine. Voilà, donc c'est un exemple. Il y en a d'autres, on ne va pas passer l'après-midi à parler.

0: de ces braves gens. Toujours est-il que il y a l'air d'y avoir tout un aréopage de personnes douteuses parmi ces intervenantes et ces intervenants. Et ce qu'il faut expliquer, parce que c'est important de le préciser, c'est que pour ça, en gros, ce qui a fait que on a pu entendre parler de cet événement, c'est quand on s'est rendu, notamment après avoir fait notre émission sur le colloque de l'Institut Iliade en avril dernier, on s'est rendu sur le site du syndicat de la famille, qui est l'actuelle version de la Manif pour tous, et là-dedans, on a par exemple une tribune écrite dans le journal du dimanche de Bolloré pour taper sur le planning familial qui, je le rappelle, fête ses 70 ans cette année. D'ailleurs, ils organisent un événement à la Bellevilloise très bientôt en relation avec ce 70e anniversaire. Et il y a aussi, du coup, une chicaïa, une jérémiade par rapport à l'annulation du colloque de la Petite Sirène au Collège de France. C'est-à-dire que l'un des canaux, qui parle de ce colloque, de l'Observatoire de la Petite Sirène, du complot transactiviste, transgenriste ou je ne sais quoi, c'est le syndicat de la famille, anciennement Manif pour tous. Donc on va dire un lieu commun que de toute façon vous avez déjà traité par le passé, notamment dans votre vidéo qui date de 2022 sur XY Media, mais il y a un héritage de la Manif pour tous.
1: Oui, c'est clair, il y a un héritage de la Manif pour tous qui est indélébile aussi, c'est-à-dire que le moment de la Manif pour tous, c'est un moment où il y a eu ce qui s'est passé, ce que nous en général on essaye d'éviter, c'est-à-dire qu'il y a eu un élargissement de base. Il y a eu un élargissement de la base de les personnes militaient carrément contre le mariage homosexuel, et c'était plus seulement l'extrême droite. Ça s'est élargi très largement à toute la droite et plus encore. Et donc c'est pour ça aussi que c'est un héritage indélébile qu'il faut absolument éviter concernant les droits des personnes trans. Et c'est pour ça aussi qu'on essaie d'aller dans le sens inverse en essayant de porter des revendications pour des nouveaux droits et de pas uniquement se défendre sur les attaques contre nos droits. Parce que si on obtient des nouvelles victoires et de nouveaux fronts de victoire sur les droits des personnes trans, on peut plutôt se situer dans l'héritage de la loi 2013 de l'ouverture, du mariage pour tous. C'est-à-dire que aujourd'hui, là, le mariage pour tous, plus personne ne le conteste. Même l'extrême droite, ils n'osent pas trop. Peut-être qu'ils le font en privé, mais publiquement, ils n'osent pas trop le contester, quoi. C'est aussi ce qu'on cherche à obtenir, quoi, sur l'ouverture de nouveaux droits pour les personnes trans. Par exemple, en simplifiant le changement d'état civil, en garantissant l'autodétermination dans la loi. Mélenchon parle de liberté, d'inscrire la liberté du genre dans la Constitution. Ça peut aussi passer par quelque chose comme ça. Et donc, quand on obtient un front de victoire comme ça, après, ça reste à long terme, quoi. Ça reste, c'est difficile de revenir sur des choses comme ça. C'est pour ça qu'on veut les obtenir, les victoires. Bref. Et donc, oui, c'est l'héritage de la Manif pour tous. Il est évident. Et cependant, ce qui s'est passé aussi, et ça c'est positif, c'est qu'ils se sont marginalisés eux-mêmes. Évidemment, c'est très inquiétant le fait qu'ils sont plus en plus offensifs derrière les rideaux ou quoi. Mais ils le font en ayant des étiquettes politiques de personnes marginalisées. Par ailleurs, on peut parler rapidement de Marguerite Stern et Dora Mouton. Pour l'une ou pour l'autre, elles ont commencé en étant connues comme soi-disant des féministes ou quoi, qui étaient très radicales.
2: Dans des médias libéraux.
1: Pardon ?
2: Dans des médias libéraux, comme Combini ou j'ai oublié tous les autres un peu.
0: Mais... Combini, en fait, Dora Mouton a été rédactrice en chef adjoint de Combini. C'est pas un média que je connais très bien et je pense que c'est pas. C'est un peu anecdotique. Elle a été rédacteur en chef adjoint de Potin à la Debal.com, on va dire ça comme ça. Enfin, je sais pas si Combini on peut les qualifier de la sorte,
2: c'est plus complexe.
0: Ouais. C'est vrai. D'accord. Je retire ce que je dis alors. Mais toujours est-il que par contre, Pardon, excusez-moi. Toujours est-il que par la suite, Dora Muto comme Marguerite Stern se sont retrouvés bombardés dans plein de médias, parmi les plus influents, je ne vais pas tous les citer, mais à commencer par la Bolosphère, enfin les médias de Bolloré, puis RMC, BFM TV, partout. Et leur livre, édité par Magnus. Magnus, c'est quand même pas la maison d'édition la plus reluisante. C'est la maison d'édition de Papacito, quoi. Et de comment il s'appelle, Marceau. Enfin, c'est une maison d'édition ridicule. Ils vendent pas forcément beaucoup. Ils ont sorti une revue qui a floppé.
2: Furia.
0: Mais elle a floppé, cette revue.
2: Elle a été interdite. La publicité a réussi à être... par les différents canaux de diffusion traditionnels, notamment d'affichage, les différents militants et activistes ont réussi à faire prendre conscience à ces canaux de diffusion que c'était peut-être pas une bonne idée de faciliter l'accès aux rues, à ce type de rues.
0: Oui, il a quand même fallu que Marguerite Stern et Dora Muto aillent dans cette maison d'édition pour faire imprimer leur livre. Et si on en croit, par exemple, l'épisode de Rhinocéros, là, sur Blast, qui parle de la transphobie, c'était au printemps 2024. C'est d'ailleurs ce qui nous a fait connaître votre vidéo sur XY Media. En fait, leur livre, il est invraisemblable. Déjà, je vais même pas vous décrire le début, parce que Usul l'a fait lui-même, mais c'est perturbant, à tout le moins. En tout cas, moi, je trouve que c'est perturbant. Donc là, c'est pareil, c'est-à-dire que tu voulais parler de Marguerite Stern et Dora Muto. Comme tu l'as dit, Johan, Dora Muto vient de Combini. Mais sinon, elles ont eu une campagne d'ascension fulgurante dans les médias au moment de la sortie de leur livre, qui pourtant a l'air d'être aussi cringe que absurde. Enfin, c'est un peu spécial. Il est très et puis même les deux personnages. On n'a plus vraiment besoin de les décrire. Donc, et toi, de ton point de vue, Nilean, comment est-ce que des personnalités comme Stern et Muto peuvent émerger à la fois dans les médias, dans le monde de la littérature et dans le champ politique de façon plus générale? Comment est-ce qu'elles peuvent y arriver, sachant qu'aujourd'hui elles sont à l'extrême droite? C'est clair et net. Il y a plus de débat. Je crois que Marguerite Stern, elle est même poursuivie pour avoir maintenant pour des propos racistes et tout, par SOS Racisme, qui est très loin d'être une association antiraciste des plus radicales.
1: Oui, mais d'ailleurs, oui, c'est pour ça que je voulais parler de ces deux-là, parce que effectivement, elles ont un moment d'ascension assez soudain et intense, et ça a culminé, peut-être pas, mais c'est un peu comme ça que j'aime bien l'imaginer, ça a culminé aussi au moment où Dora Muto s'est retrouvée sur France 2, sur le plateau de Quelle Époque, il me semble.
0: Absolument, oui.
1: Et en présence de Marico, qui était une mère trans.
0: Mère M-A-I-R-E,
1: voilà, mère, une mère de commune.
0: Voilà.
1: Et ça a été un moment très illustratif de. En fait, plus ces gens-là peuvent exprimer leur opinion politique. Et vont assez loin, hein. Et le font de manière assez transparente, et c'est ça qui est intéressant avec ces deux-là, c'est qu'elles disent qu'elles pensent de manière très transparente, elles prennent pas de détours, elles prennent pas de détours de respectabilité, en tout cas pas tant que ça. et ça s'est produit ce jour-là avec Dora Muto sur France 2 en prime time, et ce qui s'est passé en conséquence, c'est qu'elle s'est ridiculisée. Mais elle ne s'est pas ridiculisée qu'elle-même, elle a ridiculisé son mouvement, elle a ridiculisé cette manière de penser en général. Parce que à ce moment-là, en fait, et c'est là où elle a fait sûrement une erreur très stratégique, mais je ne vais pas lui donner une leçon politique, hein, mais elle a fait une erreur stratégique qui était d'aller insulter directement une femme trans qui était en face d'elle sur le plateau, ce qui a fini par la démonstration de montrer à quel point c'est de la violence. Pas seulement d'être violent verbalement et de dire des choses méchantes entre guillemets, quoi, c'est violent de soutenir ce fonds politique-là, de soutenir, de revenir sur les droits de personnes trans, jusqu'à revenir sur reconnaître l'identité à une personne trans. Et c'est ce qu'elle a fait ce jour-là en insultant la, Madame la maire qui était présente sur le plateau. Et bref, c'est juste un, c'est une anecdote, mais c'est un, je trouve que c'est très illustratif. Et ce que je voulais dire à la base aussi, c'est que ces gens-là se radicalisent, enfin, pas se radicalisent, mais plus ils expriment leurs opinions politiques, plus ils se marginalisent. Et on l'a très bien vu avec Marguerite Stern et Edouard Moutot. Et c'est ce que, et c'est pour ça aussi que l'Observatoire de la Petite Sirène agit comme il agit aujourd'hui. Il agit comme il agit aujourd'hui. Il joue à fond la journée de la respectabilité, ces gens-là. Mmh. Ils essaient, donc là, ils ont obtenu un colloque au Palais du Luxembourg. Ils entretiennent donc forcément des liens avec des sénateurs, des sénatrices de droite et d'extrême droite. Quand on lit, par exemple, je sais pas, le prospectus du colloque en question, il n'y a pas de mots-clés qui sont terrifiants, quoi, dans le, on est d'accord. Si on ouvre le prospectus qu'on n'est pas très renseigné, bon, on est en mode, ok, ça a l'air d'être un truc un peu lourd, un peu lourd à suivre, quoi, avec des discussions assez dures à comprendre si on s'y connaît pas ou quoi. Il y a des mots-clés dedans forcément qui peuvent éveiller le soupçon si on connaît un tout petit peu le sujet. Mais voilà, on n'est pas dans Transmania, on n'est pas dans la prise de contrôle de la société par les transactivistes, on n'est pas sur des trucs très flashy comme ça. Et c'est là qu'il y a un danger, du coup.
2: Il y a Transmania, qui est donc le livre de Dora Moutot et Marguerite Stern. Il y a, que ce soit sur l'Observatoire de la Petite Sirène, que ce soit sur ces deux personnes-là qui se prétendent journalistes, ou même sur Frontières, donc sur l'extrême droite, il y a cette idée, cette stratégie médiatique de produire une sorte de respectabilité ou de légitimité donc pour plutôt Moutot, Stern et Frontières journalistique. C'est-à-dire que elles vont prendre des éléments du journalisme dit traditionnel ou des méthodologies ou singer des méthodologies du journalisme traditionnel pour se faire passer pour journaliste et acquérir une légitimité alors que ce sont des activistes politiques contre les droits humains d'extrême droite, contre les droits trans en général. Et pour ce qui est de l'Observatoire de la Petite Sirène, c'est de prendre les attributs des sciences, soit sociales, soit des sciences dites dures, pour avoir une base, une légitimité politique, et être considérés comme des acteurs légitimes du débat, alors que en fait, l'ensemble de leur production est idéologique et a un but politique très précis, qui est transphobe et misogyne pour l'ensemble de la société.
1: Oui. Il y a peut-être on peut parler aussi de, par exemple, Nora Bussini, oui, qui est une journaliste qui, comme tu le dis, hein, parce que bon, pour le coup, elle exerce la profession, mais de manière complètement ridicule, parce que c'est aussi une journaliste une des personnes du coup là en exerçant la profession de journaliste qui est en croisade contre les personnes trans, jusqu'à faire des fausses infiltrations dans je sais plus ce qu'elle avait fait. Elle avait fait une infiltration soi-disant dans je sais plus quelle organisation de gauche,
2: au soulèvement de la terre notamment.
0: Ouais, voilà. Vous parlez de qui ça déjà?
2: Nora Bussini.
0: Oui, parce que oui,
1: Nora Bussini.
0: Voilà, oui, on s'en souvient de cette brave journaliste avec tous les guillemets que ça comporte. Excusez-moi, effectivement, oui, parce qu'il y a eu elle et une autre qui s'amusait à faire ce type d'infiltration, mais Nora, ben je sais pas si c'était Nora Bussini ou l'autre, là, Pauline Condomine de Frontières, celle qui a fait, je sais plus si laquelle des deux s'était infiltrée au soulèvement de la terre, c'est certainement Nora Bussini, comme tu le dis, Johan. Il y avait eu d'autres organisations, mais oui, je pense que tu voulais continuer, je t'ai interrompu.
2: Non, mais
1: voilà, mais c'est tout. tout. C'est, pour, c'est, ouais. C'est un exemple qui va dans, ce que tu, dans le sens de ce que tu disais, hein, de ton analyse sur, sur ça. Hein. C'est-à-dire que oui, il cherche la respectabilité, il singe un peu les méthodes traditionnelles du journalisme, d'investigation, soi-disant des infiltrations. Après, là, l'exemple de Nora Vucini, c'est un exemple aussi qui se ridiculise lui-même et donc qui n'est pas très efficace. C'est-à-dire que bon. Au final, qui va lire et être convaincu par ces choses-là, c'est juste les gens qui lisent déjà. Je suis pas sûr que ça serve à élargir leur base de faire ce genre de choses.
2: En fait, elle arrive juste à avoir un petit bout de lectorat qui leur permet de, d'avoir une petite rente médiatique et financière leur permettant de financer leur activisme jusqu'au moment où on espère que ça ne sera plus le cas. Mais j'aimerais savoir ton impression sur ça. Est-ce que j'ai l'impression de ce que tu dis que du fait que ces personnes se ridiculisent d'elles-mêmes, mais aussi que la société, moi je pense notamment au plateau de Quelle Époque, on peut parler du, enfin de la, je vais pas utiliser un terme dur, mais du fait que le dispositif médiatique mis en place par l'émission, la production et Léa Salamé était quand même extrêmement violent, ça veut dire de mettre comme sur un pied d'égalité toutes les idées dans le grand marché des idées, donc soit une mère, enfin une représentante de la République qui est trans, voilà, et une activiste enfin transphobe, comme si les gens pouvaient choisir entre les deux, enfin sur un pied égal, parce que c'est la liberté d'expression et tout. Moi je me souviens que quand même le, dans, en tout cas le plateau est pas représentatif, mais que ce soit le plateau ou même le public, face à la violence déployée, il y avait eu un mouvement de soutien par différentes interactions du public, différentes interactions des invités du plateau à ce moment-là, pour en solidarité de la mère. Et j'ai l'impression que ça, c'est aussi le cas dans les restes des pans de la société. Enfin, j'aimerais savoir ton point de vue sur ça. Sur est-ce que vous arrivez, tout en grandissant dans ce que tu dis, à les pousser aussi de plus en plus dans les ombres. J'ai l'impression que c'est ce qui ressort de nos échanges, quoi.
1: Oui, moi j'ai l'impression que globalement, on est en position de force. Parce que effectivement, le dispositif médiatique, de manière générale, en fait, il est toujours à peu près le même. Quand, en tout cas, quand il s'agit, par exemple, du paysage télévisuel, c'est toujours pas, dès qu'il y a une information sur le meurtre d'une femme trans, c'est toujours traité de la même façon. Et c'est-à-dire que c'est traité de la façon, c'est-à-dire que peut-être les plus cléments vont présenter l'information sous la forme de était-ce un meurtre transphobe ? Bon. Mais les plus violents vont présenter l'information sous la forme de victimisation des agresseurs. Parce que soi-disant telle femme trans mériterait de décéder parce qu'elle a caché à son à la personne qui l'a assassinée qu'elle n'était pas trans, qu'elle était trans. Bref. Et donc il y a toujours aussi ça aussi à dénoncer, par exemple le fait de présenter les titres d'actualité sous forme de questions. Alors je vais donner un exemple, un titre par exemple qui sort dans de la presse pour parler, ou toujours le même exemple dans meurtre d'une femme trans, était-ce un meurtre transphobe, point d'interrogation, le présenter comme une question alors que de toute évidence tout laisse à penser que oui, ça fait aussi partie de la chose, ça fait aussi partie de ce que tu disais, de mettre sur un pied d'égalité les deux hypothèses. L'hypothèse où la transphobie est légitime ou et celle où elle ne l'est pas. Bref. Mais ce que je peux te dire sur le fond aussi, c'est que en vrai, on est en position de force. C'est-à-dire que les droits des personnes trans sont bien installés comme une question politique légitime à poser. Et pas seulement à poser, mais à voilà, sur lesquels il faut avancer. Sur la moitié gauche de la vie politique en France, c'est pas quelque chose qui est remis en cause. C'est-à-dire que, bon, même tu demandes à un Glucksmann, Alors, Glucksmann, tu lui demandes, tu lui poses la question, est-ce qu'il faut faire avancer dans les personnes trans? Il va danser autour d'un poteau, il va faire beaucoup de détours, mais il va surtout jamais te dire non, quoi. Il va vraiment essayer d'éviter de dire qu'il serait contre. Et par ailleurs, peut-être qu'il ne l'est pas du tout, hein. Voilà, je ne vais pas faire des procès d'intention sur lui. Mais c'est pour donner un exemple de dire que même les figures les plus molles de la gauche, voilà, ne vont pas du tout contester que, oui, il y a des revendications pour les droits des personnes trans, pour les faire avancer. Et ça, c'est quelque chose qu'on peut pas se vanter d'avoir dans d'autres pays d'Europe très proches de nous, quoi. La gauche en Allemagne, la gauche en Allemagne, ça, c'est pas le pire, mais bon, j'ai cité le Royaume-Uni, mais par exemple en Italie aussi. Là, par contre, même à gauche, ça n'hésite pas. Les personnalités politiques ont déjà abandonné le sujet. Et j'ai parlé des démocrates aux États-Unis tout à l'heure. Alors que, voilà, nous en France, on est en position de force à ce niveau-là. On n'a plus à se défendre auprès de ceux qui sont censés porter nos revendications dans les institutions. On n'a plus à se défendre que nos revendications soient légitimes. Maintenant, ce qu'il faut faire, c'est gagner. Ce qu'il faut faire, c'est obtenir les victoires. Et là, c'est plus dur, forcément, parce qu'il faut faire passer le cap aux personnalités politiques, de la parole à l'acte. Il faut faire inscrire ça de manière assez ferme dans les programmes. Il faut que la mise en œuvre de l'acquisition des droits soit concrète. C'est-à-dire que voilà, il faut si c'est un Glucksmann qui est président, peut-être qu'il va dire oui, je suis d'accord avec le changement d'état civil simplifié, mais peut-être qu'il va essayer de nous faire passer ça en bisbille dans un décret où c'est pas clair, où il y aura bref où
2: il
1: n'y aura
2: mais aucun moyen,
1: voilà, où il n'y a pas de moyen mis en place ou quoi, bref, voilà, donc il faut être assez ferme sur non, on veut une loi. Une loi qui fixe la mise en application, qui garantit le principe de l'autodétermination dans l'application de la loi. Voilà, donc on est sur cette étape-là, c'est-à-dire qu'on est quand même bien avancé sur ce point-là. C'est un peu de la pensée politique positive, mais c'est important de l'avoir aussi pour pouvoir avancer. Et donc voilà, c'est ça aussi le combat actuellement, c'est d'avancer sur ce front-là et d'essayer de mettre ces gens-là, c'est-à-dire... l'observateur de Sirène, etc., et l'extrême droite, etc., essayer de mettre ces gens-là dans le rétroviseur. C'est-à-dire les semer un peu, quoi.
2: Ouais, les marginaliser, les silencier, les invisibiliser, pour les empêcher qu'ils nous invisibilisent et qu'ils nous silencient, nous, quoi.
1: Oui, mais aussi les rendre caducs sur leurs propos. Parce que, et c'est pour ça aussi que nous, on veut exister aussi. C'est-à-dire, alors... les assos trans, de manière générale, font un travail critique à court terme. On veut essayer d'être le travail critique à long terme. C'est-à-dire, donc là, je fais la pub pour les assos, mais...
2: Non, mais vas-y.
1: Mais oui, on veut essayer d'être le travail critique à long terme. C'est-à-dire que on veut rendre caduques les arguments, on veut avoir démonté les choses avant qu'elles soient montées. on veut démonter les arguments transphobes, on veut mettre en place des systèmes de démonstration que les revendications pour les personnes pour les personnes trans sont bonnes à porter, mais pas seulement pour nous, mais aussi pour l'ensemble de la société, pour les femmes, pour aussi toutes les personnes racisées, hein, parce que c'est un truc qu'on n'a pas du tout parlé aussi aujourd'hui, mais le gouvernement s'est attaqué là de manière multiple dans la proposition de loi Rodwell qui a été adoptée aux droits des personnes trans à nouveau, en complexifiant la procédure de changement de prénom en mairie, en rendant obligatoire de fournir un casier judiciaire et de prouver que l'on n'est pas inscrit sur les fichiers de renseignement sur les prédateurs sexuels, etc. Donc ça, c'est une proposition de loi Rodwell, et c'est aussi une proposition de loi qui interdit le changement de prénom, la possibilité de changer de prénom en France si on a un acte de naissance étranger dans un pays qui ne permet pas de changer de prénom. Donc c'est vraiment une proposition de loi extrêmement raciste et qui va toucher très très durement les personnes trans qui ne sont pas françaises d'origine, quoi.
2: Mais c'est renier la souveraineté du droit français même. Enfin,
1: oui,
2: c'est une folie.
1: C'est une proposition de loi qui va même contre le droit européen, contre de très nombreuses juridictions récentes de la Cour de justice de l'Union européenne. Bon, le gouvernement n'en a plus rien à faire, hein, ça c'est clair. Et bref, donc voilà. Un peu, j'ai voulu donner un peu d'espoir politique, mais il faut avoir conscience aussi de ces trucs.
2: Ouais.
0: Mais c'est ce genre de loi, j'avais pas vu passer cette loi. Charles Rodwell, c'est un député qui est un intrigant. Je dis ça parce que c'est quelqu'un qui trempe dans toutes les histoires de services secrets, de barbouzerie, de filat. Enfin, c'est quelqu'un qui est soi-disant spécialiste des services secrets. Bon, du renseignement. Donc, il évolue dans le monde du mouchardage, en clair. Mais du coup, sa logique, je comprends pas tellement le sens de sa logique, parce que dans ces cas-là, ça voudrait dire quoi? Ça voudrait dire qu'en France, on pourrait, je sais pas, rétablir la peine de mort pour les ressortissants de pays qui ne l'ont pas aboli. Ça pourrait être ça, sa logique, mais ça n'a ni queue ni tête, objectivement. En tout cas, c'est ce que je pense. Donc, très bien. Puisque tu parles, Nilean, tu expliques que tu parles de ce que fait ton association Toutes des Femmes par rapport, pour avancer, pas juste encaisser les attaques adverses. Vous postez régulièrement. Sur votre site internet pour parler de votre actualité, pour analyser certaines choses. Là, par exemple, alors c'était le 27 juillet dernier, vous avez publié un texte sur Aurore Berger, encore elle, décidément, qui dans Libération s'est déclarée favorable à la déjudiciarisation du changement de sexe à l'état civil. Donc, pour simplifier, clairement, donc le changement de sexe à l'état civil, c'est ça dont il s'agit. Vraisemblablement, c'est ce qu'elle propose. Vous expliquez que, selon vous, il s'agit d'une promesse de campagne à quelques mois de l'élection présidentielle. Ça y ressemble très fortement, parce que Macron lui-même, pendant les législatives, avait dit que c'était quelque chose d'absurde. Il avait employé un mot, je ne sais plus exactement lequel, mais
1: il avait dit
0: ubuesque, ouais, voilà, bon, voilà. Il avait dit c'est ubuesque, pourquoi faire, non, jamais. Et Aurore Berger, maintenant, elle est pour, sachant qu'elle a été la première à recevoir Marguerite Stern et Dora Mouto il y a quelques années. Donc on sent encore que c'est du préchi-précha macroniste et que voilà, on met cette mesure en avant cette fois-ci, sauf que là, en ce moment, il se passe quand même certaines choses en France qui font que ça risque de pas, pour sauver leur siège, pour sauver leur poste, ça risque de pas suffire de faire des promesses dont on sait très bien qu'elles seront pas tenues, et quand bien même elles seraient tenues, d'autres les font et ont plus de chances de les tenir, si jamais ils arrivent au pouvoir. Voilà, en ce moment, la France est quand même secouée par des mouvements de grande ampleur. Et donc, voilà, vous vous dites bien, et pour le coup, ça date de juillet, mais je pense que c'est toujours actuel, vous expliquez bien que Aurore Berger n'est pas tellement crédible là dans sa proposition et tout et tout. Et d'ailleurs, vous parlez, vous expliquez que justement, elle n'a rien dit sur la loi Rodwell dont nous venons de parler. Autre chose dont vous... Voilà, je ne sais pas si tu voulais réagir à ce que je viens de dire, Liane. Autre chose que vous expliquez, là c'est donc le 10 juillet dernier, vous parlez du Conseil d'État qui autorise le fichage des personnes trans. Alors vous avez publié un communiqué avec AcceptST, avec SOS Homophobie, l'Inter-LGBT, AIDE et la Fédération LGBTI+. Parce que il y a, alors je vous avoue que je le découvre plus ou moins à l'instant, mais il y a un fichier de police qui liste toutes les personnes ayant changé de nom ou de
2: d'état
0: prénom,
2: civil, ouais.
0: oui, d'état civil, etc. Vous dites que c'est un risque de favorisation des violences policières, notamment transphobes. On sait qu'il y en a, c'est loin d'être un secret. Accessoirement, je suis pas sûr que même en bourrant le crâne des policiers sur ce sujet, ils aient une quelconque envie de se comporter différemment, parce que la transphobie est quand même assez ancrée dans la société française et depuis longtemps. Je pense que je n'exagère pas en le disant. Et dans tous les cas, voilà. Enfin, si, en gros, mettre à disposition de la police des fichiers de personnes trans, c'est curieux. Ça semble curieux en tout cas, et c'est ce que vous expliquez. Donc ça, c'est votre tribune communiquée, voilà votre communiqué du 10 juillet 2026, 10 juillet dernier donc. Et encore autre chose, le 12 juin dernier, Là, vous avez organisé un week-end de formation. C'était en juillet, mais vous l'avez annoncé au mois de juin. Vous avez organisé un week-end de formation à Paris. Donc, c'est-à-dire que tout à l'heure, vous nous aviez parlé d'un colloque, vous nous avez parlé de plusieurs événements. Mais voilà, vous continuez d'être, votre association continue d'être active en dehors d'Internet avec donc un week-end de formation. On voit par exemple que vous parlez du fameux programme. Des programmes EVARS, éducation à la vie affective, relationnelle et sexuelle, ainsi qu'un atelier sur les difficultés et enjeux qui se posent pour les parents trans. Alors, moi, j'ai une petite question, Niléane, comment s'est passé ce week-end de formation? Qu'est-ce que vous avez pu en tirer? Quel public avez-vous réussi à attirer? Qu'est-ce que vous avez pu transmettre? Qu'est-ce qui ressort d'un événement que vous avez pu mettre en place en dehors d'Internet?
1: Oui, est-ce que je peux répondre d'abord juste sur l'affaire du Conseil d'État?
0: Oui.
1: Pour préciser, oui, c'est un sujet super important sur lequel on a, avec les associations en question, donc Accept-ST, Homophobie Inter-LGBT, la Fédération LGBTI+, et Outrance, on avait déposé un recours en fait au Conseil d'État pour demander l'abrogation de ce fichier de police. On l'avait déposé en juillet 2024, donc c'était en pleine dissolution à l'époque. Ça avait été repris un peu par la presse, mais très peu parce que c'était en pleine dissolution, quoi, en pleine législative. Et le recours a été rejeté par le Conseil d'État, ce qui ne nous permet pas de poursuivre à la Cour de justice de l'Union européenne, c'est ce qu'on espérait, pour obtenir une jurisprudence, pour obtenir que le traitement de données qui révèle la transidentité de personnes, comme le fait le gouvernement dans ce fichier de police, ne puisse pas être permis, parce que c'est pour que la transidentité d'une personne puisse être considérée comme une donnée sensible au titre du RGPD, comme par exemple une donnée révélant l'orientation sexuelle d'une personne ou l'état de santé d'une personne. Donc ça c'est vraiment très grave et c'est quelque chose qu'on c'est un sujet qu'on va essayer de continuer de faire exister autrement parce que cette avenue là s'est fermée avec le Conseil d'État c'est pour préciser sur ça. Sur le week-end de formation, oui, on en fait de manière régulière. Il me semble que là, cette année, c'était le quatrième. On en fait de manière régulière tous les étés. On va arrêter de faire l'été parce qu'il y a la canicule à chaque fois. Prochain, il sera sûrement au printemps. Mais oui, c'est un événement d'abord. Alors, c'est destiné à deux types de publics, soit les adhérentes de l'association existante, hein, les personnes qui sont déjà dans l'association, qui militent avec nous ou qui nous suivent, enfin qui sont adhérentes mais qui sont pas forcément actives. C'est l'occasion en fait de se voir parce qu'on n'est pas une association, on n'a pas de locaux, on n'est pas un endroit spécifique en France, on est un groupe de militantes qui viennent d'un peu partout en France, pas seulement de Paris par exemple. Et donc ça nous donne une excuse pour se voir, quoi. Ça nous donne une excuse pour se voir, pour faire du travail ensemble. Donc là, oui, en général, il y a des ateliers où on travaille sur des choses, des sujets assez spécifiques. On veut faire du travail de fond assez spécifique. Par exemple, ça peut consister en... on se fixe une demi-journée pendant ce week-end de formation pour créer une nouvelle ressource ensemble, ou amorcer au moins la création d'une nouvelle ressource ensemble. Continuer du travail sur l'une de nos notes de positionnement, parce que notre association produit des notes de positionnement qui permet de établir nos lignes politiques de pouvoir aussi poser les bases de futurs travaux. On appelle ça un week-end de formation parce que l'objectif aussi c'est de nous auto-former. Donc au-delà de faire du travail collectif, c'est aussi de nous auto-former sur des sujets qu'on ne connaît pas forcément bien ou pas assez. Par exemple, on en avait fait une présentée d'édition, on avait fait une demi-journée consacrée au travail du sexe, qui est un sujet ultra essentiel quand il s'agit des femmes trans, parce que les femmes trans sont très surreprésentées parmi la population des travailleuses du sexe. Quand on est travailleuse du sexe et qu'on est trans, on est à la croisée de tellement de discriminations et de tellement de violences que c'est un sujet franchement qu'il est criminel de ne pas mettre beaucoup plus au premier plan. Et on en est coupable aussi parce que tout simplement on n'est pas assez formé sur le sujet, et c'est pour ça qu'on essaie d'y remédier. Donc c'est juste un exemple, il y a d'autres sujets sur lesquels on a aussi essayé de s'auto-former dans des précédentes éditions. Ça a été le cas sur la place des personnes trans en prison, ou plutôt comment elles sont traitées en prison dans les lieux de privation de liberté. En France actuellement, si on est une femme trans et qu'on est emprisonnée, si on n'a pas changé d'état civil, c'est quasiment 100% assuré qu'on va être dans une prison d'hommes alors qu'on est concrètement une femme, et on va subir d'innombrables violences dans une prison pour hommes. Et la seule réponse actuellement de l'administration pénitentiaire, des administrations de privation de liberté, du gouvernement, et pas seulement du gouvernement actuel, de tous les gouvernements, depuis Taubira et plus anciens, la seule réponse de ces administrations, c'est de placer les femmes trans à l'isolement. De les placer à l'isolement, mais de manière indéfinie, hein, pour une durée indéfinie. Donc c'est des dommages psychiques aussi qui sont immenses et irréversibles parfois. C'est aussi la question du fait que les femmes trans emprisonnées n'ont pas accès à leur traitement, etc. etc. Bon voilà, ça c'est des sujets sur lesquels on essaie de s'auto-former, c'est ça l'objectif. Donc d'un côté, le public, c'est les adhérentes existantes, et aussi c'est ouvert en fait aux adhérentes qui veulent nous rejoindre. Donc c'est pour ça qu'on fait des publications sur notre site, sur Instagram, etc. Pour dire c'est ouvert à l'inscription. Si vous n'êtes pas dans l'asso, vous pouvez nous rejoindre, même si vous n'allez pas adhérer. De venir participer au canal de formation et décider après si vous voulez adhérer ou pas. Mais voilà, ça permet aussi de pouvoir s'ouvrir à des personnes qui peut-être n'osent pas d'habitude venir rejoindre notre boucle mail ou quoi. Parce qu'en physique, parfois, c'est différent, quoi.
0: D'accord. Sachant que, comme on l'a dit tout à l'heure, voilà, de novembre 2025 à février 2026, vous avez organisé votre premier cycle de conférences avec notamment un colloque à l'Assemblée nationale. On peut déplorer quand même que ça ait pas fait grand bruit dans les médias. Enfin, je le dis parce que moi-même j'étais pas au courant. Tu me l'as appris là aujourd'hui. Tu me l'apprends clairement.
1: Pour être honnête, le colloque c'est pas non plus quelque chose qu'on voulait en faire énormément. On voulait en faire énormément de pub. On a vraiment beaucoup insisté sur le cycle de conférences lui-même, parce que le cycle de conférences, donc c'était dans un lieu public, c'était ouvert au public. On en a fait des vidéos, ça a été capté, on a publié les retransmissions. Bonjour Madame à Paris, exactement, qui est un bar militant lesbien, et ça s'est très très bien passé. Lors de ces cycles de conférences, on a reçu des personnalités expertes, en fait. On a essayé de trouver vraiment des personnes expertes du sujet. On a eu la première, donc c'était trois conférences. La première était sur la définition de l'identité de genre dans la loi, identité de genre ou le sexe dans la loi, à quel point ça peut être favorable ou défavorable pour faire avancer les droits des personnes trans. La deuxième, c'était sur la PMA. Donc tout ce qui est droit reproductif, filiation, au sujet des personnes trans. Et la troisième, c'était sur, on essaie de s'ouvrir à l'international. On avait eu des invités internationaux, notamment plusieurs représentants et représentantes d'une association trans britannique qui fait un peu comme nous. Elle s'appelle Transactual UK. C'est une association qui au Royaume-Uni et qui fait un peu du travail comme nous, c'est-à-dire du travail de fond, du plaidoyer, création de ressources et du support pour les autres associations trans dans le pays. Et donc c'était super intéressant de parler avec elle ce jour-là.
0: Très bien. 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Pour continuer un petit peu de parler de la presse, des médias, dont ce qui nous intéresse nous dans cette émission, en faisant le lien avec la transphobie, dans un aspect, je dirais, un peu plus intéressant que les polémiques Chikaya de Marianne et consorts, là, on a Arrêt sur Image. Alors ça, c'était en 2022 avec Pauline Bock, qui a écrit un article Alors je sais pas exactement ce que t'en penses. Je sais pas si vous l'avez, si tu l'as lu ou si à toutes des femmes vous en rappelez. Mais voilà, Arrêt sur Image, on va dire réagi à tout. Enfin voilà, à toute cette agitation créée notamment par Marianne. L'article s'appelle Planning familial, les anti-trans cautions progressistes des réacs, en citant notamment Marguerite Stern et Dora Mouto. Donc on peut effectivement oui, parce que à cette époque-là, comment dire, Marguerite Stern et Dora Mouto avaient écrit en fait une tribune dans Marianne, mais c'est incroyable, ça n'en finit pas, dans Marianne, parce que donc voilà, elles n'étaient pas contentes, elles écrivaient à Elisabeth Borne. Elles écrivaient, voilà. Alors, Elisabeth Borne, qui était certes première ministre à cette époque-là, mais bon, elles auraient pu très bien écrire, je sais pas, au président de la République, mais non, à la première ministre, peut-être parce qu'il s'agissait d'une femme et qu'elles en appelaient à sa, je sais pas, à sa sensibilité par rapport à ce sujet, je sais pas trop, parce qu'elles ne disent pas pourquoi. Est-ce qu'elles écrivent spécifiquement à Elisabeth Borne et pas au président ou à un autre ou une autre membre du gouvernement? Toujours est-il que dans cette tribune, elle dénonce ce dont on a parlé tout à l'heure, dérive idéologique, problématique que soulève l'idéologie transactiviste et qui est en train de parasiter cette institution. Cette institution étant le planning familial. Bon, donc ça, c'est la tribune de Marguerite Stern et Dora Mouto dans Marianne en 2022. Arrêt sur Image, en fait, Arrêt sur Image riposte par le biais de l'article de Pauline Bock, mais j'ai l'impression, là, en le feuilletant, que Arrêt sur Image déplore plus qu'autre chose, sachant qu'à ce moment-là, il y avait effectivement une surexposition de Marguerite Stern et Dora Mouto. Donc je pense que effectivement là, des événements comme ceux que vous avez pu réaliser donc en juillet, comme l'année dernière avec votre cycle de conférences, ça peut être que bénéfique, parce qu'effectivement comme on l'a dit, ça permet de riposter et pas juste de déplorer des attaques récurrentes. Alors est-ce que vous avez prévu coup d'autres, qu'est-ce que vous avez prévu éventuellement comme autre événement ou autre, je sais pas, qu'est-ce que vous avez prévu pour l'avenir, si jamais vous réussissez à vous projeter dans le futur, sachant que on le sait, on l'a dit tout à l'heure, se projeter dans le futur, déjà quand on est de gauche et quand on est une association, c'est de plus en plus dur, à la fois pour des raisons de répression et des raisons de baisse de moyens, enfin, en général ça va ensemble. Mais qu'est-ce que là vous prévoyez pour essayer de repousser un peu tous ces assauts réactionnaires qui continuent quand même de toucher les personnes trans tant bien que mal?
1: On veut un peu être une force tranquille, j'ai envie de dire, c'est-à-dire qu'on veut continuer à faire ce qu'on fait et ce qu'on fait bien, c'est-à-dire que voilà, bon, je vais pas tout me répéter, mais on veut continuer à créer les ressources quand il y en a besoin, à mettre en avant celles qu'on a déjà, mettre à jour celles qui commencent à dater, qui mériteraient d'être actualisées avec des nouveaux éléments de rhétorique de l'extrême droite, etc. On veut continuer à produire des notes de positionnement sur divers sujets spécifiques. Pour donner des exemples, les notes de positionnement, on en a fait une par exemple sur la question du changement d'état civil des personnes trans. Mmh. On en a fait une aussi sur les athlètes trans dans le sport de haut niveau. Mmh. Donc c'est des documents vraiment très j'allais dire lourd, mais c'est pas le but, mais des documents très fournis, avec de très nombreuses pages remplies de sources, d'arguments, de références, pour formuler un peu la base politique sur laquelle on veut baser nos travaux. Donc ça, tout ça, on va continuer, on n'a pas l'intention de s'arrêter, et c'est du travail que, de toute façon, ce qui peut se faire en arrière-plan, j'ai envie de dire, parce que ça prend du temps, et que de toute façon on l'a toujours fait, même sans moyens, et donc même si du jour au lendemain on se retrouve sans aucune thune, c'est forcément quelque chose qu'on pourra quand même faire, parce que c'est ce qui nous fonde de base, de pouvoir produire ces travaux. Oui. L'année prochaine, il y a l'élection présidentielle. Nous, ce qu'on veut faire, c'est pouvoir avoir un pied dans la campagne, C'est-à-dire qu'on veut pouvoir exister dans la campagne de l'élection présidentielle en continuant à faire exister les revendications des associations trans qui sont anciennes et qui doivent continuer à exister. Et certes, je disais tout à l'heure, on est en position de force, c'est-à-dire que à gauche, en tout cas, c'est pas des revendications qui sont contestées. Cependant, il faut, comme je disais tout à l'heure, s'assurer que ça figure dans les programmes, que ce soit clair, que ce soit mis en œuvre de manière correcte. Il faut que, par exemple, des principes fondamentaux comme l'autodétermination ne disparaissent pas des programmes ou des promesses. Ça, c'est pour la période de la campagne. Mais on va faire des trucs un peu plus de premier plan. Je peux pas en parler maintenant parce que c'est quelque chose qu'on organise et voilà, les annonces viendront quand elles viendront. Mais on va organiser des choses à l'approche de l'élection présidentielle qui seront un peu plus visibles et qu'on espère auront du succès de visibilité quand ça aura lieu. Après, il y a au-delà de l'élection présidentielle, et forcément, là, c'est, tu l'as dit, hein, quand on est de gauche, là, c'est un saut dans le néant d'imaginer ce qui se passe après la présidentielle. Dans le scénario où c'est la gauche qui l'emporte, Jean-Luc Mélenchon, par exemple, qui l'emporte, voilà, on va insister sur notre travail. C'est-à-dire que, et sur ce que je viens de dire, c'est-à-dire s'assurer de la mise en œuvre des revendications. Dans le scénario où c'est l'extrême droite qui l'emporte, il va falloir qu'on s'inspire énormément de ce qui se fait dans d'autres pays. Et c'est pour ça que ça a été intéressant aussi d'échanger avec une association trans du Royaume-Uni. Mais on pourrait le faire aussi avec des associations en Hongrie, en Pologne, ou d'autres pays comme ça, où il y a eu des reculs dramatiques des droits pour les personnes LGBT de manière générale après l'arrivée de l'extrême droite au pouvoir.
0: Oui.
1: Même si voilà, au Royaume-Uni c'est pas l'extrême droite, mais bon, hein, les conservateurs en sont pas loin.
0: Oui.
1: Au Royaume-Uni. Et voilà, il faudra beaucoup discuter avec ces gens-là pour apprendre de leur expérience et savoir comment aussi se mobiliser dans un contexte où c'est l'extrême droite qui est au pouvoir, y compris dans un contexte où on sera sous menace beaucoup plus intense, de retrait de financement, de harcèlement, tout ça. Aussi, on va renforcer un peu ce qu'on a fait avec notre recours au Conseil d'État sur le sujet du fichier de police qui a été mis en place par le gouvernement. Je ne sais plus, c'était qui, c'était Attal.
0: Comment tu veux dire, quand est-ce qu'il a été mis en place ce fichier? J'ai regardé il y a quelques minutes. Il a été promulgué par arrêté du ministre de l'Intérieur, très exactement, si je ne me trompe pas, le 19 décembre 2023. Et en fait, je me suis posé la question parce que je pense que ça doit avoir un lien indéniable avec la loi sur l'immigration qui a été votée pile à ce moment-là. Et donc l'idée c'était que si on embête les immigrés, il faut que les personnes trans issues de l'immigration se fassent au moins autant embêter que les autres. Il n'y avait pas de raison. Et puis il fallait satisfaire le Rassemblement National qui en commission mixte paritaire pesait, avait un certain poids. Et si le RN n'avait pas été satisfait dans ses revendications, Macron l'avait annoncé, le projet de loi il passait à la poubelle. Donc il a fallu tirer au maximum sur la corde de la réaction. Ça a été fait, le RN a validé, la loi est passée et on en mesure. J'en profite pour faire une petite annonce dès maintenant, puisqu'on vient sur le sujet. Votre aimable serviteur va le 3 novembre prochain participer au retour de l'émission du syndicat Et Précis 75 de la Confédération nationale du travail sur l'antenne de Radio Libertaire. Et Précis 75, c'est employés, travailleuses, travailleurs précaires du commerce et de l'industrie, syndicat interprofessionnel. Donc j'en profite pour dire que si vous travaillez dans des secteurs et que vous voulez aller à la Confédération nationale du travail, la CNT, et que vous ne trouvez pas de syndicat qui correspond à votre secteur d'activité, vous pouvez toujours aller à Être Précis 75, le syndicat interprofessionnel de la région parisienne, de l'Île-de-France. Et donc, comme votre serviteur va participer à la relance de ce créneau qui existe mais qui est plus utilisé depuis longtemps, je peux vous dire, voilà, pour avoir donc, dans cette émission, pour la première fois, je vous fais part de ma petite expérience de syndicaliste. Ces lois, la loi là, de fin 2023 sur l'immigration et la circulaire de Bruno Retailleau de janvier 2025, c'est pas un secret, c'est des textes destructeurs pour les droits des personnes issues de l'immigration dans énormément d'aspects. C'est des textes qui complexifient, qui compliquent des procédures qui étaient déjà très complexes. C'est des procédures labyrinthiques et qui montrent mine de rien que je lance cette réflexion là. Ça a peut-être pas grand rapport avec le sujet d'aujourd'hui, mais que par rapport à l'immigration par exemple, l'État français étant économiquement ce qu'il est aujourd'hui, c'est-à-dire un État endetté avec quelques difficultés, on a affaire à un État qui a pas l'air forcément de savoir où est-ce qu'il va économiquement. Donc il y a des circulaires, il y a des lois qui disent bleu, rouge, noir, vert, et dans tous les cas il y a des boucs émissaires qui sont désignés. Et on a l'impression, je ne sais pas si tu es d'accord avec ça, Niliane, mais qu'un arrêté un arrêté ministériel pour créer un fichier de police comme ça, sans plus de précision, parce qu'il est techniquement impossible de trouver les raisons de la publication d'un tel arrêté. C'est pas comme pour un projet ou une proposition de loi, surtout une proposition de loi où il y a un rapport parlementaire. Vous savez, une proposition de loi, c'est comme ça que ça se passe. Il y a un rapporteur ou une rapporteuse, ou rapporteuse, je sais pas exactement, mais voilà, qui écrit qui explique pourquoi est-ce que telle loi est proposée au Parlement. Ça, c'est dans le cas où les parlementaires font des propositions de loi, mais pour un arrêté signé par l'exécutif, il n'en est pas de même. Donc, impossible vraiment de savoir, ou plutôt trop possible de savoir pourquoi est-ce qu'un arrêté comme celui-là est promulgué le 19 décembre 2023, sachant qu'il y a, comme tu l'as cité, et d'ailleurs je ne sais pas si elle a été promulguée cette loi, mais en tout cas la loi Rodwell, a-t-elle été promulguée d'ailleurs ? Là j'avoue, je ne sais pas. Donc ça veut dire qu'elle a trouvé une majorité à l'Assemblée, j'imagine que c'est toujours le même genre de majorité, c'est-à-dire de la Macronie jusqu'au RN, je ne sais pas si c'est ça, mais j'imagine que c'est ça.
1: C'est absolument ça.
0: Oui, bon, maintenant, de toute façon, c'est cette majorité parlementaire qui, de fait, dirige la France. Il faut quand même dire les choses. Ouais. Cet été, on a pu s'en rendre compte à travers la loi permis de tuer pour donner la présomption de légitime défense aux policiers, pour la loi sur les pesticides, etc. Voilà, il y a une majorité parlementaire qui va de la Macronie jusqu'au RN et qui va rester là, sauf s'il y a... sauf si ça continue de brûler et de péter dans tous les sens. Parce que voilà, cette majorité de fait va rester là au moins jusqu'aux prochaines présidentielles, et on sait très bien que cette majorité risque de manœuvrer dans de toutes les façons possibles pour rester. Mais bon, ça c'est le futur qui nous le dira aussi. On peut pas tout prévoir dès maintenant. En tout cas, moi je pense qu'on a fait un tour d'horizon intéressant. Avant de se quitter, si tu penses qu'on a fait un tour d'horizon intéressant, Niliane, avant de se quitter, je pense que ce serait quand même intéressant de juste s'attarder quelques minutes sur comment on appelle ça, c'est pas la dialectique, c'est là je sais pas, la sémantique, on va dire ça comme ça, en gros les termes et les idées que déploie l'Observatoire de la Petite Sirène entre autres, qui semble beaucoup axé sur la protection, protection des enfants, protection des ados qui sont exposés aux écrans, aux réseaux sociaux et donc qui sont influençables et influencés par le lobby transgenriste, j'en passe et des meilleurs. C'est-à-dire que comment est-ce que toutes ces organisations qu'on peut qualifier de transphobes sans trop risquer de procès pour diffamation, comment ces organisations peuvent aujourd'hui prétendre protéger des gens alors que très clairement elles veulent faire reculer elles veulent s'attaquer à des personnes qui sont déjà discriminées. Où est la protection là-dedans, Niliane, d'après toi ?
1: Il n'y a aucune protection, c'est clair. Mais c'est un truc qui n'est pas nouveau. C'est-à-dire que le truc de présenter la protection de l'enfant comme l'argument massu pour faire imposer une idée complètement réactionnaire, complètement nocive, y compris pour l'enfant lui-même, Ça, c'est un truc qui est très ancien et qu'on avait vu pour la manif, dans la manif pour tous.
0: Absolument.
1: On avait vu avant contre le Pax. Donc c'est vraiment un truc qui date. Et clairement, c'est mobilisé aujourd'hui de manière assez principale, même. C'est un peu le truc qu'ils vont dire. Quand tu regardes aussi le colloque, etc., c'est comme ça que les éléments, les moments de discussion sont formulés beaucoup. Mais oui, et c'est pour ça aussi que c'est un élément de... Enfin, ça va dans le sens de ce que je disais tout à l'heure, où c'est un élément qui sert à élargir la base. Parce que ça permet de, c'est un truc massu, quoi. C'est ils essayent de parler à des gens qui sont pas d'extrême droite, des gens qui sont pas convaincus qu'il faut être transphobe. Donc il faut dire, ah oui, mais tu comprends, c'est pour protéger les enfants. Ah mais tu comprends, ça c'est peut-être pas sûr, les traitements hormonaux là, c'est pas sûr de ce que c'est. Ah mais tu comprends, là les drag queens si on les entend, il y a des drag queens dans toutes les écoles de France qui font des lectures.
0: Mais, oui, voilà. Non, mais parce qu'il y avait
1: ça a dû arriver deux fois, mais bon.
0: Ça avait été très tapageur, hein, cette polémique en 2024, là, au moment où, oui. où Eustache Brignaud faisait passer sa loi au Sénat. La polémique, enfin, je dis ça parce que d'un seul, coup, les médias s'étaient mis à alerter sur les drag queens qui venaient raconter, lire des histoires aux

0: que les... oui, donc là, c'est un argument massu pour aller voir les gens qui ne sont pas convaincus anti-trans, convaincus transphobes, parce que, en fait, qui ne veut pas protéger les enfants ? Tu vois, c'est un peu ça leur logique de penser aussi. C'est, et c'est une bonne stratégie. Hein. Clairement, si j'étais transphobe, c'est peut-être comme ça que je fonctionnerais aussi, vu que c'est une stratégie assez efficace. C'est d'aller voir les gens, leur dire ah bah, t'as pensé aux enfants ? Et c'est un peu ça aussi, c'est comme ça aussi que les macronistes y raisonnent quand ils veulent interdire les réseaux sociaux aux moins de 15 ans. Ou aux mineurs de manière générale. Parce que, en gros, leurs arguments principaux pour présenter l'interdiction des réseaux sociaux aux mineurs comme quelque chose de nécessaire, c'est de dire « Ah, mais il faut protéger les enfants des réseaux sociaux. » Parce que sur les réseaux sociaux, il y a des violences. Sur les réseaux sociaux, il y a plein de choses très nocives. Par ailleurs, c'est très addictif, les réseaux sociaux. Et puis, Donc il faut protéger nos enfants des réseaux sociaux. Mais ce qui... Là, j'entre dans le sujet qui est très annexe. Donc, bref, mais voilà.
1: Ah non, c'est pas annexe du tout. Je crois pas que ça le soit. Parce que enfin, moi, j'appelle ça de la... Enfin, je suis désolé. Pour moi, c'est une clownerie. Parce que... Non, mais pourquoi est-ce que... Non, mais ça... Je veux dire, ça coule de source, mais ça va toujours mieux en le disant. Ces gens-là sont les premiers à être sur les réseaux sociaux H24. Et en plus, c'est les premiers à refuser. Parce qu'on sait qu'en Europe, il y a la fameuse DSE, Digital Service, je sais plus quoi, excusez-moi, je suis pas bon en anglais, mais en plus l'anglais n'est même plus une langue de l'Union européenne. Oui. Oui, non mais enfin non mais bon mais bref en Europe il y a quelques vagues, enfin il y a quand même une réglementation concernant les réseaux sociaux, mais si on écoute tout un tas de personnes qui gueulent sur les réseaux sociaux, qui expliquent que c'est nocif pour nos enfants, qui se font endoctriner par les transactivistes islamo-immigrationnistes, je sais pas quoi, enfin parce qu'en général tout ça, je dis ça parce que tout ça souvent est lié dans leur esprit, tout ça est lié par exemple, quand Céline Masson, co-directrice de l'Observatoire de la Petite Sirène, on en a un peu parlé tout à l'heure, je pense qu'on peut conclure sur ça, quand dans le même temps, elle anime un réseau de recherche sur le RRA, ça s'appelle, Réseau de Recherche sur le Racisme et l'Antisémitisme. C'est une coquille vide, elle ne sert à rien, ils font jamais rien, sauf quand il a fallu interdire le colloque sur la Palestine de Henri Laurence. Et je répète, comme je l'ai dit tout à l'heure, que Henri Laurence, c'est très loin d'être un radical sur le sujet. Sadek Selam nous l'a dit quand il est venu en parler. Henri Laurence ne s'intéressait pas, enfin ne voulait pas parler de génocide à Gaza, était même assez modéré sur le sujet, jusqu'à ce que Israël attaque le sud du Liban, et lui-même, Henri Laurence, est marié, d'après ce que nous a dit Sadek Selam, à une chrétienne libanaise. Et donc, vous voyez ce que je veux dire ? Donc, en gros, le colloque sur la Palestine, ce qui n'était pas le plus radical qui soit, mais qui était quand même organisé par une organisation proche du Qatar, c'était le CAREP, Céline Masson et sa clique se sont empressés d'exiger son interdiction, et Philippe Baptiste, ministre de l'Enseignement supérieur, a suivi et a mis un coup de pression au président du Collège de France pour lui expliquer qu'il ne fallait pas que cet événement ait lieu. Et c'est ce que Céline Masson a réussi à faire. Donc dans son cas, il y a aussi du sionisme, c'est pas le cas chez tous les transphobes, mais dans leur ce que Céline Masson a déjà dit en revanche, c'est qu'elle dénonçait le transpalestinisme. Là, on entre dans des délires invraisemblables. C'est-à-dire que pour elle, les personnes trans et les personnes qui soutiennent d'une façon ou d'une autre les luttes du peuple palestinien, on va dire ça comme ça, pour Céline Masson, co-directrice de l'Observatoire de la Petite Sirène, tout ça est inacceptable, et surtout tout ça, c'est du pareil au même. Donc là, on rentre quand même dans des délires, je sais pas dans quoi on rentre, mais tous les sens.
2: Il y a une alliance, j'ai l'impression, il y a une alliance, une synergie des oppressions. C'est-à-dire que ce soit sur la psychiatrie, sur l'adultisme, donc le fait de tous les systèmes d'oppression qui s'exercent sur les enfants, qui se recoupent à la transphobie, qui se recoupent au sionisme et donc à la perpétration du génocide palestinien, ces différents pôles en fait de oppressifs, le racisme, le colonialisme, se mettent ensemble et donc on voit leur alliance directe sur certains sujets dans leurs actions. Et en face, j'ai l'impression, nous, on a besoin d'avoir une créolisation de nos luttes, mais je le pense sincèrement.

0: Donc un discours entre les différentes luttes émancipatrices, anti-génocidaires, pro-trans, pro-LGBT, pro-droits humains, marxistes, anarchistes, libertaires, pour arriver à opposer un front commun, fort, et qui nous mène globalement à la victoire, sachant que la victoire, même si elle peut nous sembler loin, on s'en rapproche parfois de plus en plus, j'ai l'impression.
1: Tu veux faire la nouvelle France intersectionnelle?
0: Moi, je voulais pas je voulais pas utiliser ce terme-là d'intersectionnalité parce qu'on peut le remettre en question.
2: Peut,
0: et bien voilà.
2: Sûr.
0: Mais voilà, je sais pas ce que t'en penses, Niliane. Voilà, pour te laisser le
3: ouais,
0: mot.
3: Ouais, je suis bien d'accord avec l'analyse. Hein. Je suis bien d'accord. Et ce truc de la protection de l'enfance, enfin de l'enfant, pardon, de manière générale, qui est amené comme un argument massu sur tous ces sujets, c'est un truc qui illustre parfaitement ce que tu dis, qui est il y a une attaque de manière générale des réactionnaires contre tout ce qui est l'autonomie de la personne, l'autonomie corporelle, l'autonomie des luttes, l'autonomie des revendications. Il y a une attaque anti-autonomie des gens qui sont marginalisés dans ce monde. Mais et oui, l'interdiction des réseaux sociaux, je vais peut-être pour ramener le truc au schmilblick sur le sujet des personnes trans plus spécifiquement. C'est aussi un truc qui va, si ça arrive à être mis en vigueur, c'est un truc qui va fortement mettre en danger les jeunes trans dans le pays, en fait. Hein. Et donc là, on est vraiment à l'opposé, du coup, de la protection de l'enfant, parce que là, ça va mettre en danger des personnes trans dans le pays. Pourquoi ? Parce que les jeunes personnes trans, c'est très, très souvent grâce aux réseaux sociaux qu'elles arrivent à rester en vie, parce que ça leur permet d'entrer en contact avec d'autres personnes trans, y compris lorsqu'elles sont dans des familles qui sont hostiles, y compris quand elles sont victimes d'harcèlement scolaire, et donc elles peuvent parler à personne, ni à l'école, ni à la maison, de leur transidentité, y compris quand elles sont en milieu très rural et du coup n'ont accès à aucune association à proximité. Là, on est vraiment sur des espaces en ligne qui sont cruciaux pour les personnes marginalisées, y compris les personnes trans. Et bon, là, on est vraiment à l'opposé de la protection, du coup.
0: Oui, et puis ils cachent le fait que c'est eux, en fait, qui détruisent les enfants. Que ce soit les enfants trans, que ce soit les enfants issus des immigrations considérés comme racisés. Et puis on le voit en même temps. En fait, entre c'est la police et le gouvernement qui massacrent des enfants, en fait.
2: Oui, on peut le dire. Je pense qu'on peut le dire maintenant.
0: Je pense qu'on peut le dire. Là, on a tous et toutes vu les images. Et, et donc, en masquant leur violence, prenant comme les défenseurs et les défenseuses des enfants, en fait, ce sont les premiers de cordée à les persécuter, à leur priver de droits, à les silencier et à les amener à l'oubli de leurs revendications et de leurs souffrances pour renforcer les oppressions systémiques et structurelles contre lesquels on lutte pour la plupart au quotidien, je pense, au niveau individuel ou organisationnel, voilà.
2: Oui, parce que drôle de façon de protéger les enfants que de crever des yeux à coups de flashball et d'arracher, enfin bref, des choses qu'on sait déjà, tristement, malheureusement. Niléane, je pense qu'on peut s'arrêter là, sauf si tu as quelque chose à rajouter.
3: Peut-être un dernier élément sur... tout à l'heure, tu m'as demandé comment on se projette.
2: Oui.
3: On se projette aussi en essayant de devenir indépendante sur notre financement.
2: Ah,
3: ce ne serait pas une bonne présidente d'asso si je vous demanderais pas de faire des dons, si vous le pouvez.
2: Oui,
3: donnez de l'argent. S'il y a des personnes trans qui nous écoutent, faites pas des dons, parce que vous êtes déjà assez dans la merde si vous êtes trans. Mais voilà, s'il y a des gens qui peuvent donner des dons, faire des dons à l'association Toutes des Femmes, des dons récurrents surtout, parce qu'en fait, on cherche à pérenniser notre activité. Donc, si même un ou deux euros par mois, c'est ça a presque plus de valeur, mais Bon, il faut pas me tenir pour compte pour ça, mais ça a presque plus de valeur qu'un seul don unique de 5 euros. Par exemple.
2: Oui, oui.
3: Ça va durer, quoi.
2: Ben, ça, je veux bien te croire, Nilian. Je regarde sur votre site internet un petit peu comment on fait pour faire des dons. Alors, donc, c'est sur toutesdesfemmes.fr. Hein, déjà, ça, c'est le nom de votre site internet. Et en haut à gauche, là, il y a une espèce de menu déroulant. Vous allez vous cliquer sur dons. Hein, tu m'arrêtes si je me trompe. Mais voilà, vous cliquez sur dons. Ouais. Et ensuite, vous pouvez donc faire un don à l'association Toutes des femmes. Après, vous expliquez que pour aider matériellement des personnes trans, on peut aussi donner au Fonds d'Action Sociale Trans, au Front Transfem ou à une autre asso trans près de chez vous. Et là, après, il y a un lien avec wikitrans.co ou .com. Je suis
3: pas... .co.
2: Ouais, .co.
3: Il y a une carte de plein d'assos trans en France auxquelles vous pouvez donner aussi.
2: Voilà, donc du coup, voilà, si on veut donner de l'argent pour vous aider, c'est possible. Alors, vous dites que ces dons-là sont déductibles des impôts à hauteur de 66%, c'est toujours bien de le savoir. Donc après, vous délivrez des reçus fiscaux, ça c'est ce que vous dites. D'ailleurs, je me permets de poser cette question avant qu'on se quitte, parce que nous-mêmes, Radio Libertaire aussi, on fait des appels aux dons tout le temps, surtout en cette période de renouvellement du budget de l'État. Je me permets de le dire maintenant, vu qu'on en parle, et puis en plus, pour clôturer, c'est pas mal. Vous savez peut-être que les radios associatives bénéficient toutes, quelles qu'elles soient, d'une subvention qui s'appelle le Fonds de soutien à l'expression radiophonique, ce qui est notre cas. Nous, la seule subvention qu'on touche de la part de l'État, c'est cette subvention que toutes les radios associatives touchent et qui sont prélevées sur le budget des radios qui passent de la publicité. Voilà, au final, le FSER est reversé à toutes les radios associatives, sauf que depuis 2024, l'État s'attaque à cette dotation tous les ans au moment du vote du budget, mais n'y arrive pas parce que même les sénateurs de droite s'y opposent. Parce que les sénateurs de droite, ils ont Radio Notre-Dame, Radio Paroisse, je ne sais pas où, je ne sais dans leur circonscription, ou même des stations de radio qui sont pas forcément liées à l'Église, mais qui servent quelques notables, etc. Et donc ça arrangeait pas. Jusqu'ici, ça arrangeait pas tellement même la droite sénatoriale que le FSER se fasse entailler. Donc voilà. Pareil pour nous, Radio Libertaire, vous pouvez toujours nous verser des dons, aller sur le site internet pour cela. Et d'autant que nous fêtons nos 45 ans cette année. Et j'en profite pour vous dire que les 7 et 8 novembre prochains à la salle Olympe de Gouges, 15 rue Merlin dans le 11e arrondissement de Paris, eh bien nous organisons nos 45 ans, notre 45e anniversaire sur la bande FM, sur la bande FM francilienne. Même si je me souviens plus si on est, je sais plus si on est arrivé en 84 sur la bande FM ou dès 1981, puisqu'il y a eu pendant un certain temps Radio Libertaire était une radio pirate. Bref, voilà. Et pour vous autres, toutes des femmes, donc voilà. On peut faire des dons via votre site internet. Et je pose vraiment une dernière question. Comment ça se fait du coup que pour le coup, ce soit quand même déductible des impôts? Parce que ça, je m'y connais mal sur le sujet. J'aimerais bien, et ça m'intéresse, parce que à Radio Libertaire, malheureusement, il n'y a pas de déduction fiscale possible.
3: Eh ben, tu sais quoi? Je suis pas sûr, parce que ça a été demandé avant que j'arrive dans l'association.
2: Oui.
3: Mais en tout cas, on avait fait une demande, ça je m'en souviens, et voilà. Bon, je sais plus précisément pourquoi.
0: C'est parce que reconnu d'utilité publique, je crois, normalement.
3: Oui, c'est ça, coup, je ne sais plus comment on avait...
0: Si l'association demande la reconnaissance d'utilité publique, alors elle peut obtenir la défiscalisation à 66% des dons, du don perçu, je crois. Mais je ne suis plus sûr.
2: Normalement, c'est ça, hein, c'est la reconnaissance d'utilité publique. Mais ça veut dire que vous êtes reconnu d'utilité publique, toutes des femmes.
3: Après, il y a un bémol là-dessus, c'est que il y a plein d'associations d'extrême droite qui le sont aussi.
2: Oui, absolument.
3: C'est assez simple à faire, quoi.
0: D'accord.
2: Tout à fait. C'est bien le problème. D'ailleurs, On en parlera certainement. On en parlera certainement dans une prochaine émission. Nilean, merci beaucoup.
0: Merci.
2: Bon courage pour tout. Et voilà. Là, il s'agit de la fin de notre enregistrement. Je le dis. Voilà, il s'agit d'un enregistrement en différé. 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Et aujourd'hui, nous étions donc avec l'association Toutes des Femmes et sa présidente, je crois, Niléane, on est d'accord, t'es bien la présidente de Toutes des Femmes?
3: Oui.
2: Eh bien, merci Madame la Présidente d'être passée dans notre émission. Merci pour de nous avoir éclairé sur les luttes contre la transphobie et pour l'autodétermination en matière de genre. Si je dis, on est bien d'accord. J'espère que j'ai bien formulé.
3: Très bien.
2: D'accord, parfait. Merci beaucoup Niléane et à bientôt. Merci d'être passée dans notre émission. De retour en direct sur Radio Libertaire 89.4 FM en Ile-de-France. Voilà, donc vous venez d'écouter notre entretien réalisé avec Niléane, donc de l'association Toutes des Femmes, présidente de l'association. Il est 13h passé de 53 minutes sur le 89.4 FM en Ile-de-France. Et alors, avant de se quitter, on va essayer de revenir un peu là sur ce qu'on vient d'entendre et de parler un petit peu de la suite des événements, parce que voilà, il y a pas mal de choses à évoquer. Alors, par rapport donc à ce colloque là, donc de l'Observatoire de la Petite Sirène, qui est censé avoir lieu au Palais du Luxembourg, qui héberge donc le Sénat, hein. Le Palais du Luxembourg à Paris, c'est le Sénat. Nous venons d'apprendre que voilà, il y a un appel à rassemblement. Voilà, on va le relayer. Vous pouvez le trouver sur le site Paris Lutte Info, c'est paris-lutte.info. Voilà, et du coup, il y a un rassemblement qui est appelé, c'est vendredi prochain, du coup vendredi 16 mars, c'est à midi. Voilà, j'ai le texte sous les yeux. Je cite, hein, « Bloquons l'offensive transphobe, rassemblement contre le colloque de l'Observatoire de la Petite Sirène au Sénat. » Ça a été publié aujourd'hui, donc normalement c'est devant le Sénat, vendredi prochain à midi. Les autrices et auteurs de ce texte nous disent en revanche de vérifier sur les réseaux sociaux que le lieu n'a pas été déplacé, car à l'heure où on se parle, il est écrit que le rassemblement est en cours de dépôt au moment de la publication de l'article dont je viens de vous parler. Donc, et en l'occurrence, il faut, quand on dit les réseaux sociaux, il faut aller regarder le compte Instagram du bloc Action Déviant. Et voilà, bloc-du-bas, Action-du-bas, Déviant, pour savoir un peu de quoi, ce qui va se passer donc vendredi prochain devant le Sénat par rapport à ce colloque donc, de l'Observatoire de la Petite Sirène, dont nous venons de parler pendant de bonnes heures, là, avec Niléane dans l'enregistrement que vous venez d'entendre. Donc voilà, restez informés de la situation. Et si jamais vous déplacez pour vous rassembler contre ce colloque, évidemment faites très attention. De préférence, ne venez pas seul. Si je peux me permettre ce genre de conseil, vous savez comme moi que la répression policière est extrêmement féroce maintenant. Elle était déjà avant, mais on va dire qu'elle atteint des sommets de violence. Et même un rassemblement déposé, légal, tout ce qu'il y a de plus officiel, si vous voulez. On sait très bien que la police peut l'attaquer très très vite pour n'importe quel motif, en fait. Donc faites attention quand même. Et maintenez-vous informé par rapport à ce
4: à ce rassemblement. Et si vous pouvez, bah, n'hésitez pas à vous y rendre, mais en prenant le plus de précautions possible. Voilà ce qu'on ne peut que vous appeler à faire. Voilà. Donc ça, c'est pour la réponse, la riposte à ce colloque de l'Observatoire de la Petite Sirène au Sénat, donc de vendredi prochain. Colloque qui, on l'a sûrement dit pendant l'enregistrement, mais enfin, colloque qui regroupe quand même des personnalités assez particulières. Beaucoup de personnes, comme je l'ai dit tout à l'heure, beaucoup de personnes qui en fait se réclament de la psychanalyse, qui sont. Alors, il y a des psychiatres, il y a des psychologue simple, donc bah, vous connaissez comme moi la différence entre les psychiatres et les psychologues. Les psychiatres, contrairement aux simples psychologues, simples entre guillemets, les psychiatres, contrairement aux psychologues, sont des médecins. Et puis en plus, il y a psychologue diplômé, psychologue et psychopraticien, comme on dit, psychopraticienne. Donc il y a les psychologues cliniciens, cliniciennes et les autres, quoi. Mais enfin, peu importe, à la limite, ça, c'est pas le sujet du jour. Tout ce qu'on peut dire, c'est que voilà, ce colloque est quand même, a quand même lieu dans un état d'esprit, alors à la fois hostile aux personnes transgenres, selon nous, hostile aux mineurs transgenres, avec une rhétorique qui, effectivement, interpelle. Alors, ça ne nous empêche pas de réfléchir globalement à la question, mais effectivement, si on lit le texte d'introduction sur le site internet là, de l'Observatoire, le fameux l'Observatoire de la Petite Sirène, si on lit le texte d'introduction de leur événement, le texte de présentation, eh bien, l'Observatoire nous explique, je cite, que notre époque voue un culte à l'enfant, mais elle lui fait aussi porter le poids de ses échecs. Il s'agit d'une haine vertueuse de l'enfant, révélatrice d'un paradoxe contemporain. Au nom du bien, de la protection et de l'écoute de l'enfant, on accorde une place démesurée à son désir, considéré comme souverain. Ouais, c'est un peu la dénonciation. Là, c'est fin de citation. C'est un peu la dénonciation, je sais pas, de l'enfant roi à qui on donnerait tous les droits, y compris celui de se réclamer d'un genre opposé à son sexe biologique, entre guillemets, en tout cas au genre auquel on l'a assigné à la naissance. Et ça, bon, bah, l'Observatoire de la Petite Sirène s'oppose vigoureusement à ça, mais pour des raisons qui nous semblent être plus corporatistes qu'autre chose. Encore une fois, s'il y a s'il y a pléthore de psychiatres, enfin de psych et de personnes surtout qui se réclament de la psychanalyste dans ce type d'événement, et d'ailleurs les deux personnes qui gère l'Observatoire de la Petite Sirène se réclame, si je ne dis pas de bêtises, elle-même de la psychanalyse, hein, Céline Masson et Caroline Eliachef. Caroline Eliachef est psychiatre, Céline Masson est psychologue. Voilà deux personnes qui se réclament, si je ne me trompe pas, de la psychanalyse, et dans tous lesquels, elles ont l'air très engagées dans la défense de leur corporation, de leur... comment dire, de leur... de leur métier, mais... pour des raisons qui nous échappent, si vous voulez. Effectivement, Céline Masson et Caroline Eliachef se réclament bien toutes les deux de la psychanalyse. Je viens de le vérifier. Voilà, mais oui, effectivement, la défense acharnée de leur corporation a tendance à nous interpeller parce qu'on a du mal à comprendre en quoi, finalement, on peut avoir du mal à comprendre en quoi les personnes trans... y compris mineurs, mettent en danger déjà la société d'une part, et d'autre part la psychiatrie, ou plutôt on voit trop bien pourquoi, mais dans ces cas-là ça pose évidemment la question du rôle joué que joue la psychiatrie. Ça paraît, c'est sur Radio Libertaire, on se pose ces questions tout le temps. Le mercredi à 9h30, chaque mercredi à 9h30, vous avez l'émission L'Entonnoir, qui est une émission critique de la psychiatrie et qui pose la question du rôle de la psychiatrie, et qui n'hésite pas à dénoncer le rôle parfois, pour ne pas dire souvent, néfaste de la psychiatrie. Après, c'est un sujet, voilà, on va pas, nous ici, on ne peut pas en parler comme ça parce qu'on n'est pas des spécialistes de tout, et en plus de ça, Voilà, on prétend pas avoir réponse à tout comme ça, de façon monolithique. En revanche, le colloque de la petite sirène semble clairement il semble clairement fait pour défendre une corporation, celle des professionnels de santé se réclamant de la psychanalyse, et ça pose un souci évident parce que il s'agit là en tout cas d'après nous d'une affaire dangereuse pour les personnes transgenres, et qui en plus de ça vise à tout simplement constituer peut-être une manne financière, parce que tout ça, effectivement, il y a de l'argent en jeu, et notamment de l'argent public d'ailleurs derrière ça. Donc voilà, tout ça pose des problèmes assez importants, et voilà pourquoi il y a un rassemblement qui est appelé vendredi prochain à midi devant le Sénat par rapport à ce colloque. Voilà. Donc, ensuite, j'en profite aussi pour dire, juste avant de passer à la suite et de conclure cette émission, j'en profite aussi pour dire que parmi les intervenantes et intervenants, on trouve un peu, et ça on l'a dit de toute façon pendant l'enregistrement, on trouve un peu tout et n'importe quoi au niveau, mais on trouve beaucoup de professeurs d'université, alors philosophes, sociologues, qu'est-ce qu'on a ici après des gens avec des titres universitaires tout à fait honorables, respectables, avec toute la critique qu'on peut faire de l'université de façon générale. Mais effectivement, voilà, c'est aussi comme beaucoup dans les colloques, c'est aussi un rendez-vous qui est très universitaire. Mais voilà, on retrouve des médecins et des diplômés, des docteurs ou des doctorants en sciences humaines et sociales. Bon, voilà. Mais par exemple, on en a un. Comment s'appelle-t-il ? On en a un qui publie un livre où il dénonce ce qu'il appelle le mythe du patriarcat, où il dément, où il dit que, par exemple, où il dément les inégalités entre les femmes et les hommes dans la société. C'est un exemple. Donc, il y a de quoi quand même se poser quelques questions. Il s'agit de Christian Godin, qui a publié un livre qui s'appelle « Le mythe du patriarcat et la condition féminine ». Bon, voilà, c'est un exemple de ce qu'on peut trouver à ce colloque. Et la plupart du temps, ce genre d'auteur, d'ailleurs, je crois que, oui, j'avais regardé la quatrième de couverture de ce livre, disponible sur Internet, on observe que ce genre de livre est destiné à dire qu'en France, tout va bien dans le meilleur des mondes pour les femmes et les minorités de genre, et que si on veut lutter, se plaindre ou dire je ne sais quoi, on n'a qu'à aller voir en Iran, en Afghanistan, etc., et qu'en attendant, en France, on doit être bien. On n'a qu'à être bien content de la situation et se taire à jamais. C'est un peu ce qu'on peut comprendre à la lecture des textes écrits par ce genre de personnes. Voilà. Bon. Donc voilà pour le colloque de l'Observatoire de la Petite Sirène, vendredi prochain, au Palais du Luxembourg, avec donc un contre-rassemblement appelé sur le site Paris Lutte Info, là, devant le Sénat à midi vendredi prochain contre ce colloque. On vous encourage à vous tenir au courant de l'évolution de la situation, parce que de toute façon les organisatrices et organisateurs le font aussi, tout en sachant que le lieu peut effectivement être déplacé, tout comme ça peut être interdit, et dans tous les cas, même autorisé ou interdit, dans tous les cas, on peut vous encourager à aller à des rassemblements, mais évidemment on peut pas ne pas vous enjoindre à la prudence. Faites bien attention à vous, prenez soin de vous, faites attention à la répression, faites attention à la violence policière, faites attention aux blessures, faites attention aux arrestations, n'allez pas tête baissée à des rassemblements, quels qu'ils soient. Je pense que c'est ce qu'on peut vous dire de plus sage. On va passer à 2-3 autres sujets, parce qu'il nous reste encore quelques minutes, il est 14h passé de 6 minutes, à 14h30 sur Radio Libertaire, vous avez rendez-vous avec les oreilles libres, mais en attendant, on va parler un petit peu là de... On va parler de plusieurs sujets d'actualité qui nous intéressent. Alors en premier lieu, et on va peut-être en parler le mois prochain, on verra en fonction de nos possibilités. J'aimerais revenir un petit peu sur le président du Rassemblement national, le Jordan Bardella, qui s'est illustré là, comme vous avez pu le voir certainement, qui s'est illustré ces derniers jours avec ces fameux messages antisémites qui refont surface selon Mediapart. Une époque où Jordan Bardella était apparemment donc proche d'Alain Soral, et ces messages là, ces écrits là ressortent actuellement. Mediapart les a sortis. Le Rassemblement National a décidé de riposter, de porter plainte, de dénoncer des faux, de dénoncer, de contester les accusations, etc., etc. Il n'y a pas forcément beaucoup de choses à dire par rapport à tout ça, parce que voilà, beaucoup d'autres médias en parlent, et de toute façon, nous, on a notre avis sur la question. C'est-à-dire que le Rassemblement National, pendant des années et des années et des années, a tenté de se relooker, de se travestir, de se déguiser, de changer son apparence, son image, etc. Jean-Marie Le Pen, fondateur du Rassemblement National, a été condamné plusieurs fois pour racisme et antisémitisme. Donc aujourd'hui, le plein soutien du Rassemblement National à l'État d'Israël, et en tout cas dans les mots, et l'idée, enfin la prétention du Rassemblement National de lutter ardemment contre l'antisémitisme, etc. Derrière cette toile de fond, il y a la prétendue dédiabolisation du parti, et il y a surtout, il y a également, d'après nous, une volonté acharnée d'imputer l'antisémitisme en France à d'autres personnes que les Françaises et les Français. C'est-à-dire que il n'y aurait, si on écoute le Rassemblement National et tous les tenants de cette si on écoute le Rassemblement National, la France n'est plus antisémite. Et s'il y a de l'antisémitisme en France, ce serait la faute des étrangères et des étrangers. En gros, le passé et aussi le présent antisémite en France n'existerait plus, selon le Rassemblement National. Et s'il existe encore, ce ne serait de toute façon ni de la faute du RN, ni de la faute de l'extrême droite, ni de la faute ce serait uniquement la faute souvent ils accusent la France insoumise, ou la gauche, ou l'extrême gauche, ou les immigrés, ou les musulmans, des fois tout ça en même temps, et des fois d'autres personnes ou groupes encore, sans qu'il y ait forcément sans qu'il y ait de logique apparente derrière ça en vrai. Et donc si je dis tout ça, c'est parce que on a pu voir sur France Info des gens comme Gilles Bornstein ou Nathalie Saint-Cricq. Nathalie Saint-Cricq, qui est, si je ne m'abuse, directrice de la rédaction de France Télévisions. Et donc, on a pu voir Gilles Bornstein et Nathalie Saint-Cricq sur France Info TV quasiment s'étonner, non seulement des écrits antisémites imputés à Jordan Bardella, mais aussi dénoncer en quelque sorte la dédiabolisation du Rassemblement National. Dédiabolisation à laquelle, finalement, des gens comme Nathalie Saint-Cricq participe depuis 10 ans, 15 ans. Il faut se rappeler de Nathalie Saint-Cricq disant de Marine Le Pen qu'elle était hyper dédiabolisée. Et quand Marine Le Pen a été condamnée en première instance l'année dernière par rapport à l'affaire des détournements de fonds au Parlement européen, Nathalie Saint-Cricq, en plein journal de 20h sur France 2, avait dit que la justice avait eu la main lourde envers Marine Le Pen. C'est-à-dire qu'elle avait jugé que la décision de justice contre Marine Le Pen était excessive. De quel droit Nathalie Saint-Cricq se permet de juger une décision de justice par rapport à Marine Le Pen en prétendant que cette justice aura eu la main lourde? Avec quels arguments sont avancés? Pourquoi est-ce qu'elle dit ça? Et pourquoi Nathalie Saint-Cricq, il y a 10 ans, par exemple, disait là aussi sur France 2, je crois que c'était dans une émission qui s'appelait L'émission politique, ou dans Des paroles et des actes, je ne sais plus, mais elle disait que Marine Le Pen était hyper dédiabolisée. Mais tout le monde sait maintenant, nous, on part du principe que la dédiabolisation, c'est un écran de fumée. Et d'ailleurs, c'est un concept, si ça vous intéresse, c'est un concept que nous, qu'on peut remonter à la fin des années 1980. C'était Bruno Maigret qui avait parlé le premier de dédiabolisation. C'était un congrès du, à l'époque ça s'appelait Front National, mais c'était un congrès du Rassemblement National. Je crois que c'était en 1989 et Bruno Maigret avait dit qu'il fallait impérativement dédiaboliser le parti. Donc le concept de dédiabolisation, il date pas d'hier, loin de là. Voir Nathalie Saint-Cricq, Gilles Bornstein, France Info TV et plus généralement Radio France et le service public de l'audiovisuel s'étonner que, dénoncer la mauvaise défense de Jordan Bardella et puis cibler un peu le fait que son antisémitisme, si jamais on peut dire qu'il est antisémite, on mesure nos propos parce qu'on peut après subir des plaintes, donc quand même. Mais je veux dire, voilà, si jamais il est antisémite, ce ne serait pas particulièrement étonnant pour des gens comme nous. Ça, c'est ce que je veux dire. Ce qui n'est pas le cas apparemment de Nathalie Saint-Cricq, de France Info, de Radio France et ainsi de suite. Pour ces gens-là, ce serait peut-être une surprise, ce serait curieux et puis ça casse un peu leur plan de dédiabolisation du Rassemblement National. Et forcément, si ça casse leur plan de dédiabolisation du Rassemblement National, ça casse aussi des plans qui sont mis en place depuis les années 80, notamment à l'époque où François Mitterrand avait fait en sorte que Jean-Marie Le Pen passe à la télé, et l'objectif était de mettre les électrices et les électeurs au pied du mur en disant « c'est moi ou le fascisme, donc votez pour moi ». Voilà. Et le fait de plus avoir, de peut-être avoir cette stratégie-là qui s'effrite, peut-être que ça pose un problème à certaines et certains éditorialistes. Voilà un peu ce que je voulais dire par rapport à toute cette affaire du dévoilement là, des écrits antisémites attribués à Jordan Bardella. Autre chose, autre événement, autre situation qui nous a interpellé ici. Alors, c'est un peu anecdotique, hein, honnêtement. Et puis, effectivement, il faut toujours faire attention à ne pas faire de publicité pour des événements qu'on... à pas faire de publicité pour des événements qu'on dénonce. Mais enfin, on est quand même bien obligé d'en parler pour expliquer pourquoi est-ce qu'à minima, on n'est pas d'accord avec la tenue de ce genre d'événement. Alors là, on a trouvé... d'ailleurs, c'est pas marqué où c'est censé avoir lieu. Mais on a trouvé sur Internet une publicité pour un événement organisé par J'aime ma boîte. Voilà, c'est comme ça que s'appelle, l'organisme, l'association, ou je ne sais même pas ce que c'est pour tout vous dire. Jeudi 15 octobre, l'entreprise Notre Boussole à tous. Voilà, et alors, ça pourrait être vraiment anecdotique et inintéressant d'en parler, parce que c'est une réunion de chefs d'entreprise, de patrons... Et autres exploiteurs, mais ça nous a quand même interpellé parce que J'aime ma boîte, ça n'est pas soutenu par n'importe qui, c'est soutenu par nul autre que Pierre-Édouard Sterrin, le fameux milliardaire conservateur qui a notamment acquis Valeurs Actuelles en décembre dernier et qui est l'homme du projet Périclès, dont le journal L'Humanité nous a révélé la teneur en juillet 2024. Pierre-Édouard Sterrin, c'est quelqu'un qui a... C'est la 113e fortune de France, si je ne me trompe pas. Il a quelque chose comme 1 milliard euros et demi de patrimoine. Il est exilé fiscal en Belgique. La principale société qui lui a permis de devenir milliardaire, c'est la société Smartbox, là, qui vend des coffrets cadeaux. Et cette société, il l'a domiciliée en Irlande. Donc c'est un pseudo-patriote exilé fiscal en Belgique et qui, en plus, pour éviter que son entreprise se fasse ponctionner par le fisc français, il l'a domicilié en Irlande où la fiscalité est autrement plus avantageuse. Donc il y a quand même quelque chose qui cloche, si vous voyez ce que je veux dire. Et j'apprends juste à l'instant qu'il s'agit de la 24e édition de cet événement que je connaissais pas vraiment, je la découvre quasi en même temps que vous, qui s'appelle donc la fête des entreprises J'aime ma boîte. Pour le moment, oui, il n'y a toujours pas de lieu, à la limite, tant mieux, parce qu'on compte pas s'y rendre, on n'est pas invité de toute façon, bien sûr. Je la prends en même temps que vous, c'est une... C'est un événement qui a été créé en 2003 par Sophie de Menton. Et Sophie de Menton, c'est pas n'importe qui. Elle est présidente d'un mouvement qui s'appelle ETHIC, E-T-H-I-C. Bon, c'est parfaitement hypocrite comme acronyme, et c'est d'autant plus hypocrite que Sophie de Menton, c'est quelqu'un qui soutient ouvertement le Rassemblement National. C'est quelqu'un qui avait dit, par exemple, alors qu'il s'était fait bouler de l'émission de l'émission des Les Grandes Gueules sur RMC, si vous la connaissez, qui est très désagréable à écouter, on va dire. Et Sophie de Menton avait tenu des propos abjects, choquants. Et je vais essayer de pas trop de pas les répéter bêtement à l'antenne parce que c'est pas très utile. Mais en tout cas, elle s'en était prise notamment à la victime de Dominique Strauss-Kahn, Nafissa Toudialou. Elle l'avait attaquée verbalement. Et puis elle avait fait la promotion du travail des enfants, notamment en Chine ou au Bangladesh. Enfin, c'est quand même hallucinant. Et elle dirige un mouvement qui s'appelle ETHIC, E-T-H-I-C, donc c'est un mouvement de patrons, duquel Marine Le Pen est quand même assez proche depuis longtemps, parce que dans un documentaire c'était en 2017, si je me souviens bien, c'était déjà une affaire de détournement de fonds publics. C'était France 2 qui avait, dans Envoyé spécial, qui avait fait un documentaire et qui a été allé interroger Marine Le Pen par rapport à l'affaire des kits de campagne surfacturés pour les élections municipales de 2014, et où il y a eu des condamnations à la clé. Alors, notamment le trésorier du micro-parti de Marine Le Pen, qui s'appelle Axel Lousteau, et aussi Frédéric Chatillon, qui dirigeait la société Riwal, et ces deux personnes sont connues pour avoir été membres du groupe Union Défense, le GUD, et pour avoir participé certainement à nombre de ratonnades. Enfin, en tout cas, c'est des gens qui sont connus pour leur extrémisme, leur violence, et aussi pour détourner l'argent public quand ça peut les arranger. Et on avait vu dans ce documentaire que Marine Le Pen, on était en 2017, et peut-être même avant, puisque le documentaire est sorti en 2017, mais elle avait été interrogée par les journalistes de France 2, à un événement organisé déjà à l'époque par ETHIC, où elle était venue devant des patrons qui étaient invités dans un hôtel chic à Paris, et elle avait dit devant ses patrons que le principal fléau qui menaçait la France, c'était la fraude sociale. Elle n'a pas dit la fraude fiscale, elle a dit la fraude sociale. Qu'est-ce qu'on entend par fraude sociale? En général, c'est la fraude, aux prestations de sécurité sociale ou aux allocations de chômage, par exemple. Mais tous les chiffres nous montrent que si la fraude sociale peut éventuellement être évaluée à 5 ou 10 milliards d'euros de pertes par an pour l'État, la fraude fiscale, la fraude des très riches, et voire des riches tout court, l'évasion fiscale, c'est du 80 milliards, 100 milliards, peut-être même beaucoup plus. Certainement plus d'ailleurs. En tout cas, c'est dans tous les cas, toutes les enquêtes montrent sur le sujet que la fraude fiscale des riches, des milliardaires, etc., est beaucoup plus importante que la fraude aux allocations familiales, aux prestations de sécurité sociale ou aux allocations chômage. Donc dénoncer pour le Rassemblement National déjà en 2017 la fraude, uniquement la fraude dite sociale, c'est une nouvelle preuve que le Rassemblement National est un parti qui défend le capitalisme, qui n'a aucune vocation à être anti-système de quoi que ce soit. C'est un parti qui a fait beaucoup illusion avec un pseudo-souverainisme, avec une lutte à une époque, ce parti voulait sortir de l'Union Européenne, sortir de l'euro, etc. Bon, c'est plus le cas maintenant, et on voit bien de toute façon que souvent quand il y a des mouvements, et on le voit très bien en ce moment avec la révolte des lycéennes et des lycéens, le RN se positionne contre, soutient à 100% la police, quoi qu'elle fasse, et donc ça montre que ce parti défend l'ordre, le capitalisme, l'État, en toutes circonstances. Donc, si jamais vous aviez des doutes, je pense qu'il faut arrêter une bonne fois pour toutes de considérer ce parti comme rebelle, anti-système, subversif ou je ne sais pas quoi. Et si c'est le cas, de toute façon, ce serait, à mon sens, ce serait pour nous pas dans le bon sens, quoi. Si jamais ils étaient subversifs, ce ne serait pas pour subvertir des bonnes choses. Voilà, bon. Et on va finir en disant, regardez, cet événement, parmi les structures qui mettent leur nom là sur l'affiche de promotion de cet événement J'aime ma boîte, il y a Contribuables Associés. Donc ça, c'est pareil, c'est quelque chose, c'est une structure qui passe son temps à dire que les riches sont trop taxés en France, alors que Nous, on ne pense pas que ce soit le cas, loin de là. Contribuable associé, soutenu par le projet Périclès et Pierre-Édouard Sterrin. On a LVMH, donc bah, ça c'est Bernard Arnault. On a l'IFOP, l'Institut de sondage qui fait souvent des sondages bidons, truqués, bidons, et peu, on va dire, peu fiables. Voilà, puis on a d'autres entreprises, Philippe Maurice qui fait partie du réseau Atlas, dont on a déjà parlé dans cette émission, qui est une grande entreprise de l'industrie du tabac. On a le groupe Énergie, Shiva qui emploie des personnels, qui fait du nettoyage à domicile, donc grand générateur de précarité. On sait que Shiva et les entreprises de ce secteur d'activité emploient beaucoup de femmes à temps partiel, des femmes souvent étrangères et parfois sans papier. À ce moment-là, ça les arrange bien d'avoir des personnes sans papier sous la main, par ailleurs. Donc, et tout cela patronné par Sud Radio. Dirigé par un milliardaire qui s'appelle Christian Latouche. Je me demande d'ailleurs si ce milliardaire n'est pas plus riche que Pierre-Édouard Sterrin, puisque, si je ne me trompe pas, il a 2 milliards d'euros de patrimoine, ce Christian Latouche. Voilà un petit peu ce qui se passe en ce moment. Et avant de se quitter, 14h22, dans l'émission Médias et Antifascisme sur Radio Libertaire. Donc la fortune de Christian Latouche est évaluée selon Forbes à 2,8 milliards de dollars en 2026. Voilà un peu. Donc il est quasiment deux fois plus riche que Pierre-Édouard Sterrin, qui est déjà immensément riche. Rendez-vous compte, 1,5 milliard d'euros de patrimoine, c'est... Bref, que dire. Et ça, c'est loin d'être les plus riches, les gens les plus riches, ni de France, ni du monde. Même si ce Christian Latouche, voilà, selon le classement Challenge de 2019, lui, c'est la 58e fortune de France. Alors que Pierre-Édouard Sterrin, c'est la 113e, si je ne me trompe pas. Et c'est déjà des gens qui sont immensément riches et qui soutiennent des initiatives liées à l'extrême droite de façon évidente et assumée. Avant de se quitter, autre sujet d'inquiétude pour nous, beaucoup de sujets d'inquiétude, c'est un peu triste, mais enfin c'est comme ça. En avril dernier, je ne sais pas si vous vous souvenez, on avait parlé d'un colloque qui avait eu lieu à Paris, le colloque de l'Institut Iliade à la Maison de la Chimie, l'Institut Iliade qui a été créé en 2015 par Jean-Yves Le Gallou, qui est un vieux routard de l'extrême droite française, actif depuis la fin des années 1960, c'est quelqu'un qui s'est engagé en riposte à mai 68, mais enfin c'est surtout quelqu'un qui a été, par exemple, qui a été conseiller régional d'Île-de-France sous la bannière du Front National, qui a été, je crois, aussi député européen. Et Jean-Yves Le Gallou, aujourd'hui, continue à son âge, il a quelque chose comme 80 ans, enfin, il continue à s'activer, il continue à essayer de faire passer ses idées. C'est quelqu'un qui a toujours dénoncé l'immigration au sens large, peu importe, on va dire, les raisons. On s'aperçoit que le 31 octobre prochain, à Paris, le lieu pour le moment n'est pas dévoilé, mais je peux vous dire dès maintenant que dans cette émission, on pense que ce sera à la salle Athènes Service. La salle Athènes Service, c'est dans le 9e arrondissement de Paris. Pourquoi ? Parce que, en fait, il y avait eu au mois de mai. Il y avait eu un événement qui s'appelait les Bobards d'or. Tout ça, ce sont des événements annuels, hein, le colloque de l'Institut Iliade, les Bobards d'or et ce colloque sur la remigration, ce sont des événements annuels, ça se tient tous les ans, même si ce colloque sur la remigration, normalement, il ne l'appelle pas comme ça. En général, cet événement se fait appeler s'appelle le Forum de la Dissidence. Donc là, ils ont dû vouloir chercher un titre, un intitulé qui claquait plus, et surtout qui suscite plus l'inquiétude, la révolte, la colère, tout ce que vous voulez. Dans tous les cas, voilà, nous, on pense que ce sera à la salle Athènes Service, dans le 9e arrondissement de Paris, qui prête comme ça ses locaux à ces formations d'extrême droite, tout comme le fait la Maison de la Chimie depuis les années 70, avec le fameux groupe de recherche et d'études pour la civilisation européenne, dont a fait partie Jean-Yves Le Gallou, mais aussi le Carrefour de l'Horloge, qui s'appelait avant Club de l'Horloge, et tout ce qu'on appelle depuis les années depuis la fin des années 70, la nouvelle droite. Voilà, donc effectivement, le 31 octobre prochain à Paris, il y a cet événement inquiétant, qui s'appelle, je cite, « Remigration, ouvrons le débat ». Et d'ores et déjà, alors bon, il n'y a que lui qui, on n'entend que lui par rapport à ces événements, mais le député Thomas Porte de la France Insoumise, qui est député en Seine-Saint-Denis, a demandé au ministre de l'Intérieur Laurent Nunez et au préfet de police de Paris d'interdire cet événement, comme il l'avait fait pour le colloque de l'Institut Iliade en avril dernier. Voilà, donc du coup, on souligne cela. Sachant que, comme je viens de vous le dire, ces événements-là, que ce soit le colloque de l'Institut Iliade, les Bobards d'Or, ou là, cet événement-là qui s'appelle Remigration, ouvrons le débat, eh ben, ce sont des événements annuels, donc vigilance et mobilisation autant que possible. Voilà, donc 14h27 sur Radio Libertaire. Du coup, vous avez rendez-vous avec l'émission Les Oreilles Libres dans quelques instants. Le temps pour moi simplement déjà de vous remercier de nous avoir écoutés. 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Et comme je vous l'ai dit en début d'émission, c'est important déjà parce que, comme chaque année maintenant depuis 2024, et puis de toute façon comme chaque année depuis bien longtemps, il y a la question du fonds de soutien à l'expression radiophonique qui va revenir sur le tapis à la faveur du vote du budget pour 2027 au Parlement. 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Voilà. Prochain rendez-vous, c'est donc le deuxième vendredi de novembre. Je n'ai pas la date exacte en tête, je vais vous la chercher, je vais vous la trouver tout de suite. Prochain rendez-vous pour notre émission, ce sera le vendredi 13 novembre prochain. Donc on va essayer de revenir un peu sur ces histoires là de colloques sur la remigration, sur les écrits antisémites attribués à Jordan Bardella et sur cet événement fantasy dont je viens de vous parler, sur le J'aime ma boîte, soutenu par des organisations drivées notamment par Pierre-Édouard Sterrin du projet du plan Périclès. Voilà, 14h passées de 29 minutes, on va passer la main immédiatement à l'émission Les Oreilles Libres. Alors je vais juste demander à Christophe en direct, est-ce que, pour une fois n'est pas coutume, est-ce que je peux, parce que c'est vrai que là il nous reste théoriquement, mon créneau est terminé, est-ce que nous pouvons finir en musique notre émission?
5: Je t'ai viré les fichiers.
4: Ah, tu as viré les fichiers. Alors, est-ce que tu acceptes qu'on passe une musique pendant 5 minutes sur ton créneau?
5: Tout à fait, oui.
4: Tu es d'accord? Alors, dans ce cas-là, il faut rouvrir. Alors, c'est vraiment exceptionnel. C'est une fois n'est pas. Si tu veux, je peux m'en occuper. Vas-y. Merci, Christophe. Et merci de nous accorder 5 minutes de plus. Déjà que, par contre, sur VLC?
5: Ouais.
4: A priori, c'est toujours mieux sur Audacity.
5: Mais moi, je pourrais.
4: Tu pourras quoi?
5: Je pourrais faire mes manipulations.
4: D'accord. Alors, Très bien, bah, dans ce cas, nous allons le passer sur VLC. Voilà, petit point technique, on est en direct. Alors, c'est vraiment une fois n'est pas coutume. Vous savez que dans cette émission, on ne passe jamais de musique, on ne fait même pas de pause d'ailleurs, pour plein de raisons différentes. Mais alors aujourd'hui, nous tenons à passer un petit son qui date de 1998, je crois, ou 2000, enfin, c'est un peu ancien. Voilà, c'est, j'allais dire, c'est un son un peu clin d'œil, mais vous allez, voilà, je vous ferai votre propre idée. Le son s'appelle Rambal. Il a été interprété par. Attends, Christophe, parce que là, ouais.
5: C'est ça.
4: Ouais, c'est exactement ça. Mais on le remet juste au début. Ça dure 5 minutes. Ça illustre bien notre propos par rapport à ce dont on vient de parler aujourd'hui, hein, le fameux colloque de l'Observatoire de la Petite Sirène, par exemple. Voilà, on les a. Si jamais on devait leur dire quelque chose en plus de tout ce qu'on vient de se dire là, ce serait ça. Ce serait Rambal. Et voilà, il y a aussi. Voilà, enfin, c'est un son qui a été réalisé par Fab et Moclès. C'est la Secret Connexion. C'est du rap français. Un peu ancien, je dois l'avouer, mais qui est intéressant. Donc, et voilà, et c'est vraiment exceptionnel que déjà on passe de la musique dans notre émission et qu'on finisse en musique. Et en plus de ça, Christophe a la gentillesse du coup de nous laisser quelques minutes pour passer cette musique. Merci à toi, Christophe. Merci à vous toutes et tous de nous avoir écoutés sur Radio Libertaire, le 89.4 FM en Ile-de-France et sur anarchiste.info/radio/libertaire. C'était l'émission Médias et Antifascisme. Prochain rendez-vous donc vendredi 13 novembre prochain à 11h30 pour reparler des sujets dont on a parlé aujourd'hui et que je vous ai détaillé à l'instant. Voilà, merci beaucoup et bonne écoute des programmes sur Radio Libertaire. Tout de suite, c'est les oreilles libres après donc le morceau Rambal de Fab et Moclès de la Secret Connexion sur Radio Libertaire.
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0: exemple, à Oerskieradischkier, tiens, pour changer un peu, radio-libertaire.org. Vous êtes à l'écoute de l'émission Les Oreilles Libres consacrée aux musiques singulières et aujourd'hui à d'autres formes de création curieuse. On va parler de cinéma aujourd'hui avec Marketa Odowuszkowa qui vient nous parler, comme plusieurs, ça fait plusieurs années que tu viens à Marketa pour nous parler du festival Check In. On a commencé l'émission avec Laiki, un groupe que j'aime bien, que j'aime beaucoup. Ils ont sorti, ils sortent un disque tous les 10 ou 15 ans. Là, c'est assez récent. C'est sorti le 30 juin. Le disque s'appelle Taktadisme Naposled. Et c'est sorti chez Polypiet. Et le morceau, c'était Unori. Alors, Marketa, on te connaît maintenant. On va pas faire ton histoire à toi. On va pas te redemander ton parcours. On va juste, quand même, puisqu'il s'agit du festival Check-in, quand et dans quel objectif a été créé le festival?
1: Bonsoir, tout d'abord bonsoir, dobrý večer, merci pour l'invitation Christophe. Donc pour quelle raison nous avons créé le festival en 2009? Eh bien, c'est parce que j'étais déjà assez intégrée dans l'industrie cinématographique en France à l'époque. Je travaillais pour un programme européen pour, qui favorisait la circulation des œuvres audiovisuelles, pour ainsi dire. Et je me suis rendu compte que le cinéma d'Europe centrale et Europe de l'Est n'existait pas tout simplement sur le marché français, qu'il n'y avait pas de films récent qui, ou même à l'époque classique. Maintenant ça change légèrement, je dirais pas beaucoup, mais je trouve que le cinéma est un miroir de nos sociétés et de pouvoir voir des films d'autres parties de l'Europe déjà parfois c'est quelque chose qui est extrêmement important pour le dialogue culturel, pour la compréhension et connaissance de l'autrui. Et autant il y a des films de l'Europe de l'Ouest et surtout de la France dans la partie de l'Europe centrale et orientale, on connaît bien, on connaît les stars, les réalisateurs. Il y a un festival de cinéma français à Prague sur les premières éditions dont j'ai travaillé. On ne peut pas dire la même chose de l'autre côté de l'Europe. Et donc, je voulais contribuer à cette meilleure connaissance et meilleur dialogue entre nos cultures et nos pays, parce que moi, je suis un peu l'issue de ce brassage. Je suis binationale. Et voilà, c'est ainsi que le festival a vu le jour en 2009, puis en 2011. C'était au début pour célébrer la première présidence de la Tchéquie à l'Union européenne. Oui. Et ensuite, le festival est devenu, grâce à l'association que nous avons créée, un événement régulier.
0: Ouais. Alors, il faut dire que depuis 2009, c'est la 12e édition. Donc, ça veut dire qu'il n'y a pas eu une édition tous les ans. Mais j'ai l'impression, ça fait quand même plusieurs années qu'on te reçoit chaque année. Est-ce que c'est pérennisé maintenant? Est-ce que c'est sûr? C'est tous les ans le festival de Check-in?
1: Non, malheureusement, pas du tout. Pas du tout, parce que même si le in dans notre intitulé veut dire d'une part international, mais aussi indépendant. Nous ne sommes pas une structure d'État. Oui. Nous sommes une association française de la loi 1901. Mmh. Et donc, ça veut dire que tous les ans, nous devons demander des subventions. Et il est logique que nous demandons les subventions auprès de notre pays mère. Et en fonction de la situation politique et de l'avis que les ministres en charge de la culture et des affaires étrangères peuvent avoir de l'importance de soft power et de l'importance de la culture et son export à l'international. Donc, pour conclure, en ce moment, on n'a pas les cartes en main comme dit Trump, c'est pas notre, ce n'est pas la meilleure période pour nous. Nous essayons de chercher d'autres sources de financement. Jusqu'à maintenant, nous sommes aussi heureux de pouvoir travailler avec la ville de Paris, qui est une, qui a quand même beaucoup de compréhension pour la diversité. Mais ça devrait être surtout le pays, la Tchéquie, et un peu aussi la Slovaquie, qui devraient avoir leur intérêt à internationaliser leur cinéma. Pour l'instant, cette année, nous avons encore des soutiens, mais pour l'année prochaine, rien n'est certain.
0: Mmh. Peut-être, alors je voulais t'en parler plus tard, mais peut-être qu'il faut préciser à nos auditeurs, auditrices qui ne sont pas forcément au fait, il y a eu un changement politique en République tchèque avec l'arrivée de Babiš.
1: Le retour.
0: Le retour.
1: Le deuxième mandat, voilà, c'est un peu le... modèle qu'on connaît des États-Unis.
0: Ouais, c'est ça, Babiš. Et puis les automobilistes aussi, ça, c'est assez étonnant, cette histoire-là. Comment rester libre face au pouvoir, à la mémoire et au bouleversement du monde et la thématique que vous avez choisie cette année, qu'est-ce qui a motivé ce choix?
1: Alors, je dirais que ce sujet s'impose naturellement par rapport au contexte international. Et voilà, pour le festival, les thématiques, elles viennent toutes seules, elles se proposent toutes seules. C'est une évidence. C'est toujours des thématiques. J'ai même déjà une thématique pour l'année prochaine. Mais cette année, le contexte international et le souvenir, la mémoire de Václav Havel, qui était notre président juste à la sortie de la période de totalitarisme, dont l'anniversaire, nous fêtons justement cette année, c'est 90 ans d'anniversaire. Malheureusement, il n'est plus parmi nous, mais c'était une grande personnalité. Je pense qu'il s'était inscrit dans l'histoire de la culture et de la politique internationale. Il était également dramaturge et cinéaste, et nous n'avons pas pu faire autrement que joindre ces thématiques se rejoignent naturellement. Oui. Et nous avons donc créé également la rétrospective Havel à l'écran, qui est en fil rouge de notre rétrospective, de notre édition 2026.
0: Ah oui, on va en reparler, hein. Beaucoup de films autour de Václav Havel. Alors, face au pouvoir, nous, ça nous parle ici, face au bouleversement du monde également, mais qu'entends-tu dans l'expression « libre » face à la mémoire, qui est la troisième partie de votre thématique? Qu'est-ce que libre face à la mémoire, c'est peut-être il faut préciser.
1: C'est-à-dire que la mémoire, en même temps, on peut pas dire que aujourd'hui l'histoire s'arrête. Enfin, à l'époque, quand on a fait la révolution de velours. On a pensé que c'est la fin de l'histoire, que maintenant tout va aller bien et que le plus grand mal est fini. Mais en fait, on se rend compte 35 ans plus tard que les mêmes démons reviennent et parfois ça peut être encore pire. Mmh. Et c'est une désillusion. Et donc, nous avons choisi aussi de remettre un peu en question cette constellation et de justement voir quels sont les messages, quelles sont les leçons qu'on peut tirer de ça. Et je suis très heureuse que cette fois-ci, nous avons pu inviter dans le festival aussi des philosophes, des historiens, des spécialistes de l'Europe centrale et notamment du monde post-communiste pour qu'ils viennent entre autres à travers les films documentaires sur Havel, sur son évolution, qui accompagne aussi en parallèle l'évolution de notre pays, de notre monde, de la région, de l'Europe, l'Europe centrale. Donc de nous expliquer, en fait, d'examiner son message, son héritage, et aussi de voir comment ces principes philosophiques sont adaptables au monde d'aujourd'hui. Et voilà, de voir ce que sa philosophie pourrait nous apporter dans le contexte des problématiques aujourd'hui. Parce que c'est quelqu'un qui est, en fait, au-delà d'une mesure temporaire. C'est quelqu'un dont les valeurs et les idées sont intemporelles.
0: Ouais. Alors, j'aimerais bien que tu précises un petit peu ça, parce qu'on n'est pas tous... Moi, je m'intéresse, donc je connais Václav Havel, mais peut-être tout le monde ne connaît pas. Alors déjà, préciser que c'est un dramaturge. Il a écrit... moi, j'ai lu, vu également, je pense, Audience, Vernissage. Les thèmes, c'est quoi? La bureaucratie, on va dire.
1: Aussi, il a écrit des pièces de style absurde.
0: Oui, ça, théâtre de l'absurde.
1: Voilà, exactement. Ouais. Ouais. Mais ce discours politique était très concret et très, très logique, très humaniste. Ouais. Voilà.
0: Ouais. Alors, peut-être il faut préciser aussi qu'il a été ce qu'on appelle dissident. Et parce que ça peut être étonnant, ça aussi. Vous parlez de Václav Havel comme il a été président de la République, mais en même temps vous parlez de lui face au pouvoir, tu vois.
1: Parce que pendant une grande partie de sa vie, il était dissident. Ouais. Nous allons justement avoir aussi pour l'ouverture une spécialiste, Cécile Vessé, qui est professeure universitaire. Elle est aussi écrivaine, spécialiste aujourd'hui des dissidents d'autres pays, notamment russophones, russes, qui va parler de Václav Havel, donc qui était à l'origine quelqu'un qui venait d'une grande famille intellectuelle, culturelle, d'architectes, des bâtisseurs. Aussi, son grand-père, de côté de sa mère, était dans le gouvernement de la Première République. Mais avec le putsch en 1948, la famille a été expropriée. En fait, tous leurs biens étaient nationalisés et il est devenu... comme beaucoup de gens de la bourgeoisie et des intellectuels, il était relégué au fond de la société, à travailler dans des chaudières ou dans les usines.
0: Ouais.
1: Malgré ça, il n'a pas arrêté à écrire parce qu'il était déjà, il avait déjà. Voilà, il était déjà connu pour ses pièces de théâtre quand il y avait le dégel dans les années 60. Mmh. Et il est rentré dans la résistance, dans la dissidence. Et il a préféré être le soutien moral de la nation et des autres hommes politiques, enfin des autres hommes activistes, dissidents. En montrant l'exemple, il préférait aller en prison que d'émigrer parce qu'il aurait pu très bien partir aux États-Unis.
0: Ah ouais,
1: et ses pièces étaient connues, elles étaient jouées, présentées à l'Ouest, même aux États-Unis. Mais il a préféré donner l'exemple. Et c'est quelqu'un qui a inspiré énormément d'autres dissidents.
0: Ah oui.
1: Quand on repense au dissident russe Navalny.
0: Ouais.
1: Il était un grand modèle pour Navalny et justement, il y a quelques... Enfin, dans un des documents, on voit, dans un des documentaires, on voit aussi Václav Havel arriver à Paris pour recevoir un doctorat honoris. Un diplôme de docteur d'honneur et donner un débat avec des représentants, des dissidents de plusieurs continents différents, africains, Asie, voilà, de pays très différents. Et il en est ressorti que même si nous avons vécu notre révolution et notre changement de régime intimement en Europe, en Europe centrale, cet événement était global. Et moi, j'étais là pour assister. Et ça m'a énormément ouvert les yeux pour voir à quel point c'est un événement très local et a été une inspiration pour les gens qui souffrent de totalité dans d'autres pays, d'autres continents. Oui. Et donc, il y a aussi un prix Václav Havel maintenant dans une institution européenne qui est donnée justement pour soutenir les dissidents qui affrontent les régimes totalitaires. Et, voilà, il est devenu, avec la révolution de velours, du jour au lendemain, président d'un pays où les dirigeants l'ont mis en prison pour plusieurs années. Il est arrivé, on dit, au château de Prague, directement de la prison.
0: Ah, d'accord. Oui, je savais pas ça. Ouais. Ah oui, d'accord. Alors, on va faire une pause musicale, mais je vais l'introduire, cette pause musicale, en rappelant, parce que ça fait plusieurs fois qu'on en parle ici, qu'en 1976, plusieurs membres du groupe Plastic People of the Universe, que nous avons nous-mêmes interviewé dans les Oreilles Libres, plusieurs membres du groupe sont condamnés par le régime communiste pour avoir, entre guillemets, hein, c'est le terme approprié, troublé la paix en bande organisée. Donc ce sont les protégés de Václav Havel qui les a hébergés, qui leur a permis de faire des concerts chez lui, dans sa propriété, et des concerts clandestins, bien sûr. Et c'est suite à cette condamnation que Václav Havel va lancer la Charte 77. Est-ce que tu peux nous rappeler, en quelques mots, ce que fut la Charte 77 et nous parler peut-être de son influence? Alors, ouais, vas-y.
1: C'est un peu un cours d'histoire. Je m'aurais bien mieux préparé. Mais en tout cas, Charte 77, dans le 50e anniversaire, on va fêter l'année prochaine aussi.
0: Mais oui, bien sûr.
1: Était un. Je vais simplifier parce que je ne suis pas non plus prof d'histoire. Mmh. Mais en fait, c'était une charte écrite et signée par l'ensemble des dissidents tchèques et d'autres intellectuels en 77, en réaction de l'accord sur les droits de l'homme qui ont été signés à Helsinki, il me semble, l'année d'avant.
0: Ah oui,
1: et en fait, c'était un appel des dissidents tchèques à l'État tchécoslovaque à l'époque pour respecter la signature de l'accord qu'ils ont donné à Helsinki pour respecter, parce qu'en fait ce qui s'est passé, c'est que à l'international, les dirigeants faisaient comme s'ils étaient d'accord et qu'ils respectaient tout, ils signaient. Mais en réalité, dans le pays, il y avait la censure, il n'y avait pas la liberté de la parole, il y avait les prisonniers politiques. Quand on critiquait que ce soit le gouvernement tchèque ou soviétique, les gens étaient persécutés. Donc cette charte était tout simplement demander à ce que l'État s'est engagé que cette promesse soit tenue.
0: Oui.
1: Mais c'était évidemment quelque chose de dérangeant pour l'État, parce que ça jetait l'ombre et ça mettait le doigt sur la réalité que ce n'est pas fait. Et donc, c'est tous les porte-paroles, tous les signataires avec leur famille complète, étaient persécutés, souvent emprisonnés. Il s'agissait notamment des professeurs, des philosophes, des intellectuels. Ouais. Donc, ils étaient tous virés de leur travail, obligés à faire, être soit au chômage ou bien faire un travail très minable. Et donc, cette charte est devenue le symbole des dissidents et de même un symbole qui inspire encore jusqu'à aujourd'hui les gens qui sont en détresse ou qui sont opprimés.
0: Mmh. Alors, on va écouter Plastic People of the Universe, Toxica. Et puis, j'ai la petite idée qu'on en reparlera l'an prochain de la charte 77. Hein? Il me semble bien.

0: Radio Libertaire, la radio de la Fédération anarchiste, vous êtes à l'écoute de l'émission Les Oreilles Libres et on parle avec Marketa Odoushkova du festival Check-In, festival de cinéma. Alors on a pas mal parlé de politique, mais c'est normal puisque le thème un peu cette année, le fil rouge, c'est Václav Havel. On parlait des dissidents Politkovskaya, Nemtsov,
1: Navalny,
0: bien sûr. Et alors, moi j'ai vu juste un truc comme ça, j'ai vu sur internet un truc que je savais pas du tout, c'est que l'ambassade de Russie à Prague est entouré de noms de dissidents et de...
1: Ouais.
0: T'as l'avenue des partisans ukrainiens, ouais. T'as l'avenue Politkovskaya, qui entoure vraiment cette... alors, qui est pas au centre de Prague, d'ailleurs. Hein.
1: Ouais. Ils ont plusieurs... en fait, il y a plusieurs rues.
0: Ouais.
1: Et donc, quoi que ce soit comme adresse à laquelle on envoie le courrier à l'ambassade de Russie, c'est Promenade Politkovskaya, Boris Nemtsov, Navalny, et il y a aussi la rue des héros ukrainiens.
0: Ah, c'est super.
1: Voilà. Mais ils sont pas les seuls dans les pays baltes.
0: Ah, c'est vrai, d'accord.
1: Je crois qu'en Lituanie, ils ont aussi changé le nom de la rue pour...
0: Ouais. Alors, on va revenir au cinéma. Mais alors, moi, je rappelle qu'on a dû en parler l'an passé de ce film Radio Prague. Hein, qui montre bien également pourquoi les Tchèques, et puis oui, comme tu dis, pas seulement les Tchèques, hein, ont une petite dent, on va dire, pour être modérés contre les Russes.
1: Une grosse dent. Et d'ailleurs, nous avons pas pu programmer ce film-là parce qu'il est sorti un peu en dehors de nos dates,
0: ouais.
1: Mais nous l'avons accompagné.
0: Oui.
1: Et la musique, puisque tu aimes beaucoup la musique, ouais. Qui est faite par, chantée par Eva Farna, nous avons choisi d'accompagner notre teaser de festival avec le thème principal de Radio Prague sur les ondes de Liberté.
0: Ah oui.
1: On entend, on entend la voix de la présentatrice de radio.
0: Super film, hein. Tu sais qu'on l'a programmé là où je travaille et il y a eu du monde. Hein.
1: Mm.
0: Un peu de monde. Alors, revenons au festival Check-In. Je voulais pour parler de Havel. Est-ce qu'il y a en Tchéquie, vu ce qu'on disait, c'est-à-dire le nouveau gouvernement, là, est-ce qu'il y a, pour fêter les 90 ans de la naissance de Václav Havel, est-ce qu'il y a des commémorations? J'imagine que Václav Havel est très aimé là-bas, mais est-ce que, peut-être pas forcément par le pouvoir en place, qu'est-ce qu'il en est?
1: Oh, je pense qu'il n'est pas tellement nuisible
0: oui.
1: au gouvernement en place aujourd'hui.
0: Mmh.
1: Donc, il y avait évidemment... en fait, il y a une histoire assez malheureuse de la bibliothèque Václav Havel, ou plutôt librairie. Non, oui, je sais pas. Bibliothèque Václav Havel, on peut dire. En fait, c'était un lieu qui était dédié à sa mémoire, et dans lequel sont conservés tous les archives, etc. Et malheureusement, cette année, il y avait des conflits personnels, suite à ça, cette bibliothèque a disparu.
0: Oui.
1: Le nom a été retiré, donc ça s'appelle maintenant bibliothèque, la première bibliothèque présidentielle. Mais je ne sais pas comment il fonctionne. J'avais travaillé avec eux dans le passé parce que j'ai préparé avec eux un travail sur la mémoire de Barrandov, les studios construits par la famille de Václav Havel, les studios de cinéma. Et donc, cette structure a officiellement lancé il y a quelques mois un programme et aussi un site sur lequel toutes les commémorations peuvent s'inscrire. Et c'est sur hashtag Havel90. Et nous sommes aussi inscrits dedans. Donc, il y a énormément de commémorations à la... radio, lecture de ses écrits, de ses pièces de théâtre. Beaucoup de bibliothèques locales font aussi des débats.
0: Ouais.
1: Non, c'est assez répandu.
0: Mmh.
1: Après, l'État, le gouvernement en place ne fait pas quelque chose en particulier. C'est des initiatives qui poussent de par le bas.
0: Ah, voilà. Ah, bah, c'est très bien.
1: Mais c'est assez répandu. Beaucoup de choses.
0: Alors, à l'heure où on parle, le festival Check-In a déjà commencé. Il a commencé lundi dernier, nous sommes vendredi 9. Je voulais quand même qu'on dise un mot, tu l'as évoqué, tu as évoqué les studios Barrandov. Moi, j'ignorais complètement qu'ils étaient liés à la famille de Václav Havel. Alors, est-ce que tu peux nous en dire quelques mots ?
1: Exactement, en fait, les gens pensent connaître Havel en fait, sa vie et sa famille étaient une saga extrêmement riche et avec beaucoup de contributions à l'histoire tchèque. Et c'était notamment une famille clé pour le cinéma tchèque. Pourquoi ?
0: Ah oui.
1: En fait, son oncle, Miloš, et son père, Václav Maria Havel, étaient très progressistes. Son papa a construit plusieurs bâtiments, place Venceslas, notamment la galerie Lucerna, le cinéma.
0: Ah d'accord, oui.
1: Le plus ancien, le plus beau cinéma, Lucerna, ouais. Dans lequel vous avez il y a le passage avec le cheval.
0: Cheval ouais, ouais.
1: Donc c'est toute cette galerie et les salles de bal et salles de concert qui sont sous le truc. Et aussi l'hôtel Europa dont parle Kundera dans un de ses romans. Tout ça, c'était construit par le père de Havel. Et dans les années, à la fin des années 20, Miloš et Václav sont allés aux États-Unis pour visiter Hollywood, pour visiter toute la région. Et ils sont tombés amoureux, ils sont inspirés des quartiers, des villas et de ce concept aussi des studios. Et ils ont reproduit, ils ont acheté des terrains un peu à l'extérieur de Prague, sur un rocher qui surplombe le fleuve Moldau. Et ils ont construit, donc le projet c'était de construire un quartier de résidentiel, des villas. Et un très beau restaurant avec des terrasses où les gens venaient depuis centre de Prague avec un bus pour se reposer, pour passer des journées d'été ensoleillées. Et à ce moment-là, le frère Miloš, qui lui avait déjà une production et une distribution de films américains et tchèques au centre de Prague, avec des ateliers à Vinohrady. Il avait besoin d'élargir, d'avoir d'autres espaces comme studio, ateliers et tout ça. Donc ils ont décidé de faire un emprunt et de construire les studios de Barrandov. Et c'était après une énorme saga. Mais l'oncle de Havel était un des plus grands producteurs. C'était un magnat de production de films avant-guerre. Et Václav a grandi, chuchoté, entouré par les stars de cinéma de la Première République tchécoslovaque.
0: D'accord, oui.
1: Donc on a des photos, j'ai montré dans ma présentation des photos de petit Václav et Ivan avec les plus grands stars qui fréquentaient la famille. Donc il était imprégné de ça et toute sa vie, il voulait faire des films. Mais comme les communistes ont en fait nationalisé les studios, ils lui ont empêché de faire une école de cinéma. C'était impossible pour les dissidents de faire ça. Donc il a écrit des pièces de théâtre, ce qui était beaucoup plus facile. Et le premier moment où il a pu faire ce qu'il voulait faire toute sa vie, c'est-à-dire quand il a quitté le mandat présidentiel quand il a eu 75 ans, la première chose qu'il a fait, il a fait un film.
0: Eh oui, on va en reparler parce qu'il va être...
1: Oui.
0: Il va être bien sûr...
1: Donc je trouve ça absolument magnifique. Ça prouve aussi qu'une volonté, un destin humain... peut être extrêmement fort et que quand on sait qu'on doit accomplir quelque chose dans sa vie, il n'est jamais tard.
0: Je propose qu'on écoute Vitieslava Kaprarova, ritournelle pour cello, c'est violoncelle et piano, opus 25. Alors, je n'ai même pas noté le nom des interprètes. Et puis, on parle de cette compositrice tchèque après, puisqu'un film lui sera consacré ce soir même, au Centre tchèque à 19h30.

0: 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Vous êtes à l'écoute de l'émission Les Oreilles Libres. On parle aujourd'hui du festival Check-In avec Marketa Odovushkova. Alors ce soir, vendredi 9 octobre à 19h30 au Centre Tchèque, Viva Kapralova. Alors pour commencer, s'agit-il d'un documentaire ou d'un ciné-concert? C'était pas très clair, ça, j'ai pas saisi.
1: C'est un documentaire sur une réalisatrice, compositrice tchèque, qui est donc, c'est un documentaire sur sa vie, mais il est accompagné par des morceaux composés par Vítězslava Kapralová et qui seront interprétés par des élèves de conservatoire Rameau, Jean-Jacques Rameau, à Paris, donc qui est une structure partenaire. C'est un événement qui a lieu donc au Centre culturel tchèque et où on va accueillir également la productrice et le réalisateur Petr Záruba. Donc c'est un ciné-concert dans le sens où le documentaire va être introduit et après il y aura quelques interprétations pour que le public puisse apprécier l'œuvre de cette compositrice très talentueuse, mais qui malheureusement est décédée trop tôt.
0: Ah oui,
1: elle est venue faire ses études, continuer ses études en France avant la guerre. Elle a poursuivi ses études à Paris. Elle était aussi élève de Martinou.
0: Oui.
1: Elle était épouse de Jiří Mucha, qui était le fils de Alphonse Mucha.
0: Ah, d'accord. Mucha. Ouais, Mucha.
1: Voilà, ils étaient liés par la famille. Ses œuvres ont été présentées à Londres, dans le monde entier. C'était vraiment quelqu'un d'extrêmement talentueux. Malheureusement, elle a contracté la tuberculose et elle est décédée à l'âge de 24 ou 26 ans à Montpellier.
0: Ouais. Ah, d'accord.
1: Et elle fait partie des personnalités qui réunissent aussi nos deux cultures françaises et tchèques.
0: Mmh.
1: Et son portrait devient un hommage à toutes les femmes qui, malgré les barrières linguistiques, les préjugés et les déterminismes liés à leur origine, sont parvenues à faire entendre leur voix et à s'imposer dans l'univers de la musique classique.
0: Mmh. Elle est connue un petit peu en République tchèque?
1: Elle est très connue. Elle est connue à l'international.
0: Ah,
1: il y a des cercles Vítězslava Kapralová dans le monde entier qui interprètent ses œuvres. Non, elle est impressionnante. Elle était impressionnante, oui.
0: Ouais, super. Ah, ouais. Donc ça, c'est ce soir, donc 9 octobre.
1: Il y a encore des places, vous pouvez encore venir.
0: Ah oui, d'accord.
1: Ouais.
0: Ah oui, ah, oui. C'est au Centre Tchèque, hein, c'est pas... Ah, ouais. Et donc, le vendredi 16 octobre, nous serons rendus au cinéma Saint-André-des-Arts, et puis on va rester un certain moment au cinéma Saint-André-des-Arts, à 18h pour une projection de court-métrage tchèque, et j'ai l'impression que ce sont de jeunes cinéastes que tu as mis à l'honneur.
1: C'est des cinéastes tchèques et européens.
0: Ah oui,
1: parce que, voilà, c'est un programme bien riche, inspiration culturelle, et nous allons commencer notamment avec un film moyen-métrage qui était réalisé par des Français qui ont étudié à la FAMU internationale à Prague. Et qui se sont, eux, inspirés par l'écrivain tchèque Karel Čapek, qui a écrit, qui était très... aussi qui a produit énormément d'écrits et de romans et de pièces de théâtre, et c'est à lui qu'on peut remercier pour le mot robot,
0: oui.
1: Première fois utilisé dans sa pièce RUR, et donc le titre de film qui va commencer, c'est Primus le robot.
0: Ah, ben d'accord.
1: Et donc c'est des Français qui sont allés étudier à Prague et qui se sont inspirés de cette pièce de théâtre pour faire leur film.
0: Eh oui, le mot robot est un mot tchèque. Tchèque, donc voilà. C'est un tchéquicisme. Mmh. On parle souvent d'anglicisme, mmh. mais là c'est un tchéquicisme, il n'y en a pas tant que ça.
1: C'est vraiment magnifique. Nous sommes très heureux de pouvoir accueillir le réalisateur et le producteur. Ils vont présenter le film. Ils vont aussi présenter les autres films. C'est une séance qui est en partenariat avec l'association Kinetras et avec la FAMU et avec FCHUM, qui est l'école de cinéma à Bratislava. Donc, on a encore un autre film qui est réalisé par une Ukrainienne à Prague, qui s'appelle I Died in Irpin, qui a gagné aussi beaucoup de prix. C'est un film d'animation très fort. Et ensuite, on a le film tchèque qui a gagné il y a 2 semaines à peu près l'Oscar pour le meilleur film étudiant. Et ça, il s'appelle Folklore. Et c'est absolument génial. Nous l'avons en première en France et c'est super.
0: Là, le programme a l'air alléchant. Alors, j'aimerais bien que tu dises quand même un petit mot sur la FAMU, parce que je crois qu'à peu près tous les réalisateurs tchèques
1: sont pas que
0: d'ailleurs, sont passés par cette école qui est, je crois avoir lu que c'était une des meilleures écoles du monde, en fait.
1: Oui, dans les 10 premières écoles meilleures du monde. Mais je pense que je vais en parler plutôt l'année prochaine, parce que si tout va bien... de toute façon, FAMU est déjà le sujet de notre prochaine édition, parce que FAMU, on peut dire quelque part, elle fête ses 80 ans entre maintenant et l'année prochaine. Nous avons aussi convenu avec le doyen, avec le directeur de la FAMU. Il va probablement venir à Paris. Je ne sais pas si on aura la possibilité de l'inviter au festival. En tout cas, l'année prochaine, il viendra et il va présenter aussi des films sur la FAMU et des films des célèbres alumni. Mmh.
0: Alors, tu l'as dit, il y a une réalisatrice, je crois, ukrainienne.
1: Oui.
0: C'est ça.
1: Et une Slovaque.
0: Une Slovaque.
1: Il y a Anastasia Falilieva et puis Alitsa Bednarikova, qui a déjà présenté un film à Cinéfondation. Mmh. Et donc, qui est Slovaque.
0: Ouais. Et moi, je vais te demander à propos de l'Ukraine. Alors, tu sais, cette émission, c'est l'occasion de parler un petit peu de la République tchèque pour moi. Hein. Et j'ai l'impression que par rapport à il y a 3-4 ans, il y a beaucoup moins de drapeaux ukrainiens. On voyait ça. Moi, j'étais impressionné la première année, il y a 4 ans, où je suis allé à Prague. Il y avait des drapeaux ukrainiens à toutes les fenêtres. Il y avait des mausolées improvisées sur toutes les places, à Prague, à Brno. Et j'ai l'impression que c'est moins présent. Qu'est-ce que ça veut dire ? Est-ce que les Tchèques se désintéressent de l'Ukraine ou
1: Ça doit être aussi en quelque sorte l'impact de nouveau gouvernement qui est beaucoup moins investi, et même le président du Sénat tchèque, du Parlement tchèque, il a même lui-même personnellement entamé la démarche pour enlever le drapeau ukrainien de ce bâtiment.
0: Comment s'appelle-t-il celui-là ? Il est d'origine
1: Kamura,
0: japonaise.
1: Il est d'origine japonaise, oui.
0: Ah, oui, oui.
1: Un nationaliste tchèque d'origine japonaise.
0: Ouais, c'est bien, ouais.
1: Absurdité, mais.
0: Ouais, alors, mais sinon, toi, tu me dis que la population est toujours aussi concernée.
1: Alors, je ne peux pas juger, étant donné que je passe toute l'année, la plupart de l'année en France, ici. Mais je crois que beaucoup de gens sont conscients du fait que cette guerre est aussi la guerre la nôtre. Et donc, il y a toujours des efforts qui sont développés envers l'Ukraine pour aider, pour équiper ce pays de ce qu'il lui faut. Mais voilà, il y a aussi une certaine lassitude, peut-être, qui s'installe partout. Ouais. Et bon, il suffit qu'il y a des représentants politiques qui viennent contredire, qui viennent donner un mauvais exemple. Ça, voilà. En tchèque, on dit le poisson pue depuis sa tête. Et ça veut dire qu'en fait, ce qui est en haut, voilà, c'est comme un effet d'avalanche. Ouais, voilà, ouais, on commence marrant, quelque chose en haut et après, ça continue.
0: Alors, toujours ce même jour, donc nous sommes le 16 à 20h, on est encore au cinéma Saint-André des Arts, à Paris, donc on retrouve Václav Havel avec le documentaire Citoyen Havel, qui semble, d'après ce que je comprends, qui semble être l'œuvre de référence, on va dire, concernant la fin du mandat de Havel à la présidence tchèque.
1: Non, je pense que c'est plus... enfin, c'est le premier documentaire qui a été fait sur lui.
0: Ah d'accord.
1: Enfin, j'ai retrouvé encore un qui est plus ancien, mais celui-ci il est probablement le plus connu et il va être présenté par justement une historienne politologue Cécile Vessé, spécialisée dans la question du monde post-communiste. Et voilà, c'est un documentaire qui était tourné en suivant Havel sur ses déplacements et sur sa vie. Il a ouvert la porte aux documentaristes pendant beaucoup de temps. En fait, il y a beaucoup de documentaires d'époques différentes de sa vie qui le suivaient. Et nous avons essayé de tous les avoir.
0: Ouais. Alors, je crois que le film a été tourné sur une période de 13 ans. Et d'ailleurs, je crois avoir compris que le réalisateur qui l'avait commencé n'a pas pu l'achever. Il est mort,
1: en fait. Oui, il est décédé. Il est tombé d'un bâtiment en cours d'un tournage.
0: Ah oui, d'accord.
1: Il a fait un faux mouvement et il est tombé du voilà.
0: Bon. Du bâtiment. Alors, on va faire une petite pause musicale avec Obi Vatele Tilo Veo Domu. On va écouter le morceau Konets Zvieta. Alors, c'est un groupe fort intéressant sur scène. Alors, moi, je l'ai vu au festival Marathon Udbi Brno, à Brno, en août dernier. Alors, les habitants de la maison en briques, ce qui est la traduction de Obi Vatele Si Holo Veho Domu, fusionnent piano classique, voix féminine et énergie punk, rock progressif et métal pour créer un son intense et inclassable. Leur musique se révèle à la fois douce, jazzy et d'une urgence farouche, ponctuée de ruptures rythmiques inattendues et d'une énergie scénique communicative. Ah ouais, ça, franchement, en concert, c'est fabuleux. Alors, dans leurs textes originaux, en tchèque bien sûr, le groupe aborde le quotidien des marginaux, des thèmes horrifiques et la vision d'une civilisation en déclin, le tout dans une atmosphère sombre, teintée d'humour noir. Andrea Steinbauer au chant, Andrzej Kolin Bitsy à la batterie, Michael Czernik basse guitare et Adam Steinbauer au clavier. On écoute Obi Vatele Siloveho Domu Konets Zvieta.
1: C'est incroyable parce qu'en fait, tu prononces Tsilovero Domu, mais en fait, quand tu dis Tsilovero Domu, Tsilovero Domu, ça veut dire la maison de fin de parcours, parce que Tsil, c'est la fin de parcours.
0: D'accord.
1: Mais en fait, c'est Tsilovero.
0: Ah, mais j'arrive pas.
1: Parce que comme c'est le H, le français est incapable de le prononcer.
0: Ah, c'est dur.
1: Et c'est la première. Non, mais en fait, là, c'est un peu comme un mot valise.
0: Ah.
1: Où en fait, ça peut être en même temps la maison en briques, mais comme tu dis, la fin du monde, ça peut être aussi la maison de la fin de parcours.
0: Ah.
1: Mais Tsil, c'est target.
0: Oui.
1: C'est pas seulement la fin de parcours, mais ça peut être aussi objectif vers lequel tu te diriges. Mais c'est assez intéressant. Parfois, on se rend compte des choses tchèques quand elles sont prononcées avec une autre voix.
0: Quand elles sont mal prononcées. Obi Vatele Tsil Hoveo. Non, Tsil Hoveo. Obi Vatele Tsil Hoveo Domu.
1: Mais c'est encore mieux, Tsil. Encore meilleur. Je suis sûre qu'ils ont eux-mêmes, ils n'ont pas pu penser. Mais si tu leur dis ça, ils vont trouver ça encore mieux. Parce qu'on ne dit pas Tsilovi Domu, mais on dit Tsilovi.
0: ouais,
1: mais
0: d'accord.
1: Ça aurait été mieux parce que si c'est la fin du monde.
0: Connaissent Vieta, c'est la fin du monde.
1: Ouais.
0: Bah, on les salue.
1: Fin de parcours.
0: Fin de parcours. Est-ce que tu veux leur dire un petit mot en tchèque? Parce que je crois, ils m'ont dit, on va écouter l'émission même si on ne comprend rien. On va écouter.
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0: 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Et on parle aujourd'hui avec Marketa Odouchkova du festival Check-In. Alors, nous en sommes où ? Nous en sommes au samedi 17 octobre et on reste avec Václav Havel à 16h le 17 octobre. Ici, Havel, vous m'entendez ? Est-ce que tu peux tout simplement nous présenter ce film ?
1: Alors ça, c'est le film qui retrace les dernières semaines et les derniers, je dirais, la dernière période de la vie de Václav Havel quand il était déjà très malade. Il y a également l'enregistrement de sa rencontre avec Dalai Lama, qui était son grand ami. Et c'est un film aussi touchant, mais aussi philosophique, et qui le présente de manière très, très humaine dans ses différentes rencontres avec des gens qui lui étaient proches et qu'il a aimés. Nous avons déjà montré une fois ce film en 2024, il me semble. C'est un documentaire qui était très apprécié. Il y a aussi son voyage aux États-Unis où il a rencontré pour la dernière fois son grand ami Miloš Forman. Il y a plusieurs rencontres avec des personnalités de ce type-là. C'est un peu la suite de Citoyen Havel.
0: Ah oui, du précédent. Voilà, je vais te demander ça. Voilà. D'accord. Mais c'est plutôt la fin.
1: Fait par un autre réalisateur auquel Václav Havel a. Là, c'était, je crois que c'était un peu à sa demande, parce qu'il voulait que pour la postérité, il y a ces enregistrements. Et,
0: ouais.
1: Et c'est très intéressant. Voilà.
0: Pour qu'il reste une trace.

0: Voilà, donc ça c'est à 16h, à 18h, toujours le samedi. Alors c'est un documentaire, mais d'un réalisateur basque qu'on pourra voir, Sandre. Ah ouais, ça j'ai vraiment...
1: Vraiment, c'est presque obligatoire pour toi. Mais, mais en fait, c'est un excellent documentaire qui témoigne sur comment le passé peut nous impacter aujourd'hui et comment en Europe nous sommes tous liés et que même si on est à presque ibérique ou à la limite de l'Europe de l'Est, que dans le passé, nos passés se sont croisés, nos ancêtres ont déjà partagé ce continent et on ne sait jamais quand est-ce qu'on va se recroiser dans nos destins. Et c'est un très beau film d'une profondeur et d'une, je dirais aussi, d'une douleur humaine. C'est vrai, incroyable, voilà. Pour dire, c'est une recherche de cendres, de familles, des combattants espagnols,
0: des républicains,
1: qui vont cheminer à travers l'Europe, et le résultat est très étonnant. Je ne vais pas spoiler.
0: Ah oui.
1: Mais j'ai vu ce documentaire en présence de réalisateurs et des familles concernées, une partie des familles concernées, parce qu'il s'agit d'un grand nombre de familles. Le film a à sa disposition un site internet que les gens qui ont vu le film et qui sont concernés et qui découvrent et peuvent rejoindre cette association, et en fait ils sont encore à la recherche d'autres personnes, je ne vais pas dévoiler, mais c'est une histoire qui prend sa source à la Deuxième Guerre mondiale et qui dure jusqu'à aujourd'hui.
0: Ouais, c'est la famille Souchi, c'est ça, les gens qui ont sauvegardé les cendres de ces républicains espagnols qui étaient déportés au camp de...
1: Oui, c'est la famille d'incinérateurs de Prague, de la maison d'incinération à Prague, comment on dit, de...
0: Oui, c'est ça.
1: Non, c'est le
0: crématorium
1: de Prague qui a en fait. Moi, je vais pas le dire. Je vais pas le dire. C'est.
0: Tu vas pas spoiler, d'accord.
1: Je vais pas spoiler. Mais il y a une famille qui a joué un grand rôle pour les familles qui ont des origines un peu partout en Europe.
0: Il y a des.
1: Et qui a des réponses à leur donner.
0: Ouais, super. Il y a des images d'animation, je crois aussi. Hein.
1: Oui, c'est parce que, si je ne me trompe pas, c'est une coproduction avec Arte. Mmh. Je trouve que c'est une technique qui va bien avec le documentaire quand on n'a pas d'archives, quand on manque d'archives, où il y a des scènes qui sont un peu difficiles à rejouer, ou tout simplement impossibles à rejouer. Mais pour compléter le documentaire, les réalisateurs, les cinéastes se tournent vers l'animation pour apporter aux spectateurs des images qui peuvent servir pour mieux comprendre ce qui s'était passé. Mmh.
0: Alors, samedi soir à 20h, enfin un film de fiction, parce que, encore avec ce focus sur Václav Havel, on a pas mal de documentaires cette année. Donc, ce film, il s'agit de Zbormistr, chef de chœur. Tiens, c'est marrant ça, ouais. Traduit par Broken Voice. Alors, c'est marrant, j'ai vu un film polonais, tu sais, à Kinopolska. Uh-huh. Ministrancy, c'est marrant, parce que ça veut dire quoi, enfant de cœur. Mm-hmm. Et c'est bizarre, quoi. Pourquoi ils traduisent ça en anglais, je ne sais pas pourquoi. Donc, Broken Voice.
1: Je crois qu'il y a aussi une explication. C'est comme il s'agit des chanteurs, des enfants de cœur. Broken Voice, c'est pas seulement ce qui exprime le film quand on ne peut pas parler. quand il y a quelque chose qui arrive. Et comme c'est des chanteurs, chanteuses en l'occurrence, il y a une expression, enfin, il y a un anglais plus de compréhension autour de ce titre-là. Mais c'est dommage qu'il n'y ait pas un titre en français, parce que le film va sortir en France.
0: D'accord. Ah ouais. Et alors, qu'est-ce que tu peux nous dire de quoi ça parle? Je comprends que ça parle de domination, d'emprise. Et je voulais savoir pourquoi, selon toi, Andrzej Prowaznik, le réalisateur, donc, choisit de situer son film qui sort là, en fait, en 2025. Pourquoi il est situé dans les années 90?
1: Alors, Andrzej Prowaznik, c'est un réalisateur dont on a déjà montré un film précédemment. Je trouve que c'est quelqu'un qui a extrêmement de talent et aussi un des talents dont il dispose, ensemble avec son producteur, c'est d'aller chercher des sujets de société et d'ouvrir les tabous.
0: Oui.
1: Et ce film-là, en fait, s'inspire d'une histoire vraie qui a eu lieu dans les années 80. Qui a eu lieu pendant plusieurs années, mais qui a culminé avec un procès contre un chef de chœur d'enfant qui était extrêmement connu. Ouais. Ce chœur d'enfant qui s'appelait Bambini di Praga était une star, même au niveau international, voyageait partout dans le monde, et qui était créé par un couple. Donc, pendant très longtemps, il existait. Et ensuite, c'était le fils de couple qui a repris la direction. Et donc, il s'est avéré beaucoup plus tard que ce jeune chef de chœur, comme dans le chœur, il y avait énormément de jeunes filles, encore des adolescents. Il a joué sur ça. Et en fait, il a abusé de sa position et qu'il y avait des dizaines de victimes, des jeunes filles toutes jeunes, mineures. Et donc, ça a traîné pendant très, très longtemps. Il était condamné, emprisonné. Bon, c'était un très, très grand scandale. Et Andrzej Prowaznik décortique le mécanisme de comment la domination et l'emprise s'installent avec des toutes jeunes victimes, où c'est très ambigu entre les jeunes filles qui sont fascinées, amoureuses d'un personnage, parce que c'était le seul homme dans leur environnement. Ils ont voyagé à l'étranger, ils étaient loin de leur famille. Et tout ça, tout ce monde-là est décrit de manière très fine, et avec le contexte des années 80, très, très véridique, très authentique. Et ce film-là a par ailleurs été choisi par le jury d'Europa Cinéma à Carlo Vivari comme label.
0: Oui.
1: Et il va sortir en France.
0: D'accord. Donc c'est une histoire vraie, en fait.
1: C'est basé sur une histoire vraie.
0: Alors, je propose qu'on fasse une nouvelle pause musicale avec Pienicka, qui est un duo composé de la chanteuse et guitariste Elena Pienichkova et de Vojta, au saxophone, clarinette et guitare. Ils viennent de sortir l'album Dystopie. Bonne surprise, leur concert, toujours au Marathon Udbi de Brno, c'était au château de Spielberg à Brno, donc, et d'ailleurs le concert qui s'est terminé par une excellente reprise de Žiletky de Psi Vojaci. Alors je propose qu'on écoute le morceau Brook, c'est donc Pienicka.

0: 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On parle aujourd'hui avec Marketa Odoushkova du festival Check-In, consacré aux films, aux filmographies tchèques principalement et slovaques également. Alors, le dimanche 18 octobre à 15h, Madame la Présidente, mais alors il me semble que vous l'avez déjà passé celui-là.
1: On a déjà passé, c'était complet.
0: Ah, d'accord.
1: Et ce film a eu 2 prix l'année dernière. Et en fait, il fait quelque part partie de la rétrospective Václav Havel à l'écran. Pourquoi ? Parce que Madame la Présidente, Zuzana Čaputová, était en quelque sorte une digne continuité de... je dirais, d'état d'esprit dans la politique qui était apportée par Václav Havel. Et elle est un peu son alter ego. Bon, c'est pas une philosophe, c'est pas une écrivaine, mais en fait dans la Tchécoslovaquie, le fait d'avoir une première femme présidente en Slovaquie, c'est quelque chose de très inspirant. Et nous avons considéré que son cas était complémentaire avec Havel, parce que Havel parlait beaucoup de la difficulté des hommes de quitter le pouvoir. C'est ce qui est d'ailleurs sujet de son film à lui. Et c'est quelque chose qui nous peine aujourd'hui à l'échelle mondiale. Ces hommes, ces vieux hommes vieillissants qui sont incapables de lâcher le pouvoir. Tandis que elle, jeune femme, pleine d'humanisme et de bon sens, elle a été écartée de pouvoir par des menaces. Oui. Donc c'est un peu contrepoint de film qui suit un peu plus tard dans la journée.
0: Ah oui, oui.
1: Donc ça fait partie de la dramaturgie de cette rétrospective.
0: Du festival, on va venir un peu plus tard, mais entre les deux, il y a à 17h Dead Language, film de fiction. Est-ce que tu peux nous le présenter également ?
1: Alors, c'est un film de fiction un peu particulier. Nous avons décidé de le choisir pour démontrer aussi la diversité et l'ouverture de la sphère cinématographique tchèque. C'est un film qui est la première coproduction tchèque avec Israël et avec la France. On va avoir l'honneur de recevoir les deux réalisateurs et l'actrice principale dans la salle. Il y aura un débat animé par Ariel Schweitzer, qui est un critique de cahiers de cinéma, qui est aussi spécialiste d'Europe centrale et qui nous accompagne parfois. Et donc, c'est un film qui a été, dont la deuxième partie était entièrement filmée en République tchèque, à Prague. Et donc, c'est aussi très intéressant de voir cette capitale par les yeux des réalisateurs étrangers qui, en plus, sont originaires d'Europe centrale, en fait, il y a un peu une boucle qui est bouclée parce que ce réalisateur vient aussi de ces familles ashkénazes qui étaient dans la diaspora pendant des centaines et centaines d'années au cœur de Prague. Voilà. Et il y a une musique absolument fabuleuse à la fin. Je ne veux pas spoiler, mais...
0: Ah oui.
1: Ouais. Ah. Ce film a fait sa première à New York, au festival de Tribeca. Et va aussi sortir en France.
0: Ah, voilà. Super.
1: Que la musique est de Depeche Mode.
0: Ah d'accord.
1: Qui est très rare.
0: Allez, à 20h, sur le départ, bah oui, c'est le seul et unique film de Václav Havel. Alors, de quoi parle-t-il ? Quel est le thème de cette fiction ? Voilà, pour le coup, c'est une fiction.
1: Mais ce que j'ai déjà dit, je trouve que ce film, en fait, nous l'avons montré en 2011 pour la première fois. Et depuis, ce film, en fait, n'arrête pas de, d'être de plus en plus d'actualité.
0: Oui.
1: Ça parle de ce que j'ai dit, de l'impossibilité des hommes politiques vieillissants lâcher le pouvoir. Et Havel l'a utilisé, à mon avis, un peu comme un travail de psychoanalyse pour soi-même, parce qu'il disait que c'était difficile pour lui de quitter le pouvoir.
0: Oui.
1: Mais il a réussi, il est parti en toute dignité. Il a combattu ses propres démons, parce qu'il paraît que quand on est au pouvoir, plus on avance, plus on est aveuglé et assoiffé de plus de pouvoir. Et donc lui, pour faire les comptes avec ça, il a écrit une pièce de théâtre éponyme qui a été ensuite donc adaptée dans ce magnifique film qui malheureusement décrit exactement ce processus qui démange les hommes avides de pouvoir. Et,
0: Ah ben oui, on en connaît quelques-uns.
1: Mais c'est pour ça, en fait, à l'époque où il a fait, c'était pas autant d'actualité qu'aujourd'hui.
0: Ah, et
1: donc ça fait 15 ans que le film existe.
0: Hmm.
1: C'est son testament.
0: Oui, c'est ça, ce que j'ai cru comprendre.
1: Il est décédé peu après la première. Et ce qui est assez étrange, c'est que ses adversaires politiques ont critiqué le film. Et comme c'était un peu comme son bébé, il a beaucoup souffert. Il a beaucoup souffert au tournage. Mmh. Il en est sorti complètement diminué. Et les gens n'ont pas vu le film. Mais à l'époque, ce qui était en vogue, c'était les multiplex.
0: Oui.
1: Des grands films américains. Et les gens s'imaginaient que c'est ça le cinéma. Et donc quand il y a un film d'auteur, d'une finesse, d'une idée philosophique tellement raffinée, je dirais, ils ont balayé le film. Et il en a beaucoup souffert, parce qu'il était critiqué sans être vu. Tu comprends la situation.
0: Ben oui. À voir donc sur le départ de Václav Havel en personne. On arrive au mercredi 21 octobre, une soirée autour du réalisateur Wojciech Jasny. Est-ce que tu peux nous parler de lui ? Alors moi je le connais pour ce fameux film-là, Un jour un chat, mais est-ce que tu peux nous le resituer ? Je pense qu'il fait partie de ce qu'on a appelé la nouvelle vague.
1: Exactement, c'est quelqu'un qui a commencé son travail à l'époque de socialisme réaliste. Il a fait un film et demi dans ce style-là. Comme il a beaucoup voyagé aussi comme documentariste, il a fait un documentaire à la frontière entre l'Union soviétique et la Chine, et il a vu l'impact de communisme et de système totalitaire. Il est revenu et il a complètement changé de style. Il est au point que plus tard, il a dû émigrer aux États-Unis. Mais néanmoins, il a fait un film en 1958 qui est absolument magnifique, où justement, il prend la liberté de mettre l'individu au cœur du film, ce qui était inouï pour l'époque, parce qu'à l'époque, c'était des films qui glorifiaient le travail, l'ouvrier, etc. Et là, il y a un film avec 4 épisodes, que chacun correspond à une saison de l'année et une saison de la vie. Enfance, ouais. Jeunesse, âge mûr et la vieillesse. Et c'est un magnifique film qu'il a fait avec Jaroslav Kučera, caméraman qui était un peintre qui peignait avec la caméra, qui était une magnifique image, qui était aussi l'époux de Viera Chytilová,
0: ouais.
1: Avec laquelle il a fait Les Petites Marguerites,
0: ouais.
1: Et plein d'autres films. Et il a fait aussi Un jour un chat. Et ce film-là, imagine-toi qu'il a été choisi par le Festival de La Rochelle dans le cadre d'une coopération entre le festival européen. Et ils ont donc invité ce film-là à La Rochelle cet été. Je suis allée le présenter là-bas. Et c'est notre coopération, c'est devenu déjà une tradition. Donc je présente un film à La Rochelle. Et puis eux, ils viennent présenter le film à mes spectateurs à Paris. Et donc, quand j'ai cherché, quand je me suis renseignée autour de l'œuvre de Wojciech Jasny, j'ai vu qu'en fait, un des premiers documentaires qu'il a fait en 91, il a fait un documentaire sur Václav Havel, dans lequel il y a des échanges avec Miloš Forman. C'est un film que plus personne ne sait son existence.
0: Ah, d'accord.
1: Donc, nous l'avons... On fouillait, nous avons trouvé les ayants droit. Et nous allons donc présenter un tandem de films. Donc voilà, un aussi à l'occasion de partenariat avec La Rochelle et en même temps un plus pour enrichir la rétrospective Havel à l'écran.
0: Alors, le documentaire sur Václav Havel s'intitule « Proč Havel ?» Pourquoi Havel ? Et l'autre film, c'est son premier film, hein, je crois d'ailleurs, « Désir ». Donc, ils seront tous les deux projetés le 21 octobre, je crois, donc,
1: oui.
0: Toujours au cinéma Saint-André des Arts. Le 23 octobre, à l'auditorium de l'Hôtel de Ville de Paris, Václav Havel, une vie de liberté, avec un débat, je crois, en partenariat avec la revue Esprit.
1: Dont nous sommes extrêmement fiers.
0: Ah bah oui.
1: Ça va être animé par, je viens d'avoir une confirmation, ça va être animé par Emmanuel Florentin,
0: ah oui.
1: Qui est un animateur de Fabrique de l'Histoire. Et il y aura trois spécialistes voilà, de littérature, un ancien conseiller de Václav Havel et... une personne de la revue Esprit que nous sommes extrêmement fiers de pouvoir travailler avec eux. Et à cette occasion, la revue Esprit va publier en ligne un dossier spécial Václav Havel avec quelques de ses écrits, quelques écrits inédits et quelques écrits faits par des littéraires et philosophes contemporains. Pour voilà, justement recontextualiser la pensée de Havel dans le monde d'aujourd'hui.
0: Bon, bah très bien. Allez, un petit morceau de musique. Teresa Rirtova, qui est connue pour ses prestations au théâtre et dans une fameuse émission de télévision, tu vas me dire si tu connais, peut-être, Dobré Rano, ça te parle ?
1: Oui, c'est la matinale.
0: Ah d'accord, bah oui, Dobré Rano, ça veut dire bon...
1: Ouais.
0: Bonne journée, bon matin, quoi.
1: Ouais.
0: Ah ouais, donc elle a, je crois qu'elle a mis 20 ans, donc c'est une actrice de théâtre, elle fait la télévision. Elle a mis 20 ans à écrire son premier album, c'est du folk teinté de jazz, on va dire. Et il s'appelle, cet album, Mista Krajini, lieu, et Krajini, c'est quoi? C'est paysage.
1: Mm-hmm.
0: Paysage, et il est sorti cette année chez Indiscope. On écoute Teresa Rirtova, Imeli. Mm-hmm.

0: 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Vous êtes à l'écoute de l'émission Les Oreilles Libres et nous sommes aujourd'hui avec Markéta Oduchkova pour parler du festival Check-In. Alors je crois qu'on a fait plus ou moins le tour de la programmation, mais j'ai quelques questions encore concernant le cinéma tchèque. On a parlé de ce film Radio Prague, mais qui était sorti l'année précédente. Cette année, il y a eu un film particulièrement marquant, je trouve, moi, provenant de la sphère géographique dont on parle aujourd'hui. Il s'agit de Faveur, Faveur de Teresa Nvotova, qui a un peu marché d'ailleurs au cinéma et dont on avait vu le film précédent, je crois, Check-In.
1: Night Siren.
0: Ah, exactement.
1: Ouais. Ah, mais c'est super que tu parles, parce que je voulais en parler, parce que le DVD vient de sortir.
0: D'accord.
1: Je vais le recevoir demain, parce que nous avons accompagné ce film-là avec Epicentre Film, et ouais. Ils ont sorti le deuxième DVD de film coproduction tchécoslovène de Olmo Omerzu, qui s'appelle Pour Clara.
0: Ah oui.
1: Ces deux films sont sortis au printemps, on les a accompagnés. C'est des excellents réalisateurs qui sont, en l'occurrence, un Slovaque et l'autre Slovène. Mais ils ont tous les deux étudié à la FAMU et ils ont franchi la frontière entre le cinéma local tchécoslovaque et le cinéma mondial, international. Et ils sont jeunes et talentueux.
0: Excellent film, hein. J'ai failli dire un truc là, mais il faut absolument rien dire. En fait, je crois qu'il faut même pas lire pour Faveur, faut même pas lire les résumés sur Allo Ciné, faut y aller sans rien connaître, sinon ça gâche tout. Donc on n'en parlera pas plus. Alors il y a un autre film tchèque là qui m'intrigue beaucoup, que genre, je sais pas si on va pouvoir le voir ici, parce que c'est un documentaire qui aborde un thème un peu compliqué, mais en tout cas c'est le film qui représentera la République tchèque aux Oscars, le titre en anglais, tiens, pour changer, F.P. Jones Turned to Gold, de Pepa Lubojatski. Est-ce que tu l'as vu?
1: Je ne l'ai pas vu, mais j'ai suivi beaucoup de ce qui se passe autour de film, évidemment aussi parce qu'il est nominé aux Oscars. Et j'espère pouvoir le programmer l'année prochaine. C'est quand même exceptionnel qu'un film tchèque gagne une compétition de festival de catégorie A, en l'occurrence Berlinale. Et j'ai entendu des podcasts de mes critiques de films préférés,
0: ouais.
1: Parce que je ne fais pas confiance à n'importe qui. C'est encore une preuve que nos réalisatrices sont très fortes et que en matière de documentaire, elles arrivent à toucher un public vraiment très large. Et je voudrais ici rappeler un autre film que nous avons montré l'année dernière, de Klára Taskovský, qui s'appelait « Je ne suis pas encore celle que je voudrais être ». Sur une photographe tchèque. Ce film a été aussi candidat tchèque aux Oscars, aussi documentaire. Et j'ai reçu un appel de la bibliothèque Simone de Beauvoir qui programme ce film le 19 octobre au Luminor, avec la présence de la réalisatrice.
0: Ah,
1: donc c'est le lendemain de notre festival. Et donc, au festival, le film a reçu chez nous mention spéciale de jury. Comme il n'est pas sorti sur les écrans, il était sur Arte, mais je recommande.
0: Ah, super. C'était ma prochaine question. Alors, je voulais que tu nous dises un petit mot de ton association Kino Visegrad, qui s'intéresse plus largement aux films de l'Europe centrale et de l'Est. Est-ce que tu peux nous en parler?
1: Écoute, en fait, pendant le festival tchèque, Kino Visegrad est partenaire de festival, mais en dehors, nous essayons de performer à un ciné-club, c'est pas toujours facile, surtout que on manque de financement. Donc ce qu'on essaie néanmoins, c'est d'être à disposition des courageux distributeurs français qui achètent des films de cette région. Et pour les guider et leur offrir un service de promotion et d'accompagnement des débats, des projections. Et donc, après le festival, là, en l'occurrence, on a soutenu deux distributeurs, Alchemist Film, qui a sorti plusieurs titres, notamment des films de Baltes, des pays baltes, estonien, film, c'est un film qui s'appelle Smoke Sauna Sisterhood, de Anya Hintz, et un film lituanien qui s'appelle Toxic et qui a gagné à Locarno il y a 2-3 ans. Et l'autre sortie de DVD avec laquelle on a travaillé aussi, c'était donc pour Clara et Father, sortie par Epicentre. Et nous préparons une sortie pour moi de janvier d'un film slovène qui s'appelle Fantastique et qui a également été primé à Locarno. Qui parle justement aussi, c'est une histoire de jeune femme, c'est aussi une question autour de genre et d'émancipation d'une jeune femme. Voilà, pour l'instant, c'est les prévisions que nous avons à court terme.
0: D'accord. Au demeurant, l'année a été un petit peu assez fructueuse, on va dire, pour l'Europe de l'Est, l'Europe centrale, avec cette Palme d'Or, quand même, il faut le rappeler, pour la Roumanie, avec l'excellent Fjord, quand même.
1: Magnifique. J'ai eu l'occasion d'assister à des projections. Il était notamment aussi à La Rochelle, en personne. Il y avait une exposition de ses œuvres, parce que je crois qu'il est aussi photographe.
0: Ah, d'accord.
1: Voilà. Mais je trouve que c'est un fabuleux film, puis avec Kino Polska.
0: Ah oui.
1: Et maintenant, on va être aussi partenaire avec Kino Visegrad, en quelque sorte, de festival à l'est de... Non, ça s'appelle Un week-end à l'est, qui va cette année mettre à l'honneur la ville de Cracovie.
0: Oui, exact.
1: Avec pas uniquement le cinéma... Au contraire, il y a le théâtre, la musique, tout.
0: Ouais, j'avais pensé les inviter, mais je crois qu'on n'aura pas la place dans la programmation. Je signale aussi le film Rose de l'Autrichien Markus Schleinzer, qui est aussi à voir. Est-ce que tu as des films à nous conseiller qui ont peut-être été moins médiatisés que ces deux-là?
1: Alors, je ne sais pas si il a été moins médiatisé, mais Fatherland de Pavel Pavlikovski va aussi sortir. C'est un film qui était primé à Cannes. Je pense que c'était pour la mise en scène qu'il a eu le prix.
0: Oui, d'accord.
1: Fatherland, Pavel Pavlikovski, qui, moi, personnellement, fait partie de mes réalisateurs préférés. Un film extrêmement fort.
0: Qu'est-ce qu'il a fait précédemment?
1: Il a fait Ida.
0: Ah, ben voilà. Oh, oui.
1: Et il a fait Cold War.
0: Oh oui, d'accord. Ah oui.
1: Je révise tout ça parce que maintenant j'enseigne le cinéma, la cinématographie de l'Est à la Sorbonne. Donc je révise tout ce qui est pas seulement la République tchèque mais aussi les autres territoires. Et franchement, il y a du talent. Et je voudrais dire peut-être une chose, c'est que quand on se plonge dans l'histoire, on voit que dès la création de cinéma, ces pays-là étaient extrêmement inventif, ces cinématographies étaient très riches, très progressives, et elles ont vraiment été modèles pour beaucoup d'autres cinématographies, et ce n'est que l'installation des régimes totalitaires qui ont étouffé ces films, et en fait, avant, elles n'étaient pas du tout aussi marginales, ces cinématographies. Elles ont eu juste du mal à revenir Voilà, après ces 40 ans de censure, tout ça. Hein. Mais on voit qu'ils ont des choses à dire, ces réalisateurs et réalisatrices.
0: Bien sûr.
1: Ils reviennent un peu vers le centre d'intérêt.
0: Tous les renseignements concernant le festival Check-In sont sur votre site, j'imagine.
1: Exactement.
0: On saura tout. Ouais. Les tarifs, tout ça, les séances, il n'y a pas besoin de réserver.
1: La billetterie est déjà en ligne.
0: Ah, on peut réserver déjà.
1: Oui, il faut réserver pour les événements au centre tchèque. Bon, là, c'est déjà un peu tard. Mais à l'hôtel de ville, on peut réserver aussi. Toutes les informations sur notre site et la billetterie de Saint-André-des-Arts est aussi accessible.
0: On peut aller au Saint-André-des-Arts maintenant, c'est un cinéma qui est redevenu normal. Je dis ça pour les copains projectionnistes qui savent de quoi je parle. Alors, on va se quitter avec le groupe Moucha, c'est le groupe de Nicolas Mouchova qui est en trio maintenant, parce que Petr Javadil s'en est retourné avec Tissi Tchatsi, qui n'a jamais quitté, mais là il se concentre sur Tissi Tchatsi, qui vont sortir un album là bientôt, mais il n'est pas encore sorti, donc on pouvait pas, on l'écoutera l'an prochain. Et Moucha, eux, ont sorti un album qui s'intitule ADHD, on va écouter Brno Venkov. La semaine prochaine, nous recevons l'excellent et sympathique bassiste Antoine Ferris, rencontré au Festival Météo de Mulhouse. Dans quelques instants, la rage dedans. Restez à l'écoute de Radio Libertaire. Merci beaucoup, Marketa. Nasredanaou.
1: Merci, à bientôt, dans les salles obscures.
0: Ouais, ça marche. Allez, à bientôt. À la semaine prochaine pour les auditeurs et les auditrices. Et rendez-vous au cinéma. Bientôt, tout à fait bientôt. Allez, salut, à la semaine prochaine.

0: Chers auditeurs de La Rage Dedans, nous voilà de retour après 15 jours d'absence. J'espère que vous allez bien. Alors, une information avant de commencer l'émission avec mon invité, Francis Linhart. Je vous donne l'information à propos de deux jours de colloque auxquels on veut donner un écho médiatique. C'est le colloque contre la torture en prison qui aura lieu le 16 et le 17 octobre à la librairie Michel Firk, 9 rue François de Berge, à Montreuil. Alors, les journées de discussion contre les QLCO à Montreuil, c'est le titre exact du colloque. Alors, l'Envolée, le collectif anticarcéral, organise ce week-end contre la torture en prison. Et les QLCO, ce sont les quartiers de lutte contre la criminalité organisée. À la librairie Michel Firk, le 16, c'est à 19h avec la présentation d'un livre sur la révolte des prisonniers. Et le 17, c'est à partir de 13h, il y aura des stands, de la nourriture, des débats à la librairie Michel Firk à Montreuil. Et donc, si vous voulez avoir le programme complet, vous allez sur le site l'envolée.net, tout attaché. Merci beaucoup. Alors, Francis, bonjour.
1: Bonjour Marima, mais merci pour cette invitation.
0: Oh, c'est un plaisir. J'ai eu l'information sur votre initiative parce que vous êtes un média indépendant porté par un collectif engagé dédié à une info libre et collaborative. Donc vous êtes le média indépendant fer-du-6-face.com et vous luttez contre le RN. Alors, par les temps qui courent, ça mérite une attention particulière de tous ceux qui n'aiment pas le RN. Et j'en fais partie. Alors, Francis, est-ce que tu peux présenter le collectif qui est à l'origine de ce média indépendant ?
1: Oui,
0: et le projet.
1: Initialement, il y a une réaction, une sorte de triple réaction. La première, le mot est un peu grandiose, mais c'était un peu une réaction de dignité. On était entre amis et on a eu la même formule. On s'est dit, on ne pourra pas se regarder dans une glace si l'année prochaine, Marine Le Pen est élue à la présidentielle et le Rassemblement national aux législatives et qu'on n'a rien fait et qu'on a laissé passer les choses comme ça. Ensuite, on voit ce qu'on sait tous, c'est que ça se joue à peu de choses. Hein, c'est qu'on
0: tout
1: peut avoir de grosses transformations à peu de choses. Tu t'étonneras pas si je te dis qu'on n'est pas des passionnés des élections en général. On ne suit pas ça dans le détail, on les prépare pas beaucoup, on n'intervient pas beaucoup. Mais là, il y a la possibilité que ça bascule à très peu de choses. Et donc, une intervention à sa place. Et puis, le troisième point, je vais relayer le point de vue d'une amie qui est la plus jeune du collectif, une jeune femme, qui m'a rétorqué quand je lui en ai parlé. Oui, mais nous, notre génération, ça fait des années que tous les candidats sont contre le Rassemblement national. C'est toujours un travail négatif, défensif. Et moi, ce que j'ai envie, c'est de faire quelque chose qui va dans mon sens, qui va dans le sens de ce que j'aime, qui soit positif. Bon. Et donc, on a c'est un peu aussi cette idée que on veut participer à ça, je dirais, en donnant du sens à cette activité-là, que ce ne soit pas une activité routinière. Bon, on sait pourquoi, on est d'extrême droite, on l'est depuis très longtemps, bon, mais là, on a envie d'approfondir les choses. Je dirais qu'on a envie d'entrer dans la gueule du lion en allant voir leurs arguments loin et en étant capable de d'y répondre. Alors, à l'origine, il y a un petit groupe d'amis. Quand je dis petit, c'est à mi-chemin entre petit et très petit. Hein. Mm-hmm. Enfin, bien. Mm-hmm. Enfin bon, on est dans les meilleurs jours, on est 6. Et

0: laïcité. D'autres étaient des gens, disons, de gauche qui voulaient faire quelque chose contre le Rassemblement national. C'était un groupe qui était...
1: Hétérogène.
0: Oui, enfin, en tout cas, qui était ouvert. Il n'était pas hétérogène par rapport à son objectif, mais il était... c'était pas un groupe aussi précis que celui qu'on animait avant. Tout de suite, il nous est apparu que on ne pouvait pas faire quelque chose avec des partis politiques. Ça a été la première chose qu'on a vue. On a fait une sorte de survol systématique. Je parle des grands partis ayant pignon sur rue. Et on s'est rendu compte qu'ils étaient...
1: À côté de la plaque.
0: Voilà. Qu'ils étaient aux abonnés absents, carrément. Qu'ils étaient
1: À côté de la plaque.
0: à côté de la plaque par rapport à l'extrême droite et par rapport au Rassemblement national. Et puis, on était parti sur quelque chose qui était plutôt simple. C'était de reprendre ce qui existait et puis de le systématiser avec une idée qui était de penser aux arguments qu'on peut opposer à quelqu'un qui est sensible aux idées du RN. Voilà, c'était ça notre idée. Bon, c'était parce qu'on a souvent constaté que les militants, quand ils discutent avec des gens influencés par l'extrême droite, sont en fait accros d'arguments. Bon, ils se pensent, c'est particulièrement vrai à l'extrême gauche, on va peut-être revenir là-dessus, mais beaucoup de gens pensent que du fait qu'ils ne sont pas d'extrême droite, ils sont contre l'extrême droite. Non, c'est pas pareil. Combattre l'extrême droite, c'est entrer dans une relation spécifique avec l'extrême droite, c'est savoir véritablement ce qu'il pense. Et donc, en voyant qu'il n'y avait pas de raison d'aller rejoindre
1: un parti quelconque,
0: ni un parti, ni un candidat, ni donc, on s'est rendu compte aussi que la création d'une association en bonne et due forme,
1: c'est compliqué.
0: une organisation, c'est compliqué. Et puis
1: Surtout.
0: on avait peu de temps. On avait peu de temps. Bon, on est voilà, no, notre affaire est simple. On est sur une On a un objectif, c'est l'année prochaine, c'est les mois d'avril et de mai. C'est pas la constitution d'une association antifasciste pour la suite des temps. Hein. C'est vraiment de faire quelque chose par rapport à cet objectif. Et donc, après avoir un peu cherché, on s'est finalement calé sur cette idée d'avoir
1: Un
0: un
1: média,
0: site.
1: oui, un site internet très bien fait.
0: Merci.
1: Faire-face.com.
0: Voilà. Alors, il a encore des petites choses à régler, mais maintenant, il est plutôt pas mal. C'est un site qu'en fait, j'ai lancé avec cet ami que tu connais, Jean-Paul Roufouillet, qui est dans le noyau depuis le début. Et l'idée qu'on avait, c'était... pas très loin de ce qu'on appelle tout le temps les centres de ressources. C'est-à-dire prendre ce qui existait en fait d'explication et puis le mettre à la disposition des gens qui essayaient de faire quelque chose dans leur diversité face au Rassemblement national. C'est toujours l'idée de départ, mais en travaillant, on s'est rendu compte que très souvent, il nous manquait ce que les bureaucrates appellent un fond de dossier, tu vois.
1: Oui.
0: Et nous, on pouvait pas prendre quelque chose et puis se mettre à faire un article.
1: Il faut la documentation.
0: Il faut la documentation. Il faut de l'analyse.
1: Il faut des archives.
0: Hein. Il faut. Et puis il y a beaucoup de lectures à faire. Il y a beaucoup de choses. Et puis ça ne communique pas plus sur le plan théorique que ça communique sur le plan pratique, c'est-à-dire que, bon, voilà, donc en fait, ce qu'on fait maintenant, on propose, ça dira assez bien ce qu'est notre projet, on propose...
1: Clé en main, des solutions.
0: Oui, enfin c'est... On propose trois,

0: trois types de textes. Les plus importants pour nous, ce sont les analyses. Mmh. Bon, bah, les analyses, ce sont des analyses, il n'y a rien de spécial à en dire. Mais on a fait, par exemple, là récemment, j'ai fait un long texte sur Renaud Camus, mmh. bon, qui est un des
1: théoricien du grand remplacement, pardon.
0: Oui, qui est l'auteur du grand remplacement, enfin l'inventeur, si on peut dire, du grand remplacement, et qui est le maître à penser de l'extrême droite en France et un des principaux maîtres à penser de l'extrême droite en France, mais aussi en Europe et dans le monde. Il mmh. est très connu. Il est très connu aux États-Unis, il est très connu en Allemagne, il est connu en Australie, enfin, etc. Et en fait, là, je me suis trouvé dans une situation où il y avait un livre qui avait été fait, qui était une sorte de biographie sur Renaud Camus, mais l'analyse politique, hein, en prenant l'ensemble de ses textes, en mettant en relation ses textes et ce qu'il avait fait, bah, il a fallu que je reconstitue tout. Mmh. Hein, donc il y a ça, il y a les analyses, il y a quelque chose qui est à quoi on tient beaucoup, mais ça ne veut pas dire qu'on le fasse très bien, mais on y tient beaucoup, on essaye, on appelle ça les arguments. Alors là, c'est vraiment du quelque chose qui est conçu pour être repris, pour être réutilisé.
1: Oui, c'est un tutoriel pour les militants et oui, les autres.
0: Pour les militants, pour les gens qui discutent. On pense que, si tu veux, par exemple, j'avais une discussion avec un ami libertaire et qui me disait un peu les difficultés qu'il avait à se situer par rapport à une campagne électorale. Mmh. Et je lui disais, mais même quelqu'un qui serait intégralement abstentionniste, ouais. un point de vue que je respecte, s'il convainc deux voisins qui sont en train de se dire qu'ils vont peut-être voter pour le Rassemblement National...
1: De ne pas le faire,
0: il fait plus par rapport à la chose qu'un électeur traditionnel de gauche ou de droite qui va continuer à voter pour la gauche ou pour la droite. C'est pas notre histoire n'est pas une histoire électoraliste. Et ce sont partout des petits déplacements. Mmh. Il faut penser à ça. Ce sont des petits déplacements. C'est faire changer d'avis celui qui commence à se dire qu'il va peut-être voter pour Marine Le Pen. C'est le faire revenir en arrière. Mmh. Bon. C'est aussi empêcher des gens qui sont proches de Retailleau, par exemple, et qui sont dans une dérive vers l'extrême droite. Inutile de dire que on passe pas notre temps avec des gens proches de Retailleau. Nous, bon, on n'est pas.
1: Moi, parce que j'ai un préfet.
0: Ah, t'as un préfet qui est.
1: Qui était son chef de cabinet, qu'il faut traîner au tribunal pour pouvoir de régulariser les sans-papiers.
0: Ah bon. Bon, donc toi, t'as.
1: Donc, je passe mon temps à collecter les informations pour aider la plainte. Donc, je passe mon temps avec lui.
0: Donc, tu vois, il faut toujours arriver à ces petits déplacements. Et donc, ces arguments, c'est quelque chose de très important. Par exemple, Jean-Paul tient une liste extrêmement à jour. Il la met à jour pratiquement tous les jours. C'est vraiment ce qu'on appelle une mise à jour de ce que font les élus municipaux du Rassemblement National, si tu veux. Et donc ça, c'est une espèce de... une sorte de base de données, mais les gens peuvent se rendre compte, et ça crée...
1: Un électrochoc.
0: Ça a un effet de sens, parce qu'on voit bien qu'ils font toujours la même chose.
1: Mmh. On voit s'attaquer aux plus pauvres.
0: Pardon ?
1: S'attaquer aux plus pauvres.
0: Des mesures, sur le plan culturel, des mesures vexatoires qui...
1: Comme changer le nom d'un cinéma.
0: Voilà, changer le nom d'un cinéma, refuser l'appellation à
1: une résistante,
0: sous prétexte qu'elle était communiste, enfin des choses comme ça.
1: Bon. Tout à fait.
0: Et puis on les suit d'un peu près, mais on a aussi d'autres types d'argumentaires qui sont véritablement dans une situation de dialogue. Comment s'y prendre? Par exemple, bon, là, en ce moment, on est en train de travailler sur comment s'y prendre par rapport au thème de la priorité. Comment est-ce qu'on peut, quand quelqu'un est favorable et avance le thème de la de la priorité nationale dans ces différents aspects, ben, comment on peut
1: basculer,
0: comment on peut basculer, comment on peut prendre la chose. Donc des analyses, des argumentaires, et puis on s'est astreint à faire des brèves, hein, c'est banal, tout le monde fait ça dans le journalisme, mais nous on n'est pas journaliste, et donc où on suit ce combat, parce que il nous semblait que la meilleure manière de prouver qu'il y avait un combat possible, en particulier pour ceux de nos amis qui pourraient s'engager et ne s'engagent pas, mais aussi pour tous ceux qui aimeraient bien faire quelque chose mais qui se demandent ce que ça peut être, ben, c'est de rendre public ces affaires politiques qui ne le sont pas, c'est de faire connaître ces combats à ceux qui ne les connaissent pas, c'est faire en sorte que les gens réalisent qu'il y a des combats alors qu'ils ne voient que des infos à la télévision.
1: Tout à fait.
0: Par exemple, quand Federova a été expulsé, on a indiqué qu'on considérait que c'était pour nous un succès. Bon, parce que la campagne contre Federova, elle n'a pas été facile. Le gouvernement n'y a pas été facilement.
1: Non.
0: Il n'y aurait pas eu de gens qui se seraient mobilisés. Ben, ça ne se serait pas fait. Il y a bien eu une circulation. Et c'est d'ailleurs un peu la même chose qui se passe en ce moment avec l'histoire des déclarations antisémites de
1: Bardella.
0: Bon. Et donc, les brefs, c'est un petit peu, c'est un petit peu le lieu de ça. On a aussi un espace de tribune libre où, pour le moment, on a présenté un texte par rapport à LFI, mais on va en présenter d'autres, y compris des textes de personnes qui sont moins d'accord avec nous, en discutant avec eux. Voilà, voilà ce que nous faisons.
1: Alors, la campagne contre Federova, c'était une campagne très importante, parce que c'était la première fois qu'on s'attaquait de front à Bolloré.
0: Oui.
1: Parce que, aux médias Bolloré. Et le fait qu'on ait obtenu le gel de ses biens, qu'elle ne soit pas de retour, et qu'on ait gagné quelque part, que la société civile ait gagné quelque part, ça prouve que tout n'est pas joué.
0: C'est exactement ça.
1: Et c'est pour ça que je vous invite, le média et le collectif, c'est parce que tout n'est pas joué et on n'est pas encore au mois d'avril.
0: Voilà. Il y a une marge. Et Federova, c'est un bon exemple parce que ça a commencé, Federova, pour ceux qui suivent ces affaires-là, avec Roussia Toudé en France.
1: Tout à fait.
0: Puisqu'elle représentait Roussia Toudé en France. À ce moment-là, par exemple, on va voir arriver un jeune chercheur qui fait sa recherche sur Roussia Toudé, qui va rendre public des choses par rapport à ça. Et puis, on a eu ensuite des articles. On a eu une très belle enquête de deux journalistes du Monde qui ont révélé l'existence de ce club politique autour de Bolloré, qui ont dit qu'ils faisaient partie de ce club politique. Et l'autre aspect extrêmement important, c'est que on a et nous dans notre plateforme, dans le contenu de nos analyses, c'est un point important. L'affaire Federova, pour parler comme ça, ça pointait du doigt sur quelque chose, c'était l'ingérence russe, et c'était donc le fait que ces élections, ce qui quand même les distingue de toutes les autres élections qu'on a connues dans la période récente,
1: un laboratoire pour Poutine.
0: Un laboratoire pour Poutine, et elles sont déterminées en assez grande partie par des éléments de politique internationale qui sont effectivement Poutine, qui sont la guerre en Ukraine et les perspectives qu'a Poutine, mais qui sont aussi le Trump, qui sont aussi, et c'est pas simplement une question d'intervention d'État, c'est aussi une question d'intervention des partis politiques. Hein. MAGA soutient à la fois Le Pen et Zemmour. Et donc, on a des élections qui sont très particulières de ce point de vue-là, aussi bien du point de vue de leur contenu que du point de vue de leur déroulement.
1: Tout à fait. Alors, Francis, on va faire une pause et on va revenir plus profondément sur les analyses, les arguments que vous développez tous, et c'est remarquable, sur le site faire-face.com.

0: Chers auditeurs de La Rage de Don, nous sommes dans la deuxième partie de l'émission avec Francis Linhart et nous revenons sur les analyses et les arguments du site internet faire-face.com. Allez vous connecter, c'est prodigieux. Alors, on a dans la première partie fait un bilan de l'affaire Federova, mais ceux qui veulent regarder l'ingérence de Poutine dans l'élection présidentielle à venir doivent se rappeler qu'il a eu une première ingérence dans la précédente en faisant prêter à Marine Le Pen, qui n'avait pas de prêt d'aucune banque, aucune banque française ne voulait ou européenne n'a voulu lui prêter de l'argent, en lui faisant prêter 9 millions d'euros par des banques qui, en plus, ont été mises en faillite après coup. Et c'est une révélation de Mediapart.
1: Oui, alors la tradition d'ingérence de l'État russe sous toutes ses formes dans les pays européens, c'est une espèce de... c'est une habitude. Beaucoup d'États font ça, mais l'État russe, il le faisait déjà à l'époque des tsars.
0: Ah oui,
1: c'est quelque chose qui est chez eux.
0: Un savoir-faire.
1: Ils s'y connaissent.
0: Ah oui.
1: Ils s'y connaissent, ils ont l'habitude de ça. Et c'est certainement pas quelqu'un comme Poutine faisant partie des
0: services secrets et du FSB actuel.
1: Voilà, qui allait rompre avec ce genre de d'affaires. Et puis sans vouloir être désagréable avec personne. Il est quand même clair que pendant longtemps, le pouvoir bolchevique avait ses propres relais en France, hein, sous la forme d'un parti qui n'était pas très agréable avec nous. Bon. Donc,
0: ouais.
1: Ils ont toujours eu...
0: À cause de Kronstadt. Voilà. Oh, je vais y arriver. Ce matin, j'ai du mal.
1: Je ne veux pas remonter, toujours attiser les mêmes plaies, mais c'est quand même quelque chose qu'il faut... quelque chose qui est dans le long terme. Alors, cependant, le Rassemblement national a hérité du Front national ses problèmes d'argent, bon, qui tiennent à sa manière de faire, qui tiennent à la manière de vivre de la famille Le Pen. Bon, et donc, il y avait cette relation qui n'est pas équivoque, hein, qui est assez facile à comprendre avec les banques russes qui avaient accordé ce prêt au Rassemblement national. Mais je ne pense pas que ce soit cet aspect de financement qui explique la totalité des positions. Il explique les positions, mais ça va, je dis, c'est beaucoup plus la proximité est beaucoup plus fondamentale. D'abord, ce dont il faut se souvenir, j'avais fait justement pour Les Obscurs, j'avais fait un article là-dessus parce que ça m'avait frappé. C'était de la position du Rassemblement national en 2022.
0: Lors de l'invasion pour l'Ukraine.
1: Non, avant.
0: Avant, juste un peu avant.
1: Avant.
0: Oui.
1: Avant cette invasion, et dans la perspective de l'élection présidentielle, Marine Le Pen avait fait connaître son programme dans ses différents secteurs, dont son programme en matière étrangère. Et la brochure qui a été enlevée du site du Rassemblement national, mais qu'on peut encore trouver sur le web, qui présentait cette politique, est parue avant l'invasion de l'Ukraine par les Russes. Et c'était une brochure qui préconisait un changement radical de politique étrangère, puisque il était explicitement traité du retournement d'alliance, du renversement d'alliance. Le renversement d'alliance était affiché dans ce texte qu'on peut trouver et avec un accent anti-allemand extrêmement prononcé. Hein, il faut se séparer des Allemands et il faut avoir des relations pacifiques avec les Russes. On peut leur vendre des armes, enfin, etc. Alors évidemment, la brochure a été mise sous la table quand la Russie a envahi l'Ukraine. Et ils ont eu une position, mais c'était pour les présidentielles, elle a adopté une position un peu plus en
0: demi-teinte
1: par rapport à ça. Néanmoins, elle a toujours gardé cette ligne générale, et on sait que le groupe parlementaire au Parlement européen, qui est piloté par Bardella d'ailleurs, a toujours été neutre par rapport à tous les votes de soutien
0: à l'Ukraine.
1: Bon, c'est la position qu'ils ont, et ils sont toujours grosso modo dans cette direction-là, même s'il y a eu un peu des différences entre l'un et l'autre, Donc il y a ce deuxième point. Bon, c'est une question, disons, de vision du monde, de politique étrangère, de rapport des forces, qui évidemment nous interroge, parce que nous avons tendance à reprendre des analyses qui sont des analyses de l'extrême droite comme des forces nationalistes.
0: C'est plus subtil que ça.
1: Ouais, c'est plus subtil que ça, mais là ça nous réapprend quelque chose, c'est que dans l'histoire, les nationalistes ont souvent été le parti de l'étranger.
0: Oui.
1: Par exemple, moi, c'est une science, c'est toute récente, c'est parce que j'ai lu un livre d'histoire sur l'histoire de l'extrême droite, là, un bon livre, mais qui rapporte que la première version, en quelque sorte, de l'extrême droite en France, c'est la Restauration, les ultramonarchistes avec Charles X.
0: Tout à fait.
1: Mais c'était des gens qui avaient combattu la nation française.
0: Mais oui.
1: Ils avaient combattu la République française. Et moi, je ne savais pas que, quand on te parle des Cosaques qui campaient sur les Champs-Élysées,
0: c'est ces troupes-là.
1: Leur général était un Français.
0: Mmh.
1: Et le général qui encadrait les Autrichiens était aussi un Français.
0: Mmh.
1: Et c'était quelqu'un qui représentait ce courant-là. Alors évidemment, on a un autre exemple, bien sûr, c'est avec la collaboration à la Seconde Guerre mondiale. Mais on a quand même des raisons d'être prudent par rapport à ce courant qui est un peu abonné une fois par siècle, tout en étant extrêmement nationaliste, mais dans les moments où il ne faudrait pas...
0: À l'étranger.
1: Voilà, passer à l'étranger. Et puis le troisième point que je dirais, le premier, dont disons, c'est les rapports utilitaires avec les financements que tu évoquais au début. Les deuxièmes, c'est donc la question de politique étrangère, de politique internationale. Et puis, la troisième, c'est vraiment, je crois, le constat qui a été fait au Front National et au Rassemblement National. Et là, il n'y a pas de différence entre le père et la fille de ce point de vue-là. Il y a une grande admiration pour Poutine.
0: Oui. Hein.
1: Plusieurs fois, elle a répété que c'était Poutine. Il y a des leaders du Rassemblement National qui ont déclaré que c'était la politique de Poutine qu'ils voulaient faire. Enfin, c'est quand même...
0: Tout à fait. Ils ont une admiration sans borne pour lui.
1: Ils ont une admiration sans borne. C'est le type, pour eux, c'est le prince moderne.
0: Voilà.
1: Voilà. Hein,
0: ils ont admiré comment il a massacré en Tchétchénie. Ils admirent ce qu'il a fait dans toutes les républiques soviétiques. Et ils veulent faire la même chose dans les anciennes colonies françaises.
1: Voilà. Et Poutine, qui n'est pas un idéologue, mais c'est quand même recentré, bon, après avoir été un stalinien pur jus dans sa jeunesse, hein, avoir été un flic de la Russie soviétique, il s'est recentré sur quelque chose qui est une vision de ce qu'est la nation, de ce qu'est la civilisation, du rôle du slavisme, du rôle de la religion, bon, qui rencontre en fait tout à fait les visions que peuvent avoir les gens d'extrême droite en France et ailleurs. En réalité, c'est pas très compliqué, Poutine il est d'extrême droite.
0: Oui.
1: Voilà,
0: et ça, il y a quelqu'un qui l'a bien démontré dans ses articles, et c'est pour ça qu'elle a été assassinée un 7 octobre, le jour de l'anniversaire de Poutine. C'est Madame Politkovskaya.
1: Voilà.
0: Il y a 20 ans de cela.
1: C'est ça. Politkovskaya, c'était ce qu'elle disait.
0: Elle démontrait par rapport à la guerre en Tchétchénie, les deux guerres en Tchétchénie.
1: Voilà. Donc on a ça, puis alors on a maintenant aussi cette espèce, cette relation, ce semi-flirt, ce mélange de flirt et d'opposition avec Trump. Et tout ça fait qu'il y a, qu'on est non seulement devant un problème, disons, d'indépendance et de politique internationale, mais on est aussi devant un problème que nous n'avions pas forcément beaucoup prévu, hein, qui est l'importance de ce courant d'extrême droite à l'échelle mondiale. Ouais. Et donc, toutes ces ingérences, elles ont un côté barbouzerie, elles ont un côté un peu n'importe quoi, mais en même temps, elles sont à mettre en relation à la fois avec des rapports de force d'État à État et en même temps avec le développement d'une idéologie et cette tendance à l'idéologie un peu à quand tu vois l'Amérique du Sud, elle est ratiboisée par cette idéologie-là.
0: Quand on voit que Flavio Bolsonaro risque d'être le prochain président du Brésil, effectivement, on a peur.
1: Voilà.
0: Le site, je rappelle l'adresse du site, c'est fer-face.com. Il y a des analyses, les arguments qui sont développés par rubrique, elles sont très bien catégorisées. C'est un plaisir de naviguer sur votre site. Le webmaster, félicitations au webmaster, parce qu'un site internet qui est mal présenté, où on navigue difficilement, perd de son attrait et perd de son efficacité. Et le vôtre est très bien fait. Bravo.
1: Bien, merci. Je dis merci très franchement, c'est parce que moi je n'y suis pour rien. c'est Jean-Paul et un autre ami qui ont fait ce travail.
0: En revenant à l'affaire du moment, Jordan Bardella. Marine Le Pen n'a pas hésité à dire aux journalistes qu'ils devraient, surtout ceux de Mediapart, qui devraient enfiler un costume en Kevlar. Donc elle est menace de mort. Elle est tellement sûre de sa stratégie, tellement sûre d'elle-même, qu'elle en vient à menacer le quatrième pouvoir.
1: Alors ça c'est sur nos thèmes d'analyse, il y a ce qu'on a dit en matière de politique internationale, il y a tout ce qui tourne autour de l'immigration et puis des changements politiques intérieurs. Et puis, il y a ce domaine de la communication, de l'information et de la culture qui est très important et qui est en
0: problématique chez le
1: problématique et qui est en changement. Alors, je me permets de resituer un petit peu ça. La dédiabolisation.
0: 15 ans de travail foutu en l'air grâce à Mediapart. On les remercie.
1: Grâce à Mediapart. la dédiabolisation, elle portait sur des idées, des ensembles d'idées. Ben, par exemple, en l'occurrence, l'antisémitisme. Bon. Il s'agissait de censurer ou d'essayer de censurer des énoncés antisémites provenant du Rassemblement national. Telle que l'a conduite Marine Le Pen, cette dédiabolisation, ça a compris aussi autre chose qui a été une sorte d'externalisation, comme on dit dans le management, tu vois,
0: oui.
1: D'extériorisation des fonctions idéologiques.
0: Tout à fait.
1: Et des fonctions d'information. Normalement, un parti d'extrême droite, c'est un parti idéologique. C'est un parti où on consomme de l'idéologie, où on a des journaux, où on fait des livres, etc. Bon. Par exemple, l'Action française, c'était le nom c'est le principal groupe d'extrême droite avant le Front national. C'était le nom de ce groupe, et puis c'était le nom d'un journal, d'un quotidien. C'est un quotidien qui a apparu pendant 40 ans.
0: Oui.
1: 40 ans de quotidien tous les jours. Morin, c'était un penseur, un écrivain. Bon, ils ont publié beaucoup. Marine Le Pen, elle a... Tout ça a été mis ou ça a été laissé dehors. Alors, tu as le bloc de la Nouvelle Droite, qui les accompagnait depuis le début, mais... Alain de Benoît est toujours resté dehors. Tu as tu as Renaud Camus, tu as maintenant tout ce qui vient de la galaxie, de la constellation Bolloré.
0: Voilà.
1: Et puis tu avais Soral.
0: Ah, voilà. on y est.
1: Et Soral, c'est quelqu'un qui est à l'opposé de nous. C'est pas la peine de faire semblant.
0: Ah non, c'est clair.
1: Mais on a un peu tendance à considérer, à cause de ses excès, qu'il n'aurait un rôle que...
0: marginal. Il a un rôle profond.
1: Il a un rôle profond.
0: Et de structuration. Et Bardella a été structuré. C'est toute une génération qui a été structurée à Alain Soral.
1: Voilà, c'est exactement ce que je voulais dire. Et donc, Soral propose une forme d'antisémitisme qui a des aspects, simpliste, c'est ceux qu'on voit du côté de Dieudonné, enfin simpliste, disons grossier, extrême, mais il propose aussi une conception de l'antisémitisme qui est une conception, si on peut dire, du 21e siècle.
0: Oui. Hein,
1: c'est une conception du 21e siècle. Et c'est très frappant de voir que les citations que Mediapart a révélées de Bardella, c'est vraiment l'essence du soralisme. C'est-à-dire, c'est l'antisionisme dans le sens où les Juifs dominent le monde.
0: Oui. Hein,
1: c'est la dénonciation, tout ce qui se fait de mal se fait à cause de cette mainmise des Juifs, notamment à travers la dénonciation d'un personnage comme Soros. Bon. Et donc, ce qui arrive avec Bardella est quelque chose de très important, effectivement, parce que ça met un peu à mal la dédiabolisation. Il faut se souvenir que la dédiabolisation, par exemple, résumée par Louis Alliot.
0: Ah oui.
1: Louis Alliot a dit la dédiabolisation, c'est exclusivement l'abandon de l'antisémitisme.
0: Oui.
1: Pour le reste, nos positions anti-immigrés, il y a des gens qui sont encore pires que nous, dit Alliot. Oui. Donc on peut y aller, un truc. Mais sur l'antisémitisme, là, on est quand même vraiment repéré. Et donc, c'est quelque chose... Et puis, on sait que ça a conduit, ça a pu conduire entre, d'un côté, l'antisémitisme retenu, camouflé, mais qui, du Rassemblement National, mais qui en même temps correspondait à une porte d'entrée pour les jeunes militants et qu'on fait Bardella. Entre ça, et puis des déclarations... pas suffisamment équivoque, les trop claires déclarations de Mélenchon. Bon, on a retrouvé, si tu veux, des deux côtés, une situation s'est créée où, certaines personnes qui étaient sensibles à l'antisémitisme, et en particulier des Juifs, évidemment, en ont fini par penser que, si ça se trouve, le Rassemblement National, était confortable, pouvait même... Ils ont quand même osé défendre, c'est une théorie qui est défendue par Marine Le Pen elle-même et défendue par Chenu, Sébastien Chenu, que le Rassemblement National était le bouclier des Juifs en France.
0: Oui.
1: Bon, on a créé cette situation-là, a été créée. Bon, donc voilà. Donc je pense que le travail de Mediapart, relayé d'ailleurs par le, nous on a donné une place à ça parce que on a trouvé que tout de suite le papier du Monde sur Soral, justement, était intéressant parce qu'il faisait le relais entre...
0: les révélations de Mediapart et ce qu'il faut comprendre de l'attitude des jeunes.
1: Voilà.
0: Voilà. C'est vrai que l'ERN a failli réussir son coup. On remerciera jamais assez Mediapart. Et moi, je vois le désarroi de beaucoup de gens qui croyaient sincèrement qu'ils n'avaient qu'un problème avec l'immigration. Et moi, je leur avais toujours dit, mais faites attention, ils ont un problème avec tout ce qui n'est pas eux-mêmes.
1: Oui. Oui. Alors,
0: et je passais pour quelqu'un de acrimonieux et de mauvais, et de méchant et de parcellaire.
1: Oui.
0: Comme quoi...
1: Eh bien, ce qu'il faut essayer d'expliquer, et je pense qu'on peut tirer parti de la campagne électorale pour l'expliquer, c'est que les idées anti-immigrés, anti-immigration, le grand remplacement, ce que tu as derrière ça, c'est pas une histoire de politique de régulation de l'immigration.
0: Non.
1: C'est pas une histoire de comment dire de. C'est même pas une histoire de d'éviter qu'il y ait trop d'étrangers en France. C'est pas ça. Ce que tu as derrière ça, c'est véritablement une politique de la race.
0: Voilà.
1: Et cette politique de la race, bien sûr, tu vas pas la trouver dans les discours des députés ou maintenant des sénateurs
0: RN.
1: Mais tu la trouves quand tu étudies Renaud Camus.
0: Voilà. Et ça, c'est très bien de l'avoir rappelé et d'avoir fait la synthèse et d'avoir fait l'analyse de Renaud Camus sur votre site. Vraiment, merci. Merci infiniment. Donc, je rappelle l'adresse du site internet, c'est fer-du-6-face.com. On peut vous contacter depuis le site internet. On peut envoyer des analyses qui pourront être reproduites, si elles vont dans le sens de ce pourquoi vous combattez. Merci. On va remercier Frédéric, sans qui il n'y aurait pas d'émission. Frédéric, toujours fidèle au poste, toujours adorable. Merci Francis. Je vous donne rendez-vous dans 15 jours. D'ici là, portez-vous bien et faites attention à vous. Et vraiment, allez sur le site fer-face.com pour avoir des arguments et combattre le RN. Parce que si nous ne le combattons pas, nous aurons des problèmes au mois d'avril. Et pour un moment. Parce que ces gens-là, quand ils ont le pouvoir, pour les enchasser, c'est difficile. Il y a un exemple dans l'histoire, c'est Vichy. Merci.
1: Merci à vous.

0: le préfères en trad?
1: Mais moi, je chante.
0: C'est trop
1: un
0: long,
1: peu plus, ouais, je crois que
2: ouais, trop, un peu trop lent, ouais.
1: Ah, c'est bon là, c'est tout. Ça se met bien. Vas-y, ah, d'accord. Un, deux, trois.
2: Ouais, un poil, j'ai dit. Après, ça dépend comment t'es poilu, Pierre-Yves.
1: Quoi?

0: Bonsoir à tous et bienvenue à l'écoute de Radio Libertaire 89.4 et en DAB+. C'est l'émission Radio Espéranto qui débute en compagnie de Marc, de Hubert et de Guy. Bonsoir Guy.
1: Bonsoir Serge. Saluton. Yes. 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
1: Daure en la cadre de Radio Libertaire.
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3: Non, ça, Réteillon, on y peut dire, tu sais. Qui est donc estos verchaine est très très belle exposition. Tu as estos cent vercueil. Cent pentrage, cent vercueil, des lourds pentrages, effectivement, ça c'est une vidéo, des Niamico Laurent Melon, dont l'adresse au Estas, Doudekounou, avenue au Paul Doumer, en Arcueil, mercredi de Kay Sabate, Estos de la Degvar, jusqu'à Deknaou, Jaoude Kay Vendrede, Estos de la Dexes, jusqu'à Deknaou. Donc, tu veux exposition et un arcueil. 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
1: Yes.
3: Alors, vendredi 16 octobre, donc, il y a Laurent Melon qui nous fait une très belle rétrospective où il y a une centaine d'œuvres qu'il présente. Hein. Je pense que ce sont des œuvres à la fois picturales et en même temps des vidéos, hein, je pense, hein, puisque il est, Laurent Melon, il est très compétent par rapport à ses vidéos, elles sont vraiment formidables. Donc c'est Arcueil, donc le vernissage a lieu à Arcueil à 19h le vendredi 16 octobre et l'exposition durera du 16 octobre jusqu'au 28 novembre. Très très belle rétrospective. Si vous allez sur le site de la mairie d'Arcueil, vous mettez Laurent Melon exposition Arcueil et vous allez trouver tous les renseignements nécessaires. Donc vous, n'hésitez pas à aller sur le site de la mairie. Donc le lieu c'est le 21 avenue Paul Doumer à Arcueil. Tous les mercredis et samedis ce sera de 14h à 19h, tous les jeudis et vendredis ce sera de 16h à 19h. Deux numéros de téléphone, si vous n'avez pas tout capté de ce que je viens de dire, 01 46 15 09 75, 01 46 15 09 75, et un deuxième numéro de téléphone, donc, c'est juste les deux derniers numéros qui changent, 01 46 15 09 89. Voilà, donc, n'hésitez pas et...
1: Alors, ce que tu appelles, tu parles de film aussi, hein, de Laurent, la peinture du film. Ces films, ce sont des dessins animés, dessin animé que Laurent appelle, qu'on appelle les Scopitones.
3: Oui, Scopitones, voilà, c'est ça.
1: Les Scopitones, voilà. Oui. Voilà.
2: 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Donc pour aller à Arcueil, c'est le RER B, c'est donc on descend à la station La Place Maison des Examens, ça s'appelle. Et donc l'espace Julio González, il se situe à peu de choses près, pratiquement en face de la mairie de Arcueil. Voilà, donc là j'avais une petite présentation quand même. Donc artiste peintre en résidence à la Nigra, Laurent Melon fait aussi des détours artistiques via ses incontournables scopitones, clin d'œil à ce drôle de jukebox revenu des années 60 avec ses films en 16 mm. Cette exposition est une rétrospective de l'artiste, peuplée de figures carnavalesques d'un monde à l'envers, qu'il sublime à la pointe de son crayon, en associant tantôt les personnages historiques, tantôt des chimères, un récit de voyage imaginaire et coloré dont les détails vous transportent. Donc voilà, vernissage vendredi, et comme tu l'as dit, donc ça durera jusqu'au mois de novembre. Jusqu'au
3: 28 novembre. Voilà. Ouais. Du 16 octobre au 28 novembre, et le 16 octobre, c'est le vernissage.
0: Et on continue avec les rendez-vous de la librairie Publico. Ce vendredi 16 octobre, justement à 19h, il y a un concert du duo Les Lundis Bleus pour des chansons vivantes et obstinées. Lundi Bleu, c'est le nom donné au jour de chômage sauvage des ouvriers allemands qui refusaient de travailler en début de semaine. Eh oui, dans leur sillon buissonné, Elana Josse au chant et Gabriel Levasseur à l'accordéon s'engouffrent sur la voie d'une insurrection poétique salutaire. Ils revisitent les chansons engagées de Boris Vian, François Béranger, Alain Leprest, Dominique Grange, Erwan Pinard, Christian Pacou, Georges Brassens, Jean-François Balmont, et grâce à l'originalité de leurs arrangements et de leur interprétation, ils nous donnent un nouvel éclat

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0: Donc la semaine dernière déjà, on avait écouté une chanson.
1: Oui, une autre chanson. Oui,
0: et donc
1: oui.
0: Là, toujours, donc oui. C'est mais Tom Jobim, c'est le celui qui a écrit les chansons, mais qui a composé. Mais c'est pas lui qui chante. Et donc c'est sur l'album qui s'appelle Brasil a Colecto, collection brésilienne. Et donc cette chanson qu'on a écoutée aujourd'hui, Uno Tona Sambo, la sambon samba avec un seul
1: monotone.
0: Pas monotone.
1: Ah, non.
0: Donc, quelqu'un qui précise, il a pris Laurent Melon, tu vois, ni... pris Laurent Melon, donc, ni... Clarigis, qui est au Casas Expo Najo, en la espace Julio González, yes.
2: Okay.
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0: Donc on vous a présenté, yes. On vous a parlé de l'expo de Laurent Melon à Arcueil, là, à l'espace Julio González. Donc on a parlé des Scopitones, hein. Les Scopitones, c'est des vidéos. Et donc celles qui vont, elles vont avoir...
2: Ce sont des images animées.
0: Elles vont avoir comme sujet, donc Léo 38. Léo 38, c'était le nom de Laurent quand il faisait les émissions ici sur l'antenne de Radio Liberté.
1: Le nom des émissions, et voilà.
2: Mmh, oui. Ce sont plutôt des images animées que des vidéos, en fait. Ça.
0: Et donc elles vont parler de Jean-Marc Reynaud et de Benoît Rey.
1: Ben oui, qui ont aidé Laurent aussi.
2: Jean-Marc Reynaud qui est décédé il y a peu de temps.
0: Aux éditions Liberté.
1: Aux éditions.
2: Absolument.
0: Doyen Pritillon.
1: Les éditions du Monde Libertaire. Les éditions du Monde Libertaire. Voilà.
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1: Du pont avec un T ou avec un D?
2: avec oui. Un T, donc c'est.
1: Avec un T, hein, oui.
2: C'est assez lent parce qu'en fait. En fait, Louis-Philippe, c'est un orléaniste, quoi. Donc,
1: bah oui.
2: Ça n'a rien à voir avec. Enfin, on a déjà plaisanté dessus, quoi.
1: Oui, oui.
2: Donc, enfin, j'aime bien redire des bêtises, quand même. Ça. 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Peut-être que dans un autre moment, je parlerai des manifestations de nos jeunes, de nos lycéens à Paris et ailleurs, quoi. Et je soulignerai le fait qu'on n'arrive pas à trouver de l'argent pour l'éducation, mais que donc il y a des bâtiments qui s'écroulent, il y a tout ce qui, tout ce qu'on peut dire par rapport à ça. Hein. Mais par ailleurs, il y a quand même 54 milliards. Qu'on arrive à trouver pour faire des économie pour se munir d'armes, hein, et pour la guerre en fin de compte, et pour tuer d'autres personnes. À cette occasion, je soulignerai également que l'intelligence et la rationalité de cette nouvelle génération, elle a vraiment compris, enfin je soulignerai ces aspects, car cette nouvelle génération a compris qu'il n'y a qu'une seule planète où l'homme peut vivre, et c'est la Terre. Hein. J'ai même l'impression que il y a quelque chose d'assez incroyable qui est arrivé, quoi. Cette nouvelle génération, semble-t-il, elle est plus compétente pour éduquer ses patrons, ses parents et ses grands-parents, hein, que le contraire. Hein. C'est-à-dire que c'est elle qui va nous éduquer, en fait. C'est pas forcément une nouveauté complète, hein, mais cela apparaît plus fort qu'à n'importe quel autre moment. Alors bon, malheureusement, je n'aurai pas de temps aujourd'hui pour parler donc des révoltes des lycéens, qui sont pleinement justifiées, évidemment, en particulier contre Parcoursup. Hein. Mais ça, on le verra à d'autres moments, et je pense que les actions vont continuer. Hein. Donc je vais traiter donc d'un autre sujet quelque part. Hein. En fait, c'est le même sujet. C'est un sujet qui est très lié au premier. Comment est-il possible que des adultes, alors dans le cas présent, ce sont des policiers ou des politiques, ils oublient que le rôle des adultes, c'est de protéger les enfants, quoi. Ça me semble quand même absolument incroyable, quoi. Même les animaux le font, quoi. Donc les policiers et les policiers actuels et les politiques aujourd'hui, ils n'ont même pas cette conscience qu'ont les animaux, quoi. Mais où est la civilisation? Je sais bien que il y a parmi les gens que je connais, parmi mes contemporains, il y a donc des gens qui sont des gens qui sont de droite, d'autres qui sont de gauche socialiste, mais qui sont pas vraiment de gauche, d'autres qui sont des bourgeois. Mais quand même, même à travers ces positions qui sont tout à fait différentes, donc moi je suis anarchiste évidemment, c'est encore autre chose, mais je veux dire, mais même à travers ces positions qui peuvent être différentes, comment est-ce qu'on peut tolérer qu'on massacre des enfants, qu'on les frappe et qu'on utilise des armes de guerre contre eux, jusqu'au point où un enfant de 15 ans peut perdre une main ou un œil dans ses actions policières, quoi, dans ses violences policières. Est-ce que ces actions peuvent venir de gens qui sont des adultes, hein, dans un pays qui est considéré comme étant un pays démocratique? Alors bon, oui ou non, j'en sais rien, mais en tout cas, c'est quand même incroyable dans un pays dit démocratique que ce genre de choses puissent se passer. Je n'arrive pas à le croire, mais malheureusement, je vois bien que ça existe. Est-ce que ces choses-là existent du fait de la simple existence des policiers? Je réponds non, car même avec des policiers, on pourrait avoir une autre façon de gérer les choses. Pendant la Commune de Paris de 1871, eh bien, la police n'a pas disparu, il faut quand même le dire, elle n'a pas disparu. Il y a eu l'espoir d'une société sans police, hein, ça, effectivement, il y a eu cet espoir, une société dans laquelle l'ordre naîtrait de soi-même, en fait, simplement par la civilisation. Bon, ils n'ont sans doute pas eu le temps d'arriver jusque-là, hein, ça n'a pas eu lieu, mais quand même, le comité central de la garde nationale, il a refusé très clairement une police, alors je cite, hein, une police politique qui persécute les citoyens honnêtes en préférant laisser le libre cours aux gens malhonnêtes, quoi. Donc voilà la position qui était celle des communards, quoi. Donc voilà, s'il faut persécuter quelqu'un, ce sont les gens malhonnêtes, ce sont pas les gens les citoyens honnêtes qu'on doit persécuter. Ça paraît tellement évident, hein, sauf aujourd'hui, quoi, je sais pas. Bon. Alors il s'agissait d'une police urbaine, hein, en fin de compte, d'une police municipale, hein, à l'époque, qui était très proche des habitants. Alors, elle venait en fait en remplacement des sergents et des gendarmes de l'époque de Napoléon III, hein, ces fameux sergents qu'on appelait les ratapoils, hein, donc que Daumier présentait comme étant les fameux ratapoils. Eh bien, donc, pendant cette époque de la Commune, eh bien, tout simplement, tous les gardes nationaux, d'une certaine façon, étaient policiers, quoi. C'est-à-dire, c'est des policiers municipaux, hein, si on veut. Donc, les plus vieux, en fait, ils avaient, qui étaient connus comme des vétérans de la démocratie, je cite, vétérans de la démocratie, ceux-là qui étaient considérés comme des vétérans de la démocratie devaient former les plus jeunes. Hein, voilà. Et en plus, donc, cette police, donc, il y avait un ordre qui était donné, en fait, qu'elle devait, ordonner le soin aux victimes qui avait lieu pendant la guerre entre Versailles et Paris, et qu'il ne s'agissait absolument pas de s'occuper de savoir si un blessé était un blessé versaillais ou un blessé parisien. Ça, c'était absolument... voilà, donc on devait soigner tout le monde, quoi. Et Auguste Catelin, qui était à l'époque délégué pour la sécurité à Paris, hein, il était sous les ordres de Raoul Rigaud, hein, il s'exprimait de cette façon-là, je cite... La République a du pain pour toutes les misères et des baisers pour tous les orphelins. Voilà ce que disait la police à l'époque, quoi. Donc c'est quand même... voilà. Donc, Donc, voilà un petit peu ce qui est dit. Et maintenant, ça, je ne l'ai pas cité en espéranto, et peut-être que je peux le dire en français, parce qu'il y a un personnage que j'aime bien citer, en fait, qui est Auguste Villiers-d'Isle-Adam, dont j'ai souvent parlé, qui a à peu près coché toutes les cases pour ne pas être communard. C'est un chrétien fervent, c'est un aristocrate, c'est tout ce que tu veux, etc. Sauf que lui, il est resté à Paris au lieu de ses copains qui eux sont partis à Versailles. Et voilà comment est-ce qu'il décrit l'ambiance à Paris, hein, dans une période de guerre civile. Hein. Donc, il dit « On entre, on sort, on circule, on s'attroupe. Le rire du gamin de Paris interrompt les discussions politiques. Approchez-vous des groupes, écoutez. Tout un peuple s'entretient de choses graves pour la première fois. » On entend des ouvriers échanger leurs appréciations sur des problèmes qu'avaient abordés jusqu'ici les seuls philosophes. De surveillants, nulle trace. Aucun agent de police n'obstrue la rue et ne gêne les passants. La sécurité est parfaite. Une période de guerre civile.
1: Ah non, et c'est lui qui dit ça. Oui, oui.
2: Ben oui. Oui, c'est cet aristocrate qui dit ça. Quoi. Il observe, il note simplement ce qu'il voit. Quoi. Autrefois, quand ce même peuple sortait aviné de ses balles de barrière, le bourgeois s'écartait, disant tout bas, « Si ces gens-là étaient libres, que deviendrions-nous » Que deviendraient-ils ? Ils sont libres et ne dansent plus. Ils sont libres et ils travaillent. Ils sont libres et ils combattent. Quand un homme de bonne foi passe auprès d'eux aujourd'hui, il comprend qu'un nouveau siècle vient d'éclore et le plus sceptique reste rêveur. Voilà. Donc on pourrait tout. Alors je ne sais pas si on pourrait éliminer.
1: Ça a d'autant plus de force en fait.
2: Comment ?
1: Ça a d'autant plus de force.
2: Voilà.
1: Être dit par.
2: Alors bon, est-ce qu'on peut totalement supprimer la police, l'ordre, etc. J'en sais rien, j'ai pas de réponse définitive par rapport à ça. Moi, j'aimerais bien, en tout cas, quoi, c'est clair. Mais en tout cas, on pourra avoir une police tout à fait différente de celle qu'on a actuellement. Et on est pointé actuellement par des organisations comme l'ONU et tout ça. Je veux dire, bon, moi, je ne vais pas dire que j'ai honte d'être français, parce que je ne me sens pas français. Je me sens un nationaliste. Mais je veux dire, si je me sentais d'une façon ou d'une autre patriote, etc., ce qui n'est pas le cas, je veux dire, mais j'aurais une honte absolument terrible par rapport à ce qui est en train de se passer, par rapport à ce qui se passe en France. Parce qu'il s'agit quand même de nos enfants, quoi. Il s'agit de nos enfants, et n'importe quel adulte doit penser, quelles que soient ses opinions politiques par ailleurs, bon, on connaît les miennes, hein, mais je veux dire, quelles que soient ses opinions par ailleurs, on doit quand même considérer qu'on doit protéger les enfants. Et c'est ce que font actuellement les parents, hein, et les professeurs. Hein. Donc je crois que c'est vraiment une excellente initiative qui est prise de la part des parents et des professeurs de protéger sa jeunesse. Ce sont des gamins, ils sont mineurs, quoi, enfin quoi. Ah, où on va, quoi. Voilà. Donc, voilà. Donc, c'est le sens de ma protestation qui est très simple. Ne touchez pas à nos enfants. Voilà. Point. Voilà.
0: Ne touchez ni à une fanoille.
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0: dans le monde, hein, même.
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0: 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Vous avez... Tout le monde dit qu'on a ta...
1: Donc vous avez reconnu la musique de la chanson en anglais qui est Girl, des Beatles. Donc c'était interprété en version espéranto, Knabino, par Manuel.
0: Manuel, yes.
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1: 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La titolo estas Kiam cantoj subite silentas, la malapero kaj reveno de Esperanto muziko en elsendofluoj. Elsendofluoj, j'ai traduit ça par liste de diffusion, je pense que c'est pas. Donc, quand les chansons subitement se taisent, la disparition et le retour de la musique en Esperanto dans les listes de diffusion. 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Donc, si votre chanson en espéranto là, que vous préférez a subitement disparu de votre liste de diffusion dans Spotify ou dans Deezer, félicitations. Vous avez rencontré la nouvelle réalité, donc entre guillemets, de la culture numérique. Ou bien vous avez au moins 1000 visites par an, ou simplement vous disparaissez. 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Donc au mois de février cette année, de nombreux utilisateurs des plateformes qu'elles Spotify, Deezer, Apple Music ont remarqué la disparition subite des chansons en espéranto de sa liste de diffusion. Ce phénomène n'a pas été isolé, mais une partie d'une plus vaste interruption de la distribution numérique de cette musique. De fait, les chansons ont été enlevées de ces listes de ces plateformes de diffusion à cause d'une rupture dans la chaîne de distribution. 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Donc 1000 auditeurs ou rien. La principale entreprise donc qui édite la musique en espéranto, Vinil Cosmo, n'a pu renouveler le contrat avec le distributeur qu'elle avait à ce moment-là, Believe Digital, et le contrat a été fini au mois de février. Évidemment, Vinil Cosmo a tout de suite s'est efforcé d'établir un nouveau contrat avec un autre distributeur, et au mois de janvier avait signé un nouveau contrat avec boostermusic.com, une entreprise française. Malheureusement, le travail du côté de ce nouveau distributeur a duré trop longtemps, de telle façon qu'une grande partie du catalogue de Ville Cosmo a disparu de l'accès donc aux utilisateurs. 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Il est important de préciser que les listes de diffusion n'enlèvent pas d'elles-mêmes les chansons. Le système est un peu plus compliqué. D'habitude, le distributeur qui représente l'artiste ou Vinyl Cosmo crée sa propre base de données de chansons et avec des informations supplémentaires, donc comme le titre, le nom de l'artiste, le genre, la date de parution et des informations légales. Le distributeur donne aux plateformes de diffusion les données sur un format spécifique et qui varie d'une liste de diffusion à l'autre. Et donc, et ensuite stocke ces données dans ce système, ce qui est plus c'est plus avantageux pour un flux rapide vers le client, les auditeurs. Ce qui est important, c'est que également les informations supplémentaires puissent paraître dans la page des plateformes. S'il y a des changements qui arrivent, le distributeur premièrement change dans sa base de données et ensuite demande aux listes de diffusion qu'il reprenne ces changements ou dans notre cas qu'il l'enlève. C'est de cette façon donc que les chansons d'espéranto ont disparu. 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Donc réapparition, remise en place donc du catalogue. Après quelques semaines d'incertitude, la situation a commencé à se stabiliser au mois de mars. Un nouveau accord de distribution avec l'entreprise française donc Booster Music a permis de réactiver le catalogue de Vinyl Cosmo dans les listes de diffusion principales. Donc d'après Floreal, donc le responsable de Vinyl Cosmo, la liberado,
0: la livraison.
1: Oui. La livraison du contenu a recommencé autour du 12 mars. Le retour des chansons a lieu petit à petit parce qu'il est nécessaire de contrôler l'exactitude des données et éviter des erreurs techniques. Dès aujourd'hui, donc l'article il date, hein, puisque c'était le numéro de... C'était en début d'année, hein, c'était vers le mois de février.
0: Il parle du 12 mars, donc dans ces eaux-là.
1: Oui, mais je voulais avoir la date de l'article, mais je ne vois pas, il n'y a pas là. Bref.
0: Alors, ça serait Booster Music qui aurait réactivé Vinyl Cosmo, quoi.
1: Voilà.
0: Au sein de... En son sein, oui.
1: Alors, et donc, il manque. Donc, il faut éviter les erreurs techniques. Donc, une grande partie du catalogue est de nouveau disponible. Donc, c'était effectivement au mois de mars. Et seulement une petite partie manque encore. De nombreuses pages et également qui concernent les artistes sont de nouveau, par exemple celle de Kaito. Et on peut également suivre le texte des chansons. Donc on doit envoyer un très grand remerciement à Floréal donc pour ce travail très très difficile qu'il a entrepris pour ce refonctionnement donc sur les plateformes de musique. Je sais pas, j'ai le temps. 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Donc, comment fonctionne le système de distribution? Le modèle actuel de distribution de musique numérique est basé sur plusieurs niveaux qui sont liés. Les artistes créent de la musique. Ensuite, dans le monde de l'espéranto, donc d'habitude, c'est Vinyl Cosmo, d'une part, qui aide à la production et souvent qui finance donc les coûts de production. Après ça, Vinyl Cosmo édite les œuvres et présente les artistes et leurs œuvres dans sa page donc sur Internet. En plus, Vinyl Cosmo s'occupe des contrats avec le distributeur. S'il n'y a pas de distributeur, il n'est pas possible d'avoir des chansons sur les listes de diffusion. Les distributeurs, de leur côté, livrent le contenu des listes de diffusion aux plateformes telles que Spotify ou Deezer. Et après, donc, les listes de diffusion créent leur propre système rapide pour rendre disponible la musique pour les clients. 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Alors, il faut être conscient que chaque maillon de la chaîne a envie de gagner de l'argent. Les recettes de ce système dépendent principalement du nombre d'auditeurs. Si les chansons n'atteignent pas un niveau spécifique de, d'auditeurs tous les ans, il ne génère pas suffisamment de recettes. Pour Spotify, moins de 1000 auditeurs par an signifie que la chanson ne recevra pas d'argent. Évidemment, ça influe pour l'intérêt des distributeurs pour continuer leur collaboration. De cette façon, les critères économiques ont un effet direct à ceux qui restent accessibles pour le public. 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Donc l'avenir entre dépendance et autogestion, on peut dire, oui. Donc la situation de ces derniers temps a montré le risque de forte dépendance aux plateformes numériques. Leurs règles sont définies d'après la logique capitaliste du marché mondial et qui ne prend pas en considération les conditions spécifiques des langues minoritaires. Parce que nous vivons dans ce monde, malheureusement, nous devons d'une façon ou d'une autre suivre ces règles et là, dans la mesure du possible, arranger les affaires. Donc, par une écoute plus active de la musique en espéranto sur ces listes de diffusion, nous tous pouvons contribuer à une plus grande visibilité et stabilité du catalogue. De cette façon, nous confirmerons une présence dans le temps de la musique en espéranto sur les moyens digitaux. Nous devons agir ensemble et plus activement écouter plus activement notre musique pour la soutenir. Nous devons envisager des stratégies, des programmes, des jeux pour renforcer l'afflux donc de la musique en espéranto. Par une utilisation active et une attention, il est possible de conserver et de renforcer la présence de la musique en espéranto et également dans l'avenir, dans le futur. Do jen estis artikolo en la gazeto Kontakto, la numéro 312.
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0: 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Bon, pour moi, c'est que va ça le néné.
1: Bah
0: oui, moi je suis pas d'accord du tout avec ce qui est raconté dans cet article-là, avec Vinyl Cosmo quand même. Vinyl Cosmo, c'est quelque chose dans la musique espérantiste, et maintenant les v'là qui sont absorbés par ce truc de booster musique qui fait de l'argent sur la musique espérantiste, parce que c'est pas des espérantistes qui vont écouter en plus et ils vont rien comprendre. Ils vont peut-être, ça va leur plaire. Il y a des airs qui sont, on a vu tout à l'heure, il y en a beaucoup qui sont tirés quand même, qui sont en traduction au niveau des paroles. Voilà, il y a donc des belles musiques qui passent et tout. Mais je suis pas d'accord pour le monde espérantiste. Le monde espérantiste, il a Vinyl Cosmo. Vinyl Cosmo, il édite. Et puis on se retourne vers vinylcosmo.bar. On n'a pas besoin d'un minimum de 1000 auditeurs. Ça, c'est un truc.

0: ça, c'est vraiment triste, hein, ça. Je ne comprends pas que les espérantistes, qu'on ne soit pas si soudés que ça au niveau mondial pour pouvoir sortir d'un truc comme ça. Et moi, je m'en fous que les autres qui ne sont pas espérantistes, ils n'écoutent pas de la musique en espéranto, ils font ce qu'ils veulent et tout. Il n'y a pas à se retourner là comme ça. Ils vont faire des trucs de jeu en même temps pour que ça soit attractif, pour que ça soit... Mais non, on n'a pas besoin d'eux pour tout ça. Voilà, il faut les foutre... Foutre dehors. Ouais.
1: On va écouter une musique sur ces bonnes paroles.

0: 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Donc c'était le groupe Core et la chanson La testo, donc le test.
1: Le test. Oui, voilà. Ah oui, de Core. 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
1: 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Voilà et puis donc ce dénommé que je ne connais pas mais que j'ai déjà vu le nom dans Senatsiolo, Paul Rechsteiner qui à l'occasion d'une présentation à l'occasion d'une cérémonie de souvenir voilà de soutien à la résistance franco-italienne ça a été fait à Locarno, en Italie, et c'était le 11 août, il n'y a pas très longtemps, le 11 août de cette année, voilà. Sous ce titre, Suicai Civitanoi Batalintai en la Franza kai Itala, Resistado contra o Nazi Socialismo kai Fascismo, c'est-à-dire donc des citoyens suisses qui ont lutté au sein de la résistance franco-italienne contre le national-socialisme et le fascisme. Voilà. Lo Yen, très très intéressant, articolo. 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Voilà, donc le titre, hein, toujours notre ami Cani, là, qui se fend d'un article qui, il est sur deux pages l'article, mais il fait sa page quand même lui aussi, donc au total. Et le danger, eh bien, de regarder un peu du mauvais côté, quoi. Et c'est aussi une manière de prendre des décisions d'une manière avec beaucoup d'indifférence. Voilà. Doyen. Chuti, encore remarquise Ion Spetsifan. Est-ce que tu as Hubert, toi l'occasion de remarquer autre chose de spécifique, notamment dans ce numéro, c'est le dernier numéro.
0: Oui,
1: hein,
0: il
1: voilà,
0: y a un article justement sur le quand il y a les feux de forêt, sur le changement climatique. Hein. Tu en as parlé de ça?
1: Non, attends, moi je ne sais pas si j'ai tout vu. De toute façon, je n'ai pas. Toute façon, ah oui, écologie. Ah oui, 100 ans de nomadisme planétaire, quoi. Alors, je pense que oui, ça doit être. Alors, c'est dans la rubrique écologie, effectivement, c'est Gary Miclet. Hein. Ouais, Gary Miclet qui se fend de cet article de 3 pages, 4 pages, de 4 pages. Hein, voilà. Donc, notre ami Gary, hein, que l'on connaît bien aussi, oui, ça doit être là aussi un très très bon article qu'on lira, puis on verra si. Pour moi, c'est très long. Hein, c'est, ouais. Ici, à la radio, ça peut être.
0: Il faudrait peut-être faire un résumé.
1: Oui, faire un résumé. Mais sûrement, ça doit être très très intéressant de sa part, hein, de Gary Miclet. Voilà, on retrouve notre ami. Voilà, il est 54. On va pas tarder à terminer. Alors, notre ami Marcel, hein, Marcel Rodoulès, qui est passé ici il y a 3 semaines. Voilà, des salutations du congrès de Sat, hein. Et puis alors au sein du congrès de Sat, et puis vers le congrès de OUEA. Ouais. Voilà, puisqu'il a participé aux deux congrès, en fait. Hein. Ouais. Voilà. Immédiatement après le congrès de Sat à León, voilà, c'est le titre. Et donc Marcel, eh bien, il était dans ce...
0: Il a salué le congrès universel au nom de ça.
1: Oui, c'est moi, c'est pas mon truc non plus là, tu vois. Et enfin bon, c'est tout. Oui, il l'a fait parce que bon.
0: Il était sur place.
1: Il était sur place. Il a participé au congrès. Ouais, et puis
0: il a pu présenter également son livre à cette occasion. Et
1: ouais, mais ça. Oui, malgré tout, il nous a dit sans plus, quoi. Ouais. Et il nous l'a dit, ça, quand même. Il a dit, oui.
0: Alors, ce qui s'appelle Movada Foiro, la foire.
1: Oui, le congrès lui-même de OUEA n'est pas trop revenu sur, le livre et puis la petite brochure qu'il a,
0: oui, mais bon,
1: qu'il a écrit. Hein, donc,
0: mais enfin, il a pu le présenter malgré tout, quoi.
1: Oui. Ben, le présenter parce que Sat, eh bien. On peut le faire, hein, toutes les associations peuvent le faire. Le congrès universel, c'est toutes les associations qui sont invitées à participer à ce congrès universel. Et bien nous, de temps en temps, c'est ce qu'on fait aussi, on s'arrange pour... mais on paye, hein, parce que tout est payant. On paye la salle. Voilà, on paye une salle là de sans doute presque 100 personnes. Hein. Il a eu du monde quand même, Marcel, ouais. Attention. Hein. Oui, ouais. Oui. Voilà.
2: Eh bien, c'est comme ça que se termine Radio Espéranto. Bonne semaine, Guy. Bonne semaine, Hubert. On se retrouve donc la semaine prochaine.
1: Salut, Tone.
2: 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Eh bien, au-delà du RL, se met à table grâce à son food trucks dans un instant. Bonne dégustation.

0: Picard de Vendée, où nous sommes pour quelques jours. Tout contribue à ce que nous passions d'agréables moments.
1: Oui, vous vous rappelez ces cartes postales?
0: Le soleil magnifique.
1: Quand on était petit, il fallait toujours se forcer à les écrire. Il y avait...
0: Je t'embrasse bien fort.
1: Voilà, il fallait écrire à notre tante, notre grand-tante, notre grand-oncle. Et puis, bah, ça nous barbait. Alors, nos parents, ils écrivaient la carte et puis on signait en bas. Maintenant, le temps a passé.
0: Le temps est très gris, mais on
1: quand on ouvre notre boîte aux lettres,
0: bien cher Jean-Luc,
1: c'est nous qui aimerions bien recevoir plus de cartes postales. Je me rappelle de mon grand-père à la fin de sa vie, il avait 86 ans.
0: Un voyage de plus, cette fois,
1: sa femme était morte.
0: Après un week-end de Pâques, toi, on faisait la semaine de congé.
1: Il rentrait tout seul, il avait du mal à pousser la porte, qui était assez lourde.
0: Je pense à toi,
1: puis il ouvrait sa boîte et dedans il y avait des conneries de serrurerie. Sur des prospectus, des machins, et puis je me suis dit putain, je lui écrivais pas assez de cartes, j'aurais voulu lui écrire plein de cartes. Et voilà, et le temps passe, bordel.

0: prenez des tubercules, des pommes de terre, vous savez, ces tubercules. Coupez-les en fines lamelles, plongez-les dans l'huile bouillante, salez-les, et vous aurez des frites. Ni Dieu, ni maître, mais des frites, bordel.
1: 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Nous sommes le 9 octobre 2026, c'est l'épisode 156, les amis.
2: Oh,
3: déjà.
2: Déjà.
1: Comment ça va?
2: Bah ça va. Et toi?
1: Paulette Renard.
3: Ça va.
1: Ici présente. Et Yannick. Je dis pas ton nom de famille parce qu'après je vais me faire engueuler.
2: Oui.
1: Après ça lance un peu les hostilités, tu sais. Alors les règlements de compte.
2: Ça serait dommage de régler ses comptes ce soir parce que c'est une nouvelle saison qui s'ouvre à nous ce soir.
1: Puisqu'on commence nos saisons au mois d'octobre.
2: Oui, c'est un peu particulier.
1: On est original et anticonformiste.
2: Originaux surtout.
1: On est originaux, merci.
3: Mm-hmm. On est original.
2: On est original.
3: Ouais, ici, peut-être que le féminin l'emporte. Vivre avec son temps.
1: On a déjà fait la spéciale Scrabble, on va éviter de la refaire ce soir. Quoique.
2: Quoique.
1: Quoique.
2: On a des titres en réserve. Hein.
1: On a des titres en réserve, ouais. Ouais. Donc tu disais, saison 13.
2: Absolument, vous n'êtes pas superstitieux, j'espère.
1: Non, pas du tout.
2: Non, ça porte malheur de toute façon.
1: Bon, et du coup, qu'est-ce qu'on fait?
2: Je sais pas, qu'est-ce qu'on pourrait faire pour
3: faudrait
2: fêter
3: ça? On marquer le coup quand même.
1: Je trouve qu'on prépare plus trop nos émissions, on est un peu en roue libre.
2: C'est vrai que c'est un peu un pro, hein, cette fin d'année.
1: On sent qu'on vieillit, qu'on prend de l'expérience.
3: Vous êtes des vieux briscards, surtout.
2: Ouais.
3: Moi, je suis votre exemple.
1: Avant, on préparait une émission, on mettait des dizaines d'heures, des échanges de mails, des boucles WhatsApp dans tous les sens.
2: Visioconférence et tout. Non,
1: ah oui,
2: non, moi, je sais pas, on pourrait se faire un petit gueuleton ce soir.
1: C'est-à-dire?
2: Bon, je sais pas, il y a un food truck en bas qui a l'air sympa. Moi, j'en ai entendu que du bien.
1: C'est un food truck
2: chez Momo, un food truck.
1: En plein Paris?
3: Ah, chez Momo, j'en ai entendu parler. Je crois que je l'ai vu passer sur Insta.
1: Vous l'avez bouffé?
2: Ouais, bon, on va se faire ça.
1: Et on délocalise le studio, c'est possible ça, techniquement?
2: Je pense que c'est possible.
3: Oui, Yannick, il a déjà sorti le studio du studio.
2: Oui.
1: On dira rien, t'as prévu l'assurance.
2: Non, bah, on dira rien.
1: On prend l'assurance de Radio Libertaire.
2: C'est ça.
1: Et ben, on y va. Allez, on vous emmène au Food Trucks. Chez Momo.
2: Chez Momo.
3: Chez Momo.
1: Pour la spéciale Food Trucks.
4: Il y a certaines choses en ce monde qui sont tout à fait au-delà de la compréhension humaine. Des choses qu'on ne peut pas expliquer, des choses que la plupart des gens ne veulent pas savoir. C'est là que nous intervenons.
5: Imagine que chaque molécule de ton corps explose à la vitesse de la lumière.
6: Inversion complète de la charge des protons.
5: J'ose espérer que vous n'allez pas prendre au sérieux ces énergumènes.
2: Bon, il a l'air bien ce petit food truck. En tout cas, la déco est bien jolie.
1: Food truck, j'aime bien le jeu de mots.
2: Oui, bah c'est oui.
1: Il y a plein de vinyles collés sur le.
2: Ouais.
1: Il y a de la bonne musique.
2: Il y a les beaux néons et tout. Il y a de la bonne musique comme on peut l'entendre. Ouais. Bon, ça fait très couleur locale. Hein.
1: Bah si, on a entendu.
2: Petit coup d'accordéon.
1: Le petit Thomas Dutronc là.
2: Oui, c'est vrai qu'avant on a entendu le petit Thomas Dutronc avec le titre Les frites bordel. Je pense qu'il va bien coller au thème de l'émission de ce soir.
1: C'est une bonne idée de diffuser ça dans un food truck.
2: Ouais. D'ailleurs, ce titre-là, les frites bordel, mais on fait toujours des émissions conceptuelles. On est très cérébraux.
1: Je me souviens, on l'a passé pour parler de Fabien Roussel, époque parti communiste, candidat à la présidentielle, candidat malheureux.
2: Possible, oui, on l'a déjà passé.
1: Titre. Ouais, c'était son titre.
2: On l'a déjà passé une ou deux fois, et du coup, ce titre-là, c'est extrait de son premier album à Thomas Dutronc, je ne sais pas si tu savais, qui s'intitulait Comme un manouche sans guitare, et c'est sorti en 2007, hein, ça date maintenant. Ça a été coécrit avec son guitariste Jérôme Chiozzi, qui est un Corse, bien sûr, et le titre est sous-titré Improvisation culinaire, ce qui donne un indice un peu sur le processus d'écriture de cette chanson que moi j'aime beaucoup, qui est dans mon baladeur, mon Walkman. Voilà.
3: Si jeune. Si moderne.
1: Et déjà vieux.
2: Et du coup, je sais pas si tu savais, mais le dernier album de Dutronc, il date de 2024, c'est quand même assez récent, et il s'intitule Il n'est jamais trop tard.
3: Tu vois, Yannick, il n'est jamais trop tard.
2: Il n'est jamais trop tard. Bon, alors, allez-y si vous voulez, mais bon, c'est très pop, très variétoche. Hein. Je pense qu'il en a un peu perdu, le fils Dutronc. Alors, il n'y a pas de nouvel album diffusé, à ce que je sache, enfin, diffusé, programmé. En revanche, il y a quelques concerts, et de mémoire, là, comme ça, il sera au Tourcoing Jazz Festival le 16 octobre. Il sera à Montigny-le-Bretonneux.
1: T'as une bonne mémoire, dis donc, pour te souvenir de Montigny-le-Bretonneux.
2: J'ai une excellente mémoire des dates.
3: T'es hyper fan de Thomas Dutronc, en fait.
2: Non, mais j'ai retenu comme ça. C'est un don.
1: Vous avez fait 3 minutes sur Thomas Dutronc.
2: Il sera au Monte-Carlo Jazz Festival aussi le 28 novembre et à Bordeaux le 24 juin de l'année prochaine.
1: Ok, c'est bien.
2: Si ça vous intéresse.
1: On s'en boit une peut-être.
3: Ouais, non, parce qu'il m'a donné soif.
1: Ça fait un peu des
2: frites étaient trop salées, à mon avis.
1: Ouais.
2: On se fait un petit apéro avant de commencer.
1: Ouais.
2: Ouais. On fait ça.
1: On demande à la demoiselle là, qui elle s'appelle Momo.
2: Oui, c'est chez Momo. Bonjour madame.
7: Bonsoir. Alors madame, messieurs, que puis-je vous servir?
1: Bon, alors moi je vais picoler, j'annonce.
2: Oui, bah voilà, c'est clair.
1: Une petite tournée à l'ancienne. Un petit peu comme dans ce titre d'Yves Jamais, vous vous souvenez pas là? Et je bois, et j'imbibe ma carcasse.
3: Ah si, bien sûr.
1: De tout ce qui est cool, qui est alcoolisé et qui fracasse.
3: Des souvenirs de bar, là, pour le coup.
1: Ah oui, on va passer des belles à l'époque.
2: C'est un titre-là. C'est un cousin à Didier Toujours, Yves Jamais.
3: La vache.
1: Yves Jamais, c'était sur son premier album de Vert en Vert, sorti en 2002.
3: Moi, je vais prendre un cocktail direct pour supporter les blagues de Yannick.
2: Oh bah.
3: J'ai rendu Margarita.
2: Ce n'est que le début,
1: ça attaque fort. Hein.
3: Bon, tant que faire. Mm. Ouais, c'est fait. Hein. Mm. Une Margarita façon Chuck Rio.
1: Ah
3: ouais. Vous voyez Chuck Rio?
2: Pas des masses, moi.
3: Vous le connaissez peut-être un peu plus. Parce
1: un
3: que
1: mélange
3: c'est
1: de Chuck Norris et de.
3: Tu ne te mets pas non plus. Je vais prendre une double Margarita.
2: Un double Margarita pour Paulette.
3: Non, mais Chuck Rio, c'est aussi celui qui nous a offert Tequila. Ah. En 1958 et Margarita en 1959. Vous verrez. On voit le lien de parenté. Quand
2: oui,
3: même.
2: Effectivement, ça s'entend maintenant que tu m'en parles. Effectivement, j'avais relevé.
3: Ouais. Et vous pouvez d'ailleurs retrouver ce titre sur la super compile Exoticorama d'Elvidoc. Ils font que des bonnes compiles.
2: Mmh.
3: Tu bois quoi, toi, Yannick?
2: Écoute, Paulette, tu m'inspires. Moi, je vais prendre une Margarita aussi, mais plutôt version Séverin avec une touche de Cléa Vincent dedans. C'est une Margarita qui est sortie en octobre 2016 sur l'EP Albumzinho. D'ailleurs, maintenant que j'en parle, c'est vrai, il va sortir un nouvel album, Tout est vrai. Il est sorti déjà il y a 3 jours, il est sorti le 6 octobre dernier. Et du coup, pour faire la promo de ce nouvel album, il sera en concert à La Cigale à Paris le 11 mai 2027 pour présenter donc ce nouvel album.
1: J'espère que tous les clients seront pas aussi chiants que nous.
2: Oui, parce que la dame, elle attend. Excusez-nous, vous avez noté?
7: Oui, je vous apporte ça tout de suite.
2: Ok, merci beaucoup. Eh bien, écoute, santé.
1: Mmh. À la vôtre.
3: À la vôtre.
2: Sur Radio Libertaire 89.4.
1: En tout cas, je bois.
2: Oui.
8: La petite clope.

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0: Vous avez fini, je peux peut-être vous resservir quelque chose.
1: Moi, je suis pas contre.
2: Ouais, pareil.
3: Bon, allez, vas-y. Moi, je suis.
0: Alors, je vous écoute.
1: T'es un suiveur. On commence par qui?
2: Ouais, moi, je vais prendre un cocktail encore. Je vais prendre un mint julep, si vous avez ça.
1: Un mint julep?
2: Un mint julep.
1: C'est quoi ça? Il y a quoi dans le mint julep?
3: Toi, tu prends quoi, toi?
2: Bourbon, de la menthe, du sucre et
3: la,
2: de
3: la madame, elle attend, tu prends quoi?
1: Ah, moi, je vais prendre un rhum pomme, tiens, ça va me rappeler mon adolescence.
0: Rhum pomme?
3: Bah, moi, un petit picon bière, allez hop.
0: Classique. Ok, c'est noté.
2: Merci beaucoup.
3: Un mint julep?
2: Un mint julep, ouais. C'est, bah c'est, faut aimer le beau, c'est une boisson de personnes sophistiquées, quoi. Non, j'avoue, c'est pas courant, mais c'est, il y a une chanson de Nino Ferrer de 74,
3: ah, je la connais,
2: qui s'appelle Mint Julep, qui est sur le disque Nino and Radia.
1: Radia?
2: Ouais, Radia Fry. Tu vois pas qui c'est?
1: Non.
2: Attends, ça m'étonne de toi, ça. Radia Fry, c'était une mannequin. très très belle des années 70, c'est la mère de Mia Fry.
3: Oh, j'allais le dire.
2: Ouais. Et wow. C'est l'ancienne compagne de Jean-Paul Goud. Et
1: ouh là
2: en
1: là.
2: Fait, elle était aussi. Bah, elle était, ce n'était pas qu'un corps, c'était aussi un cerveau, parce qu'elle était poétesse et compositrice et parolière. Et du coup, elle a fait tout un album avec Nino Ferrer. Et sur lequel il y a Le Sud.
1: Mmh,
2: bah oui. Ah. On connaît un peu cet album là, mais voilà. Mais c'était pas une chanson que Nino Ferrer aimait particulièrement, Le Sud.
3: Ah oui, ouais. Plus Mint Julep.
2: Plus Mint Julep et tout le reste. L'album est super chouette d'ailleurs.
1: Ah oui, ouais. Tu recommandes?
2: Oui, et les Mint Julep aussi.
1: Ok,
3: toi un rhum pomme.
1: Ouais, un rhum pomme.
3: C'est original. C'est quoi un rhum pomme?
1: Bah,
3: c'est deux doses de rhum et du jus de pomme.
1: C'est trois doses de rhum et une goutte de pomme, oui, effectivement. C'est
3: bon ça?
1: Ouais, c'est pas mauvais. Moi j'aime bien, surtout que ça me rappelle l'album No Parano de Juliette, où il y a un titre justement qui s'appelle Rhum Pomme, extrait du 7e album de Juliette, hein, qui est paru le 10 janvier 2011. Je suis calé sur les dates ce soir.
2: C'est hyper précis quand même.
1: J'espère que je vous effraie un peu. D'ailleurs, Juliette, maintenant qu'on en parle, elle a un nouvel album qui va sortir au mois de janvier 2027 et qui s'intitulera Comédie et Proverbes. Il y a ce clochard qui est juste derrière le camion, me fait un peu peur. Ça me rappelle Mulholland Drive, t'es l'homme derrière le mur.
3: Un peu de respect.
1: Ouais. Un peu de respect, oui, c'est vrai.
3: On est dans les beaux quartiers.
1: Un pauvre R. Et du coup, comme Juliette sort. Non, j'ai pas d'argent, monsieur. Vous avez un TPE? Parce que j'ai pas du tout de monnaie là. Prenez la carte.
4: Super.
1: Alors du coup, bon, ignorez-le. Juliette, qui est en concert le 12 mars au 12 de Cergy, le 16 et 17 mars à la salle Paul Fort de Nantes et le 23 mars au Trianon de Paris. Donc pour moi, ça sera juste un rhum-pomme, pour conclure.
3: Un petit picon pour moi.
1: Un petit picon pour toi?
3: Bah oui, un petit picon.
1: Ah, ça te va bien le picon?
3: Ah bah le picon, c'est tout un peu nos grandes heures.
1: Ouais, ouais. Ouais.
3: Et puis il y a ce groupe que j'aime bien, la Picon Mon Amour, vous les connaissez?
1: Non, ça existe ça comme groupe.
3: Alors c'est Lorraine et Jojo.
1: Ah bah écoute.
3: Ils sont c'est un duo à la vie comme à la scène. Alors c'est pas un ragot, c'est écrit sur leur site internet, c'est pas moi qui le dis. Ils existent depuis 2015 et originaires des Hautes-Cévennes. Ils ont joué au Cabaret Sauvage vendredi dernier, donc c'est pas Joel Clodo comme tu dirais.
1: Ah oui, effectivement.
3: Eh oui.
2: Picon mon amour.
3: J'ai vu d'ailleurs qu'ils jouent à Toulouse samedi prochain et aussi à Dunkerque le week-end d'après. Voilà.
2: Ça te place un groupe quand même, parce qu'on n'imagine pas Picon mon amour, ça le playel, tu vois. On en parlait tout à l'heure.
3: Cabaret Sauvage, ça
2: colle. Cabaret Sauvage, ça colle plus. Ouais.
3: Et pour vous donner un petit ordre d'idée, c'est serre-moi un picon mon amour pour un aller sans retour. Serre-moi un picon mon amour, tu es l'ivresse de mes jours. C'est beau.
1: C'est marrant, j'ai l'impression de voir Flo en train de réciter sa poésie à sa maman quand il est tout petit.
3: Et j'ai pas appris de poésie comme ça.
4: C'est pas normal.
1: Bon, voilà. On va commander du coup à la dame.
3: On a déjà commandé.
1: Alors qu'est-ce qu'on a dit? Ah, on a déjà commandé.
3: Oui. Il y a un rhum pomme.
1: Ça vous dirait des petites olives pour plus tard?
3: Après, ouais.
1: Après,
3: ouais. Ouais.
1: Elle a ça. Vous avez des olives, madame?
0: Laissez-moi regarder, je reviens, attendez, hein, je reviens tout de suite.
1: Ok, bah on consomme et puis on revient tout de suite hein, sur Radio Libertas.
3: Ça va bien d'éponger un peu.
1: Ouais, ouais. Il faut éponger parce que deuxième tournée là, je.
4: Il n'y a pas 2 euros pour une 8-6.
3: Allez, on y va, on est toujours sur Radio Libertas 89.4. On est au Food Trucks.
1: Food Trucks.

0: mazout. Ça, c'est un peu... Il y en a qui sont restés coincés, quoi. Ils sont devenus aveugles et tout. Bon. Excusez-moi, est-ce que vous faites le picon oignon goudron? Hein? C'est pas bon, hein?
1: Au premier concert, on l'a servi. Le verre amer, sans fin à la folie.

0: Vous avez pas faim?
1: Bah après deux tournées là, ça commence à faire un peu
2: un petit creux moi.
0: Ouais, manger un petit truc.
1: Ouais, mais un petit truc léger genre pour commencer, puis peut-être ça va nous mettre en appétit pour
2: la petite entrée.
0: Le body summer.
2: Ah ouais, c'est vrai, ça, le body summer, c'est fini, on peut se la donner.
0: Cela dit, on a un été indien. Donc.
1: Ouais, mais moi, avant une émission, tu sais, je mange pas beaucoup.
2: Ah oui, je bois. Là, monsieur et Elsie. Ouais, par contre, t'ingurgites. Hein.
1: Ça va, dis donc.
2: Ah, le picon, là.
1: Bah, et toi, la margarita. Et le rhum pomme, qui se prend, il se prend des cocktails dosés en mode 6 centilitres d'alcool par verre.
2: Dose bien, la dame. Vous dosez bien, madame. Bon, je sais pas si elle l'a bien pris, mais elle m'a fait une drôle de tête, mais.
0: Bon bref, qu'est-ce qu'on mange? Moi je vais prendre des tomates je pense.
2: Un petit truc léger.
0: On va peut-être appeler la dame par contre.
1: Vous auriez une petite salade, un truc comme ça?
3: Oui, alors attendez, je prends la commande, allez-y, je vous écoute.
2: Toi t'as dit les tomates?
0: Ouais, je prends les tomates, ouais.
1: Une petite salade, c'est un peu pourri comme menu entre tout. Ça commence si tu l'es plat, pardon.
2: Mais t'es végétarien?
1: Je vais pas être médisant devant la dame, mais...
2: Petite salade qui est maison, enfin.
3: Oui, bien sûr, évidemment. Oui, voilà. Oui, bien sûr, tout ouais, est fait derrière.
2: Moi, je vais prendre juste une petite olive.
3: Juste une olive?
2: Oui, enfin le légume, pas le.
3: D'accord, c'est noté.
2: D'accord.
1: T'as rien bouffé.
0: Merci
1: quoi.
0: Beaucoup. Les olives, c'est des légumes?
2: Oui, c'est pas un fruit.
0: Je sais pas.
1: C'est pas un fruit, non?
0: Bah, je sais pas, ça pousse dans un arbre. Hein.
1: C'est un condiment.
2: C'est madame. Attends, on va demander à la dame. Madame!
3: Oui.
2: Pour vous, l'olive, c'est un fruit ou c'est un légume?
3: Bonne question.
0: Ah. Je suis pas sûre de votre coup sur les légumes.
1: Pourquoi tu prends des tomates, toi?
2: Petite tomate?
0: Oui, bah parce que j'aime bien les tomates.
2: Mais tu es rouge comme une tomate, du coup, en parlant de tomates. Il y a une histoire derrière ces tomates, je le sens.
0: Bah oui, mais je vous en ai déjà parlé en plus. Les tomates, c'est un peu notre fruit de l'amour avec Henri Salvador. La tomate étant un fruit pour le coup.
1: On peut le dire.
0: Oui, vous souvenez les tomates de Jacquary? On les avait passées dans la spéciale Calypso.
1: Mmh, exactement.
0: C'est un morceau qu'on aime beaucoup.
1: Avec Henri Skyvador.
0: Avec Henri Skyvador. Et c'est le morceau de quand on s'est... Qu'on a commencé à se fréquenter.
2: Oh putain, on sent l'émotion, ça va, moi j'ai un petit frisson là.
1: Ouais.
2: C'est votre chanson à vous deux là.
0: Ouais.
2: Genre diffusable au mariage prochain.
1: C'est ça, à mon avis, quand ils se marieront, ce sera l'ouverture de la valse.
2: Oh, je l'imagine en robe blanche, la Paulette, avec les tomates.
1: Avec une tomate dans la main.
2: Ouais,
0: ça pourrait être un truc très. J'aurais pu dire un truc vraiment très profond comme choix de morceau, genre un beau morceau classique, mais non, ce sera les tomates de Jacquary.
2: Mais du coup.
1: Là, attends, on sera invité.
0: Mais je me marierai pas, les gars.
2: Ah oui, Cupidon piège à coup.
1: Cupidon piège à coup.
2: Ouais. Titre de l'émission que vous pouvez retrouver sur Deezer, Spotify, je suis pas sûr.
0: Non, on nous a tous strikés là.
2: Ouais.
1: Je vous en reparlerai tout à l'heure dans cette émission.
2: En tout cas, sur SoundCloud, vous la retrouverez. Mais alors, j'ai une question existentielle. Les tomates, si c'est un fruit, du coup, le ketchup, c'est de la confiture?
0: Bah oui, et puis il y a de la confiture de tomates, c'est très bon.
2: Ah oui,
1: qui est bien meilleur que du ketchup.
0: Ouais. Okay. Ouais, que tu peux même manger en sucré sur des tartines, confiture de tomates.
1: Bon, en tout cas, je me prends une petite salade.
2: Ouais, t'es healthy encore, t'es encore summer body style.
1: Ouais, je suis pas inspiré, mais la petite salade, elle me donne envie. Quoi.
2: Tu te laisses de la place pour la suite, en fait.
1: Ah oui.
2: Tu vas attaquer le gros après.
1: Bah on verra,
0: Vous allez dire que je suis très crudité, mais vous connaissez le morceau Une petite salade des Rockettes et d'Irène Hilda?
1: Non.
2: Les Rockettes comme la salade, la
0: Rockettes. Comme the Rockettes. Non.
2: Oh, ah, les Rockettes.
1: Ils ont fait exprès.
0: Ouais. Un morceau des années 60 qui a été écrit pour le coup par deux compositeurs et musiciens de jazz et de rock assez prolifiques et connus et de talent. Le morceau est chouette hein, d'ailleurs. Je vous invite à l'écouter. Vous verrez. Et chanté, enfin interprété par Irène Hilda. Irène Hilda, je ne sais pas si vous la connaissez, mais elle a eu une vie assez incroyable. C'est une chanteuse franco-américaine qui a eu un petit succès avant la guerre. Elle est partie aux États-Unis pendant la guerre. Là, son frère est déclaré disparu en Espagne. Elle s'engage dans la troupe d'artistes qui se produisent, enfin les musiciens qui chantaient pour les soldats pendant la Seconde Guerre mondiale. Elle fait le débarquement à Omaha Beach parce qu'elle va vraiment chercher son frère. Il lui est arrivé plein de trucs. Elle a fini par assister au procès de Nuremberg. Enfin, elle a une vie incroyable. Et elle a commencé à chanter.
1: Ouais, faut faire un roman, un film. Ouais.
0: Un
1: biopic. Un biopic.
0: Voilà, la petite salade. Et toi, ta petite olive?
2: Bah moi, je veux pas faire un biopic avec ma petite olive, mais je suis pas trop fin pour l'instant. Je me réserve pour la suite parce que j'ai vu le menu de la dame et plutôt pas mal. Bon non, la petite olive, c'est pas triste. Moi, ça me rappelle le morceau des Wriggles. Tu te souviens des Wriggles?
1: Ah bah oui.
0: Ouais, ça me rappelle ma seconde, je pense.
2: Ah oui, oui, oui. Bah c'est compliqué les Wriggles parce qu'ils sont formés
1: les
2: en 95.
1: Les Wriggles.
0: Quel accent.
2: Ils sont formés en 95. Ils ont été ils se sont auto-dissous en 2009, et ils se sont recomposés en 2018. Et bah d'ailleurs, ils tournent toujours. Ils vont faire une série de concerts, notamment parce que il y a plein de dates.
0: Lilo, quoi.
1: Ce mec est un Lilo ambulant. Bon, on va dire un agenda des concerts. Parce que, bon, Lilo, c'est ça, très parle à personne.
2: Bah, en tout cas, si vous aimez les Wriggles, si vous habitez Lille, pourrez les voir le 1er octobre à Lille. Pour aller voir le 10 octobre à Paris.
0: Le 1er octobre à Lille, peut-être.
2: Ah oui, c'était passé.
1: Voilà, vous avez raté.
2: Vous avez raté. En revanche, le 10 octobre, ce sera à Paris. Il y aura aussi une date le 16 octobre à Caluire et Cuire. Je suis sûr que tu connais.
1: Oui, c'est en Rhône-Alpes.
2: Ah
1: oui,
2: voilà,
0: c'est près de Lyon.
1: C'est le Radiant.
2: C'est près de Lyon, exactement. Je savais qu'une boîte avec le mot cuir dedans, t'allais connaître. Le 20 novembre, ils seront à Montivilliers. Ça, c'est plutôt du côté de chez moi, dans le 76, en Seine-Maritime. Plus proche de chez moi encore, à Bernay, le 13 mars. Dans l'heure, et etc., etc. Il y a plein de dates et il revient.
1: On va pas tous les annoncer.
2: Vous irez voir les infos vous-même. En revanche, ils reviendront à Paris le 5 juin.
1: Ah oui.
2: Voilà, on peut pas les louper. Là, les
1: ça joue.
2: À Paris le 5 juin, je sais pas.
0: À Paris, voilà. Quoi.
2: J'ai déjà les dates en tête. Je sais pas non plus. Je sais pas. C'est peut-être à Paris.
1: Bon. On se prendra un vrai plat après, peut-être.
2: Oui, oui, oui, parce que je commence à avoir un peu la dalle.
0: Tu m'étonnes avec ta petite olive.
1: Moi, ma petite salade.
2: Et toi, ta petite tomate. On dérange la dame pour rien.
1: Elle en a plusieurs. Oui, on commande en plusieurs temps.
2: Où est-ce qu'elle est très occupée, là?
1: Bah oui, oui. Ouais. Bon. C'est bien chez Momo, en tout cas, on est bien.
2: Oui, oui, on est bien installé.
1: Il y a de la bonne musique.
2: Ouais, ouais.
0: On est bien reçu.
2: On vous prendra un truc un peu plus consistant après, mais
1: tout
2: là,
1: à l'heure.
2: On
1: démarre,
0: oui, oui, tranquillement, prenez votre temps,
2: oui.
0: Y a pas de soucis.
1: Hein. Oui, on a le temps, on a 2 heures de. Enfin, on a 2 heures avant l'émission.
2: On a 2 heures avant l'émission, exactement. Salut, bon appétit, bien sûr.
0: Ouais, bon app.
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1: Ah bah oui, quand même.
2: Bah oui.
4: Entrez. Un conseil, madame, un conseil, monsieur. Mangez sain, mangez frais, mangez des tomates.

0: Vous n'avez pas une petite faim supplémentaire là? Moi j'avoue, avec ma petite salade, je suis un petit peu sur ma faim.
1: Ma petite olive aussi, mais bon, on a pris petit pour prendre
0: conscience. Ça m'a mis en appétit, ouais. On demande à la serveuse qui est en plat.
1: La serveuse, je crois que c'est la chef. Hein. Elle n'appelle pas la serveuse,
0: pardon.
1: Elle est toute seule. À moins que ça soit son commis qu'on entend depuis tout à l'heure.
0: Si c'est pas la serveuse, je laisserai pas de pourboire. Merde.
1: Oh, tu la trouves pas mignonne, la serveuse?
0: Mais c'est pas la question. C'est que si elle est chef, c'est son food truck. Elle a, on lui laisse pas de pourboire.
1: Mais quel pince celui-là. Nous, on laissera un pourboire avec Paulette.
0: Bah, pour l'instant, je suis pas super bien servi.
1: Ah bah, attends qu'on serve. Oui, on va prendre un truc plus consistant.
0: Mon picon, on peut pas dire qu'il soit maison. C'est un picon, il y a bien.
2: T'as commencé par dire je bois. Peut-être pas être le plus engageant.
0: Parce que je pensais à la chanson d'Yves Jamais. Et je bois, je bois, je bois.
1: Ouais. Bah, en tout cas, Yves Jamais, moi, quand je vois ça, la serveuse ou la chef, c'est amour toujours. Hein.
2: Bon, on va commander à manger, parce que je sens que ton rhum-pomme te monte à la tête, là.
0: Il n'y a pas que ça.
1: Qu'est-ce que vous prenez?
2: Allez-y, je réfléchis encore, moi.
0: Bah, moi, je vais me laisser tenter par un kebab.
3: Un kebab, alors, je note... complet, salade tomate oignon.
0: Ah oui, salade tomate oignon. Okay. Ouais, vous pouvez y aller. Bien sur la salade, bon sur la tomate et vas-y sur l'oignon.
1: Ouais, heureusement qu'il dort pas chez moi.
2: Vous avez des haricots pas salés?
3: Ah, je suis désolée vraiment. D'habitude oui, mais là pas du tout.
2: Bon, je vais réfléchir
3: à autre chose. Oui.
0: Toi, tu vas pas bouffer, toi.
1: Non, bah, à réfléchir encore un peu.
2: Je crois que la table d'à côté commandait du vin.
0: Il y a un menu qui a l'air pas mal.
1: Alors c'est un peu... vous avez un menu acadien?
3: Oui, tout à fait, monsieur, tout à fait.
1: Ah bah c'est parti, ma bonne dame.
3: Eh bah je note ça tout de suite. Et pour madame?
2: Ouais, moi, je taperai dans l'assiette de mon collègue. Et puis réfléchis pour la suite. Non, dans la tienne.
1: Dans la mienne?
2: Bah t'as mille trucs dans ton menu acadien.
0: Pas dans mon kebab salade tomate oignon.
1: Ah la pince.
0: Ah non.
2: Décidément, t'es pas partageur. Hein.
1: Ouais, non, ce soir il est un peu chafouin.
0: Ça vous fait pas penser au titre de la Caravane Pass? Vous connaissez pas ce titre?
2: Ah si, la Caravane
0: Pass. Ouais.
1: La Caravane Pass, c'est un food truck aussi?
0: Non, pas du tout. Ah.
2: C'est un groupe français
0: qui mélange musique zigane et énergie un peu gypsy punk.
1: Oh, gypsy
0: très
1: punk.
0: Original. Ah ouais. Formés en 2000, les amis, ils ont fait le tour du monde avec leur vrai faux mariage de la Caravane Pass. Vous vous souvenez pas de ce concept?
2: Non. Mm-hmm.
0: Ils ont joué partout dans le monde et ils sont encore actifs aujourd'hui. Ils joueront notamment à Sartrouville le 8 décembre prochain. Moi aussi, je connais des dates par cœur.
1: Ah,
0: t'es pas le seul.
1: T'es pas mal.
0: Moi aussi, je suis bien renseigné. Voilà. Du marrant, ce petit salade tomate oignon.
1: Bon, vous écouterez.
0: Oui. À l'occasion, ouais.
1: Ouais. De la Caravane Pass.
0: Oui. Ouais. Et a-t-on un menu acadien?
2: Il y a quoi dans le menu acadien?
1: Moi, le menu acadien. Alors, je sais pas, je me laisse la surprise, je connais pas bien.
0: À mon avis, il y a du homard. Hein. En Acadie, on mange beaucoup de homard.
1: C'est possible. Faudrait que je demande.
0: C'est vrai que je suis allé en Acadie.
1: C'est pas vrai.
0: Si.
1: Ah, et c'est beau là-bas?
0: Bah oui.
2: C'est où vraiment l'Acadie?
1: C'est où l'Acadie?
0: C'est au nord-est du Québec, après le Québec.
1: D'accord.
0: C'est une province francophone du Canada. Et si vous dites à un Acadien, ah oui, tu parles français, t'es québécois, il vous trucide sur place.
1: Ah oui, c'est vrai.
2: Parce qu'on ne dit pas qu'il parle français ou parce qu'on dit qu'il n'est pas québécois?
0: Parce qu'on dit qu'il n'est pas acadien.
2: Il faut que... Ok. C'est une identité à part, acadien, oui, qui n'est ni français ni québécoise.
0: Exactement.
2: Ok.
1: D'accord.
0: Ouais, c'est un peu comme un Corse, si tu lui dis t'es français.
1: Ah oui, c'est ce degré-là, d'accord.
0: Non, ils sont très très sympas, très accueillants. Ils ont l'habitude, malheureusement, d'être un peu en marge
1: d'accord.
0: de la francophonie.
1: Et donc, du coup, c'est plutôt un plat de fruits de mer, le menu acadien. Moi, j'ai pris au hasard pour me laisser la surprise, mais...
0: Pff, t'as beaucoup de pain.
1: Ouais. De pain. Des pommes de pain. De pain. De quoi s'agit-il?
2: De pain.
0: Il y a quoi dans le menu acadien?
4: Dans le menu acadien, c'est simple. T'as de la poutine, t'as des frites, puis t'as du homard, puis t'as la sauce gravy, puis t'as des bûches, là, c'est bien, là. Puis tu mets du sirop d'érable pour-dessus, là, puis ça passe bien, là. Tu sais, à partir de 4h du matin, quand t'es bien magané, que t'as les yeux dans la graisse de bine, là, ça, c'est tout bien comme il faut, là.
1: C'est fou.
4: C'est pour moi, de toute façon, arrête de rire comme ça, là.
0: Écoute-moi, il y a une table de Québécois.
2: Ah, c'est ceux qui boivent du vin.
1: C'est pas le commis de la dame. Madame?
3: Oui?
1: C'est votre commis, le monsieur, là?
3: On travaille ensemble, oui, c'est ça.
1: Ok. Oula, elle m'a l'air un peu embarrassée.
0: Il est espèce de truc en plein Paris où on parle québécois.
1: Ça tombe bien, son accent québécois, parce que ça me rappelle...
2: Son accent acadien?
1: Acadien, oui. Acadien. Ça me rappelle Lisa Leblanc.
0: Ah oui, elle est acadienne. Oui. Alors attention.
1: Ouais, ouais. Elle avait sorti un morceau qui s'appelait justement Le Menu Acadien, qui était extrait de son quatrième album, qui s'appelait Chiac Disco. Mais je fais moins bien l'accent que notre ami commun. Chiac Disco, c'était sorti en 2022. Et Lisa Leblanc, qu'on a multidiffusé sur notre antenne. Enfin, on l'avait diffusé dans la rétro 2016 pour la sortie de son album Why You Wanna Live a Runaway Queen. Je l'ai dit sans bégayer, c'est pour ça que
0: on a passé ma vie, c'est de la marde aussi.
1: Et oui, dans la spéciale Cupidon puis Jacon dont on parlait tout à l'heure. Et
2: très
1: d'ailleurs, il me semble une rumeur court en ville comme quoi elle sortira un nouvel album le 29 janvier 2027 qui s'intitulera Patchwork.
2: Tu connais aussi les dates de sortie d'album.
1: Bah oui, et les dates de concert, parce qu'elle sera en concert le mercredi 19 mai 2027 au Trabendo à Paris.
2: Très chouette salle.
0: Ouais, ah, on ira.
1: Cool.
2: Ouais.
1: Une vraie petite salle agréable.
2: Ouais.
0: Trabendo, c'est bien.
1: J'ai vu Rye X là-bas. C'était pas mal. Éclair à la bougie et tout.
0: C'était une bible musicale ambulante. C'est un...
1: Bon, après, toi, tu t'es toujours pas décidé pour ce que tu veux manger, Paulette ?
2: Non, c'est ton plat qui me tente.
0: Au prochain tour. Parce qu'après le menu acadien, il va encore s'en pif pour autre chose. Je le connais, les gourmands.
1: J'ai
0: les
1: crocs, là.
0: Ouais, ouais.
1: Bon, on se mange déjà ça ?
0: Allez, on y va.
2: Gourmand,
1: ouais. C'est parti.
0: Un petit menu acadien et un petit salade tomate.
1: Un petit kebab plus tradit, ouais.
0: Ben oui.
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2: Toujours.
5: Oui, salade tomate oignon. Oui, monsieur. Oui, non. Salade tomate oignon, carotte. Ouais. Apportez ce place, apportez.

0: Bon, moi j'ai faim.
1: Ah, ça y est, tu t'es décidé alors.
0: Bah, tu me laisses pas taper dans ton assiette. Bah,
1: écoute, je déteste ça. Mais qui aime qu'on se serve dans ton assiette.
2: C'est enquillé un menu acadien.
0: Bon, toi, ça va, t'as déplié le menu devant ton assiette pour que je puisse même pas piquer une frite.
2: Non, j'avais pas de frites dans mon kebab.
0: On les a vus.
2: Non, justement, j'ai vu qu'il y en avait et je vais en prendre peut-être après.
1: Des frites, bordel.
2: Ah oui.
0: Frites, bordel. Je suis sûr que tu les as mangés.
2: Ah, je vais lui demander, madame, s'il vous plaît.
3: Oui, oui.
2: Est-ce que vous auriez des patates frites?
3: Bah écoutez, bien sûr, voyons.
2: Ah, ça c'est cool. Vous voulez
3: alors,
2: quoi, vous?
3: Une portion de frites?
2: Des patates frites.
3: Des patates frites. Des patates frites.
1: Tu vas en manger trop, Flo, je te connais.
2: Non, non, juste ce qu'il faut.
1: Ok, ok.
0: Moi, bon, je vais prendre un hot dog, je pense.
3: Un hot dog, oui, très bien, c'est noté.
1: Et moi, est-ce que... Vous m'avez l'air d'être une enseigne tout à fait respectable.
3: Tout à fait, voyons.
1: Vous m'avez l'air tout à fait compétent de vouer votre commis.
3: Non, jamais... ne le réveillez pas, s'il vous plaît.
1: On va tous un stagiaire comme ça. Moi, est-ce que... Moi, je serais bien parti sur des paupiettes. Vous avez des paupiettes?
3: Des paupiettes... Mais écoutez, oui, oui, bien sûr.
1: Mais façon Paulette, hein.
3: Ah,
1: Paulette,
3: d'accord.
1: La reine des paupiettes.
3: Oui.
1: C'est une recette différente, vous savez ça?
3: Oui, oui, bien sûr.
1: Non, d'accord. Mais...
3: On a tout ce qu'il faut, vous inquiétez pas.
1: Je voulais pas vous vexer.
2: Non, je trouve que ce food truck a beaucoup trop de choix pour être.
1: Faut être honnête.
0: Généralement, c'est pas bon signe.
2: Non, c'est pas bon signe. Quand la carte elle fait la longueur de ton bras, c'est que.
1: Moi, je suis sur.
2: Il y a trop d'ingrédients pas frais.
1: Je suis sous le charme de la patronne, moi. Elle peut me faire bouffer n'importe quoi.
2: Bah moi, en tout cas, je vais me bouffer des patates frites. Ouais. Et je vais essayer de pas en manger trop.
1: Et te faire des taches sur ton bleu jean bleu.
2: tu connais cette chanson?
1: De quoi tu parles, hein?
2: J'ai mangé trop de patates frites, de bleu jean bleu. Tu connais ça?
1: Pas du tout.
2: Ah bon? Bah attends, t'as fait la blague au hasard?
1: Ah, complètement.
2: Ah bon? Parce que je prends des patates frites et tu me dis fais pas de taches sur ton bleu jean bleu.
1: Mais de quoi tu... Je comprends pas ce que tu dis.
2: Bon, c'est un groupe originaire de Montréal, c'est un groupe québécois.
1: Ah!
0: On l'a déjà passé, bleu jean bleu.
2: Alors, bleu jean bleu, on les a déjà passés, je crois, dans la spéciale Cupidon,
0: non, la spéciale
2: mon amour.
0: Cupidon.
2: Et c'était la chanson Veux-tu jouer en bowling?
0: Oui.
2: C'était trop drôle, c'était trop mignon.
0: Elle était vraiment bien, cette
2: émission.
0: Elle
2: était vraiment bien, ouais. Ouais. C'est un groupe qui, derrière leur style country rock très humoristique, en fait, c'est du sérieux, hein. Ça joue super bien, déjà, au niveau instrumental.
0: C'est du sérieux,
2: attention.
0: Mais... Parce que je connais la chanson.
2: Au Québec, non, c'est du sérieux parce qu'au Québec ils sont ultra connus. Ils ont gagné un Félix. Le Félix c'est l'équivalent des Victoires de la musique là-bas, c'est pas rien.
1: Ouh là là.
2: Et ils ont même été invités par Céline Dion pour jouer, se produire en duo avec elle sur
0: c'est
2: un
0: vrai.
2: Concert. Oui.
0: Est-ce qu'elle a chanté J'ai trop mangé de patates
2: Non,
0: frites.
2: Parce que
1: est-ce qu'on a les images.
2: Ils ont chanté Coton Ouaté.
0: Et elle a chanté un morceau du répertoire de Bleu Jean Bleu.
2: Tu taperas Céline Dion, Coton Ouaté sur le moteur de recherche de ton choix et tu approuveras.
0: Ok.
1: Tu parles d'une consécration pour le groupe, toi, Céline qui a...
2: C'est, alors là, j'ai mangé trop de patates frites, vous allez adorer. C'est tiré du troisième album Perfecto qui est sorti en 2019 et où il n'y a que des hits.
1: Ah oui.
2: Il y a notamment le King de la danse en ligne qui est excellent. Il s'inscrit dans un club de danse en pensant qu'il n'y aurait que des jeunes. Mais il se dit qu'il y a plus de Yolande que de Stéphanie.
1: Ah, bah j'ai une amie justement qui nous a invité il n'y a pas très, très longtemps. Qui s'appelait pas Yolande, mais qui nous a invité il n'y a pas très très longtemps à des cours de salsa, je ne sais pas trop quoi.
0: C'était pas du tout des cours.
1: Ah, c'était toi?
2: C'est elle, ton amie?
1: Ah, je
0: moi, j'essaye de. Enfin, bon, bref, on va pas rentrer sur ce sujet. J'essaie de développer la vie sociale de Yannick. Je cherche des trucs.
2: On a toujours une cagnotte en ligne, d'ailleurs. Je rappelle pour les plus riches.
1: Il y a un Kickstarter, c'est
2: voilà,
1: ça.
2: Vous pouvez écrire à la librairie Publico.
1: Oh oui, écrivez à la librairie Publico pour qu'ils reçoivent du courrier. Vous dire bah, Yannick a une voix suave.
0: Voilà. Si vous voulez écrire à Yannick, librairie Publico, on donnera l'adresse un peu plus tard.
1: 145 rue Amelot, bien sûr.
2: Il est capable de s'enchaîner des paupiettes de veau juste après un menu acadien. Et ça,
1: j'ai eu peur. Non, mais là, tu changes de sujet, ça peut prêter à confusion. On était sur un site de rencontre, tu parles de paupiettes. Rien à voir, malgré le fait que les paupiettes que j'ai réclamées à madame, ce soient des paupiettes façon Paulette, la reine des paupiettes.
2: C'est quoi ça?
0: Tu sais, c'est pour
1: tu
0: ça
1: connais
0: que
1: pas Paulette.
0: C'est pour ce genre de blague.
1: Tu connais pas Paulette, la reine des paupiettes?
0: Et ce genre de référence que je partage.
1: Mais t'es un charlot. si tu connais pas
2: Paulette,
1: la reine des Poppy.
2: Charlot toi-même.
1: Charlot, justement, qui était chanté par les Charlot. Paulette, la reine des Poppy.
0: Yannick, il a plus de succès auprès des Yolande qu'auprès des Stéphanie.
2: Oui, clairement, c'est avéré là.
1: Yolande Moreau, des Chiens, une grande actrice, elle est de mon coin, elle est de Vernon, elle. Elle a même sa médiathèque à son nom.
0: Oui, d'accord, mais voilà. C'est une Yolande.
2: Qui a
0: une
2: médiathèque Yolande Moreau.
1: Exactement.
2: On fait penser au collège Lara Fabian. Genre.
1: Ça existe, non?
2: Non, c'est dans les.
1: Dans Groland. Dans les
2: dans les reportages de Groland, bref.
1: Bah moi, ça me rappelle Les Paupiettes de Paulette, chantées par les Charlots, extrait de leur album Charlot, hop, sorti en 1967. Alors du coup, j'ai pas de date de concert en tête parce que
2: les Charlots,
1: il y a que Louis Rego.
2: T'es sûr qu'ils font pas la cigale demain soir?
1: Non. Peut-être Louis Rego en fauteuil roulant, parce qu'il est vieux maintenant. Mais
2: ah,
1: c'est le seul
2: Louis
1: survivant.
2: Rego, ouais. Putain la vache.
1: Il y a 80 ans et quelques. Ouais. Mais il tient le cap, il donne des interviews.
2: On passera un titre pour la nécro.
1: Oh putain, mais t'es horrible, t'es un monstre. En plus, la nécro du mois prochain, elle est ras la gueule, quoi. Il y a eu trop de morts.
2: Deux mois. Ouais. C'est dans 2 mois.
1: Non, c'est au mois de novembre.
0: On est en octobre. C'est en novembre, la nécro.
2: Ah oui, c'est pas l'émission
1: c'est
2: de septembre.
1: C'est la rétro en décembre.
2: Oui, vous avez raison.
1: Confondre nécro et rétro.
2: Bon, bref.
0: Va pas lui porter l'œil, toi.
1: Parce que déjà que t'avais annoncé la mort de Pascal Sevran en direct. Non, c'était Jean-Marie
2: Le Pen, ça va. Il y a pire.
1: Il y a pire que Pascal Sauron.
0: Bref.
2: Et du coup, toi, tu te prends un hot dog.
0: Bah ouais, je me dis food truck, ouais. Food tracks, hot ouais. Dog, hot tracks.
1: Ambiance New York.
0: Mais ouais, hot dog à l'américaine, comme dans le morceau de Chris Powell and the Five Blue Flames. Mmh. Je sais pas si vous connaissez.
1: Pas des masses.
0: Bon, c'est un groupe de jazz vocal fin 40, début 50. Très chouette. Un peu à la manière de ce que l'on pourrait écouter chez Camille. Une petite pensée pour ce chouette bar du 18e où on peut aussi manger des hot dogs et écouter du jive et du jazz. Okay. Voilà. Mais comme on n'est pas dans le 18e,
2: non,
0: mais
2: non, sinon on serait allé chez Camille. Enfin, chez Momo, c'est bien aussi.
1: Chez Momo, ça a été une bonne adresse pour l'instant. Mmh. Franchement, on mange bien.
2: Je laisse
1: bien
2: un petit pourboire.
1: Ah oui, tu veux laisser un pourboire, toi, la pince que t'es. Ça m'étonnerait, ouais.
0: Peut-être qu'au moment du dessert,
2: c'est
0: on
2: toi qui as pris le menu acadien, alors parle pas de pince. Bon, on s'envoie tout ça. Enfin, je veux dire, on mange nos plats.
1: Bah non, on s'envoie qui
2: mange nos trucs.
1: Mais t'es fou, quoi.
2: Moi, je viens d'avoir mes patates frites là. J'ai vraiment envie d'en bouffer trop.
1: Ah,
2: d'en manger trop.
1: Ok.
0: Tu vas pas partager, quoi.
1: Moi, j'ai hâte d'avoir mes paupiettes.
0: C'est pas possible.
2: Allez, eh ben on mange et on se retrouve juste après notre
1: après digestion, après la sieste.
2: Voilà.
1: Sur quelle radio?
2: Et qu'à Radio Libertaire.
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1: Je vous ramène la carte des desserts.
2: Oh bon, c'est pas de refus.
3: On va regarder.
2: Surtout que ces desserts sont aussi bons que ce que vous nous avez servi.
1: Tout est excellent ici.
2: Ah oui, j'en doute pas. Putain, je vais pécho ce soir. Je le sens.
4: Calme-toi.
2: Après les paupiettes, je suis un peu foufou. Hein,
4: elle te regarde plus pareil depuis que t'as demandé des paupiettes.
3: Je suis pas inspiré par les desserts, moi je vous le dis tout de suite.
2: Ah bon?
3: Et rien qu'une toi.
2: Oh, c'est vrai?
4: Si je prends du fromage, t'en prends avec moi?
3: Bon, allez, mets du fromage suisse alors.
4: Ok.
3: Ouais.
4: Très précis.
2: Oh, il est exigeant en plus d'être indécis.
4: Il tape dans les assiettes des autres. Bon, d'accord, du Swiss.
3: Un petit fromage
4: cheese.
3: Pour deux. Ouais.
4: Ok.
3: Et toi, Yannick?
2: Moi, vu les qualités culinaires et esthétiques
4: t'en fais trop.
2: De la ouais, fameuse là. Momo. Moi, je vais prendre un cake d'amour. Je vois ça sur le menu, là.
5: Madame !
1: Oui, je vous écoute.
2: C'est quoi le cake d'amour que je vois dans le menu ?
1: Oh là là, vous êtes prêt pour le cake d'amour ? Vous êtes sûr ?
2: Ouais, juste un demi, comme Jacques.
1: Un demi ? C'est comme Jacques, Jacques demi. Ah. C'est mon commis, mais faut le... ne l'écoutez pas.
2: Oui,
1: l'écoutez
2: oui, commis, ça lui va bien du verbe commettre, c'est ça ?
1: Voilà,
2: ouais.
1: C'est ça.
3: Bon, un cake d'amour,
2: un
3: fromage suisse et tu.
2: Et puis une petite salade de fruits.
4: Pour la bonne conscience.
2: J'ai encore un peu de place, oui, voilà. Ouais.
3: Un cake d'amour, je pense, avec un homard, des paupiettes.
2: Ah, mais j'avais la dalle, putain.
4: Bah, on voit ça.
3: Deux margaritas et une petite salade de fruits pour digérer.
2: Allez, hop.
3: C'est vraiment pour la conscience, t'as raison.
2: Mm-hmm.
3: Ok. Donc, toi, un petit fromage.
4: Bah ouais.
2: Tu veux pas du sucré d'abord ?
4: Non mais peut-être après, on a encore un peu de temps avant la radio.
2: T'es très tradi.
4: C'est toi les paupiettes, hein, je te rappelle encore une fois. Non mais j'aime bien le fromage, ouais.
2: Mm-hmm.
4: Avec un petit verre de rouge. Bref, petit fromage suisse, pourquoi pas. Mm-hmm. Comme dans le morceau des Dartels. Un morceau de fromage suisse, un morceau des Dartels.
2: Ah ah.
3: Je connais pas.
4: Ils sont 63.
2: Ils sont suisses, les Dartels ?
4: Non, ils sont américains. Swiss Cheese, c'est un morceau qui figure d'ailleurs sur un album qui s'appelle Hot Pastrami.
3: C'est bon, ça.
4: Ouais, qui a été repris plein de fois, d'ailleurs. Hot Pastrami, qui est elle-même une reprise de Mashed Potatoes des Swans. Je pense qu'il y a une thématique dans
2: le thématique. Il y a une espèce de gâteau de reste superposé, là.
4: Ouais. Enfin, en tout cas, Swiss Cheese, c'est un morceau instrumental qui est très cool. Mm. Très, très Paulette Renard.
2: Un bon morceau de Sweet Cheese.
4: Ouais. Mm. Et toi, ton cake d'amour ?
2: Ah, moi, mon cake d'amour...
4: c'est très étrange comme phrase.
2: Moi, ça me rappelle un peu... Tu sais, le cake d'amour comme dans Podane.
4: Ah oui, quand elle fait le gâteau.
2: Avec Catherine
4: dans une jatte, dans une jatte plate.
2: C'est ça, exactement. Alors, j'ai hésité entre ça et Astérix. Le cake de... Comment ça s'appelle ? Le cake au...
4: Le pudding à l'arsenic.
2: Le pudding à l'arsenic. Ouais.
4: Je croyais que t'aimais pas, Jacques Demy.
2: Non, alors, j'aime pas, mais j'aime bien la voix de Catherine Deneuve. D'ailleurs, je dis la voix de Catherine Deneuve. Mais quand elle chante dans Podane de Jacques Demy, c'est pas la voix de Catherine Deneuve. Eh non, c'est la voix de Anne Germain, que vous connaissez sûrement peut-être si vous avez plus de 40 ans. On a tous plus de 40 ans ici. Ah non, pas Paulette. Non. Pas Paulette, elle a 25. Mais à l'époque, il y avait une émission jeunesse à la télévision qui s'appelait L'île aux enfants.
4: Bon, je connais quand même.
2: Eh oui, eh ben,
4: avec Casimir.
2: Tu connais le générique ?
4: Voici venu le temps des rires et des chants.
2: Et qui c'est qui chantait ?
4: Anne Germain.
2: Eh oui, c'était Anne Germain qui chantait Il est venu le temps des enfants.
4: Oh, j'aurais incroyable. Pas fait le lien, tu vois.
2: Eh oui. Et du coup, c'est pour ça que je me suis dit un petit cake d'amour, là, la bande originale de Podane.
4: Et puis si en plus c'est pour faire du gringue à Momo.
2: Ah oui. À Momo, tu crois qu'elle est avec son commis ? Il est quand même pas mal son commis.
3: Il a l'air jeune, mais en fait il est vieux.
2: Il a l'air un peu rustique, ouais.
5: Je suis pas rustique, moi,
2: chaque année. Ah merde, putain. Le regardez pas, il nous a entendu.
3: Une petite salade de fruits. Il va cracher dans ta salade de fruits.
2: Ah oui, une petite salade de fruits aussi pour. Ça, salade de fruits, c'est plus en rapport avec ma maman, qui aimait beaucoup la chanson de Bourville, qui vient de chez nous, hein, qui vient d'un village qui s'appelle Bourville, en Seine-Maritime, qui est presque au bord de la mer.
3: On l'embrasse.
2: Oui, on embrasse ma maman.
4: Bourville.
2: Ou Bourville aussi, on embrasse tout le monde. Enfin, il y en a un qui est plus frais que l'autre. À mon avis, c'est Bourville, connaissant ma mère. Mais bon. Bourville.
4: Qu'est-ce qu'il a dit, le commis?
3: Josette, on ne cautionne pas ce qu'il vient de dire.
4: Je pense qu'on n'a pas entendu.
3: Non, on n'a pas entendu la même chose.
2: Bourville, qui, je le rappelle, en tant qu'artiste normand, je défends ma région, qui a chanté tout au long et en parallèle de sa carrière de comédien, entre 46 et 62, il a chanté Bourville.
4: Moi, j'aime bien Bourville.
2: J'aime bien aussi, ouais. Il y a quelque chose d'authentique. Mmh. Et notamment dans ce titre, Salade de fruits, qui sortait en 59, qui était tellement bon qu'il a été immédiatement repris par Annie Cordy et par Luis Mariano, la même année, en 59 aussi.
4: Et c'est donc, laquelle ta version préférée?
2: Moi, je pense que je vais plus tabler sur la version de Luis Mariano, ce qui est le plus fraîche, que Bourville, que j'admire beaucoup. Mais Bourville, bon, c'est une vieille recette.
4: Ok. Par contre, si la fameuse Momo vient, ne parle pas de ta maman. C'est pas super comme approche pour pécho.
3: On essaye de te donner un peu des cours et...
2: Voilà, quand je suis vos conseils.
4: Ouais. Voilà, écrivez à la librairie Publico, à l'attention de Yannick.
3: Comment séduire une anarchiste?
2: C'est ça.
3: En 10 leçons. Ah ouais.
4: Ça pourrait être une petite idée de bouquin, tu vois.
3: Un petit mémo, ouais. Ouais. C'est une bonne idée, ouais. Bon, on se mange tout ça.
2: Bon, on se mange tout ça, un petit peu de fromage, un petit cake d'amour, une petite salade de fruits. Puis toi, tu vas prendre un dessert.
3: Je vais taper dans vos plats, peut-être.
2: D'accord.
4: Bah, doucement. Attaquez, je vais chercher du pain.
3: Ouais,
2: ça marche.
3: Allez, c'est parti.
2: On s'écoute ça sur...
3: Food Trucks.
2: Food Trucks, Radio Libertaire 89.4 FM, bien sûr.

0: Bon, moi j'ai une petite faim encore.
1: Ah bah, il t'a pas suffi mon fromage.
0: Bah non, mais j'ai pas pris de dessert.
2: L'autre il a bouffé la moitié de ton fromage et après il se plaint qu'il a encore la dalle.
0: On le demande s'il n'y a pas autre chose.
2: Ah, moi je veux bien reprendre un deuxième dessert. Parce que
0: en fait,
2: chez Momo, c'est une bonne adresse, faut le dire à la radio ça. C'est
0: vraiment toi, t'as pas d'autres desserts possibles toi.
2: Bon, j'ai pas le droit.
0: Non, c'est terminé, ça y est.
1: Oh, je pense que t'as assez mangé comme ça.
2: Mince alors.
0: Paulette, tu veux quelque chose?
1: Moi, je vais prendre un banana split.
0: Alors, on va demander à Momo.
3: Très bon choix. Très
1: merci.
3: Bon choix.
2: C'est à la mode de Rio, le banana split que vous faites, ou c'est autre chose?
3: Non, c'est le classique, normal, quoi. Ah.
0: Moi, je vais prendre une pêche.
3: Une pêche.
2: Mais
3: quel genre de pêche?
0: Non, des pêches.
2: Attends, la patronne, elle a des paupiettes, elle a un menu acadien.
0: Je vais pas prendre des paupiettes en dessert.
2: Une pêche, enfin, tu crois qu'elle a ça? Vous avez ça,
0: des pêches? Des pêches.
3: Quel genre de pêche vous voulez, monsieur?
2: Oh putain.
0: Des pêches californiennes, américaines.
3: Ah oui, en plus, hein, vous êtes sérieux là.
0: Vous avez ou pas?
3: Bah écoutez, ouais, je crois bien que oui.
1: Elle est trop forte.
2: Elle est trop balèze. Elle est même tout surpuissante.
0: Mmh. Oui, parce que les pêches, moi, ça me fait penser au titre des President of the United States of America. Ooh. Vous vous souvenez pas de ce titre-là? Peaches.
1: Tu vous me souviens du groupe Peaches?
0: Non.
1: Enfin, de Peaches d'ailleurs.
0: Leur single, c'était Lump.
2: Ah, il y a le commis, il s'en souvient par contre.
0: Ah oui, il y a quelqu'un qui. Ah voilà,
2: c'est ça.
0: Le commis, le commis acadien, il est cultivé. Hein.
2: Ah, ouais.
0: Surtout sur la culture nord-américaine, il connaît bien.
2: Ouais.
0: Ben oui, c'était leur. Ça rappelle des bons souvenirs avec ce groupe de Seattle formé en 1993. Moi, j'avais 13 ans quand c'est sorti, Peaches.
1: C'est vrai.
0: Oui, et alors?
1: J'écoutais pas Peaches à cette époque.
0: Bah non,
1: enfin, le président.
0: T'étais pas vraiment né à cette époque-là.
1: Pas à peine.
0: Voilà. Et c'était leur deuxième single juste après Lump que vous connaissez.
2: Bon, alors, donc, bon, les œufs de Lump? J'adore ça.
0: Ça s'écrit pareil, c'est vrai. Ah, si tu fais des mots croisés comme moi, souvent, tu verras que Lump, les œufs de Lump, ça s'écrit L-U-M-P. Et j'espère que je dis pas de conneries.
1: Non, c'est ça. Hein.
2: C'est ça?
1: Ouais. Bah maintenant tu me mets le doute, mais les olives sont des fruits, au passage, on a vérifié entre temps.
2: Et la tapenade de la confiture.
0: En vrai, Peaches parle de tout sauf de vraies pêches, c'est quand même une grosse analogie à autre chose.
1: Ah. Ok.
0: Voilà, on n'en saurait pas plus.
1: Eh ben,
0: et un petit banana split, Alain?
1: Oui, alors, pour le coup.
2: Me dis pas que t'as encore faim après, que t'auras encore faim après tout ça.
1: Non, c'est pour moi le banana split.
2: Oui.
1: Il a mangé tout mon fromage. Laisse-moi manger un petit peu. Ouais, banana split comme le banana split de Lio, bien sûr. Mais non, moi je pensais plutôt au morceau de The Dickies.
0: Ah oui, c'est un peu mieux.
2: Ça veut pas dire les petites beats en français, The Dickies.
0: Pardon.
1: Mon Dieu.
0: Je t'ai dit qu'il allait trop bouffé, faut qu'il ait.
1: Oui, surtout.
0: Trop bu.
1: Bon, bref. On disait quoi? The Dickies, Lio. Non, moi j'aime bien. J'aime beaucoup Lio.
0: Ouais.
1: Déjà. Okay. Donc, non, The Dickies, c'est un groupe de punk de la fin des années 70 qui s'est fait connaître avec des morceaux, enfin, avec des versions beaucoup plus punchy, accélérées de morceaux connus, comme Banana Split. Je sais pas si vous l'avez en tête, et en fait Banana Split à la base c'est le générique d'une émission pour enfants avec des personnages, c'est des animaux, enfin des costumes de mascottes. Avec des animaux.
0: Le village dans les nuages.
1: On dirait un rêve fiévreux, c'est horrible.
0: Les Teletubbies.
1: Je reprends. Il y avait une émission dans les années 70 aux États-Unis où il y avait quatre personnages qui étaient des animaux mais qui étaient joués par des comédiens dans des combinaisons en fourrure.
2: Ou des costumes, ouais.
1: Dans des costumes. Ouais. Et donc il y avait genre un lion, un singe, un chien et un ours, je crois. Mmh. Et ils avaient un groupe de rock, du coup, qui s'appelait les Banana Splits. Il y avait un générique qui était tout mignon et The Dickies en a fait un truc un peu plus speed. Et voilà, que vous
0: on
1: avez peut-être entendu sur
0: alors.
1: La BO de Kick-Ass.
2: Oh,
0: Kick-Ass.
1: Ouais. Okay. Tu vois pas Kick-Ass?
0: Non, je vois pas Kick-Ass.
2: J'ai pas vu non plus.
1: C'est vrai?
2: Le commis, il l'a vu Kick-Ass. Il est fan.
4: Qu'est-ce que t'en sais? Ça, c'est du bon, là. C'est de la bonne violence gratuite telle qu'on en fait en Amérique du Nord, là. Tu peux pas comprendre, là. La petite sensibilité de français, là.
1: Alors c'est marrant parce que Kick-Ass, Yannick, je t'ai persuadé que, que tu le connaissais par cœur. C'est vraiment ta cam.
5: Ok.
1: Ah non,
5: je suis pas sûr, mais ouais, ce film d'action un peu bourrin, très très violent même.
1: Ouais, mais t'as une super héroïne qui est jouée par Chloé Moretz qui a genre 12 ou 13 ans et qui défonce des gars.
0: C'est pour ça qu'il est fan.
5: Qu'est-ce qu'il raconte ?
1: Ah non, mais moi j'adore. Enfin bon, bref.
5: Non, mais tout le monde m'a conseillé.
0: Tu le dénonces à l'antenne ? C'est pas parce que le pape est venu à Paris qu'il faut se lâcher comme ça.
5: Mon idole, bien sûr.
1: Là, je parlais pour moi. C'est juste que j'aime beaucoup ce personnage-là parce qu'elle est hyper badass. Ouais.
0: Okay. Bon, moi, en tout cas, j'ai peur d'avoir un peu faim après.
1: Oh, c'est pas possible. Il a toujours faim.
5: Le mec, il a pas pris de dessert, il a picoré chez nous.
0: On dirait le... Vous connaissez la chanson à la con, là, j'ai faim plus câlin. Le mec, il a une faim exagérée alors qu'il a grignoté toute la journée.
1: Et d'ailleurs, on lui répond pas, mange du concombre.
0: Mange des concombres.
1: Voilà.
0: Non, il mange des concombres.
1: Il mange des concombres.
0: Ouais, ouais.
1: Un petit coucou à Kate parce que c'est un de ses morceaux préférés.
0: Ouais, on embrasse Kate. Et c'est un groupe québécois, encore une fois. C'est une troupe québécoise qui s'appelle Les Appendices.
5: Mais les Québécois ont beaucoup écrit.
0: Ils ont beaucoup d'humour, surtout.
5: Oui, c'est vrai.
0: On dit pas ça pour le commis.
5: C'est vrai.
0: Ouais.
5: Oui, quel air,
0: qui nous fait des menus acadiens.
5: Comique malgré lui.
4: Avec l'hiver et puis la bouffe, là, ceux qu'on France.
5: Vous avez un problème avec le commis, madame, ou on appelle la police ou... Non, ça va. Non, si on doit appeler la police, clignez 3 fois des yeux très vite. Non, ça a l'air d'aller.
0: Dites. Je ne suis pas en danger.
4: Prends leur addition puis demande leur de partir là, ça commence à être embarrassant là.
0: J'adore ce morceau, Les Appendices, j'ai faim plus qu'elle, c'est très très con, mais ça me fait mourir de rire à chaque fois.
1: Le clip est très drôle. Le clip est très marrant, il faut le voir avec le clip.
0: Les Appendices, ils ont des noms d'albums à rallonge qui sont à mourir de rire.
5: J'ai rien que le nom du groupe, c'est toute une promesse, effectivement.
1: Rien à voir, mais je peux faire une petite dédicace, parce que on parlait de Kate et j'ai faim plus que Alain, mais on a parlé des frites, et je voudrais faire un coucou à Bérangère, qui nous écoute souvent.
0: Et qui mange
5: un food truck aussi, non ?
1: Non, qui est allé il y a 2-3 semaines au championnat du monde de la frite, et qui s'était donc habillé de jaune pour l'occasion, et qui avait une tenue spéciale frite.
0: C'est génial.
5: Tu veux pas
0: toi
5: me la présenter,
1: franchement, Bérangère, si tu m'écoutes, toi t'avais trop mangé de patates frites, on n'a jamais assez de Bérangère. C'est une des filles les plus drôles et adorables que je connaisse. Et en plus, une des mieux habillées.
0: Oh.
1: Elle écoute sur elle.
0: Allez, on mange tout ça.
1: C'est une grande frite.
0: Voilà. On mange tout ça, puis on. Okay. Après, on va peut-être aller à la radio quand même.
5: Oui, un petit café.
0: Ouais, ce sera bien.
4: Pensez-vous d'être là.
1: Allez. Je pense qu'on va se faire virer.
0: On se retrouve après le dessert.
1: Hein.
5: Ouais.
1: Ok.
5: Ouais.
0: Pour le café.
5: Allez. Parce qu'après, on va sur Radio Libertà 89.4.
0: Exactement, pour enregistrer la prochaine émission dont on n'a toujours pas le thème. Mais on verra.
5: On verra en mangeant le dessert.
0: Je pense qu'avec l'alcool qu'on s'est ingurgité, on peut le faire en roue libre.
5: Oui.
0: Allez.

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1: Est-ce qu'il vous prendra un café?
2: Oh bah, oh, c'est oui. Pas de refus.
3: Oui, volontiers. Ouais.
1: Ouais. Alors, combien de cafés, s'il vous plaît?
4: Moi.
3: Moi aussi.
5: Allongé, oui. S'il vous plaît.
1: D'accord.
2: Quoi, le café?
3: Oui.
2: Putain, je pensais qu'il y a... Parce qu'il y a du mal à se tenir en public, des fois, Flo.
4: Oui, bah, fais le malin devant Momo, toi.
2: Trois cafés.
3: Trois cafés, ouais. Ouais.
2: Momo, chez qui on a bien mangé, d'ailleurs.
3: Ouais, c'était bien. Ouais.
2: Je pense qu'on peut applaudir Momo.
1: Oui, ça vous a plu. Oui, vous me mettrez des petites étoiles sur Google. Un bon petit commentaire.
2: Pas de souci.
5: Sur TripAdvisor.
2: Ce serait... Voilà. Tripod qui?
4: Il est temps qu'on y aille, hein, je pense.
5: Allez, deux cafés et l'addition.
2: Ouais.
5: Café-café.
2: Café-café.
4: Ah, café-café.
2: Oui. Avant d'aller à la radio.
4: Ouais. Vous connaissez le morceau de Radio Rarocho? Café-café.
5: Ah, voilà, ça c'était l'occasion de le dire.
4: Je crois que ça se dit comme ça.
5: Rarocho.
4: Exactement.
5: Merci.
4: C'est vrai que tu prends des cours d'espagnol, toi.
5: Ah, évidemment.
4: Non, mais tu nous en avais parlé il y a une...
5: J'ai un très bon professeur.
4: C'est vrai? Ok.
2: Pourquoi il y a un blanc gênant?
4: Monsieur fait son secret. Il rougit.
2: Comme
4: Radio,
2: une tomate.
4: Tu peux le redire? Radio...
5: Attends, il me le faut sous
4: Jarocho.
5: Radio. Radio Jarocho.
4: Ok.
2: Quelle maîtrise de la langue.
4: Bon, en tout cas, Radio Jarocho, c'est vachement bien. C'est un groupe américain des musiciens d'origine mexicaine et qui ont sorti deux albums de Son Jarocho ou Sonido Jarocho. Qui est de la musique en gros de l'est du Mexique et qui est inspirée de musique traditionnelle mexicaine mais aussi caribéenne et un peu américaine, enfin nord-américaine. C'est vachement bien.
2: Ça a l'air pas mal sur le papier.
4: Ouais, il y a que deux albums. Je crois qu'ils n'ont pas fait grand chose depuis 2012.
2: Après c'était Silence Radio.
4: Silence Radio Jarocho.
2: Vous avez Madame.
1: Oui.
2: Vous avez des cafés, mais est-ce que vous avez des cafés à la mode Jarocho, je sais pas quoi?
1: Bah écoutez, ça doit pouvoir se trouver, oui, bien sûr. On a tout chez nous.
5: Quelle nationalité?
4: Mexicaine.
5: Ah, bah des cafés mexicains, ça doit
1: bien sûr.
2: Mexicano.
4: Elle peut tout faire.
5: Ouais.
2: Ok, moi alors bon, ils vont prendre un café mexicain. Moi je vais prendre un café plutôt tradi.
5: Un truc bien excitant.
2: Un truc bien excitant, genre café de Old Laf et Monsieur D. Je sais pas si vous vous souvenez.
5: Ah oui, elle est marrante cette chanson.
2: On l'avait passé dans la spéciale Burnout.
4: Mm. Elle est rigolote.
2: C'est extrait de leur deuxième album intitulé L'album de la maturité.

0: est sorti en 2006. Et titre qu'on vous a déjà diffusé dans la spéciale Burnout, qu'on peut retrouver sur la... sur quelle plateforme? Sur Deezer, me semble-t-il. Spotify, je crois qu'elle y est encore. Faut aller vérifier. Et Apple Podcasts, avec les grillons. Et surtout le SoundCloud, où il y a pratiquement toutes les émissions. Enfin bref, Old Laugh et son café qui est en... un mode solo, Old Laugh, hein, depuis 2011, je sais pas si tu savais.
1: Oui, je sais.
0: Et qui a sorti son dernier album.
1: Vous savez que dans Entre Chien et Loup, l'ancêtre de Au-delà du RL, on a reçu Old Laugh et Monsieur D.
0: Oh, c'est pas vrai.
2: Bah oui, c'est vrai.
0: Ah, mais oui. J'étais pas encore.
1: C'est la seule émission que j'ai pas réussi à enregistrer parce que le podcast a merdé. Alors que c'était une des plus drôles.
0: Pour en revenir à Old Laugh, il est actuellement en tournée, ce qui tourne encore. Avec sa machine à café. Mmh. Quelques dates comme ça à la volée.
2: Ça faisait longtemps.
0: Ouais, je me concentre. Il sera à Rouen, ma patrie, le 17 octobre. Il sera à Paris, au théâtre de l'Archipel, le 4 novembre. Le 20 novembre, au tremplin de Beaumont.
1: Quoi. Et moi, je voudrais demander à Momo si elle, vous connaissez cette chanson, Old Laugh et Monsieur D, le café?
2: Ah, bien sûr, voyons, alors...
1: Pourquoi vous la connaissez?
0: Eh, c'est tout.
2: Parce que mon fils en est fan.
0: C'est pas vrai.
1: Comment il s'appelle, votre fils?
2: Elios, si tu passes par là, tu ne passeras jamais par là, mais c'est pas grave, je t'embrasse, je te fais des gros bisous.
1: Il écoute pas Radio Liberté?
2: Oh si, bien sûr.
0: Peut-être peur qu'il devienne un anarchiste.
2: Bon, il n'est jamais assez jeune pour être anarchiste.
1: Il l'est déjà. Bon, voilà.
0: Bon, voilà, un petit café d'Old Laugh.
1: Ah, j'ai entendu tout à l'heure.
0: Il y a plein de dates de concerts. Il sera de nouveau à Paris le 21 et 22 avril, Old Laugh.
1: Ah oui.
0: Pour le coup, ouais.
1: Oh, ça vaut le coup de voir en live, c'est toujours drôle.
0: Oui, bah oui, je pense que c'est...
1: Toujours.
0: Bah voilà, puis après on va aller enregistrer la prochaine émission.
1: Oui, il faudra que dans l'émission on parle de l'anniversaire de la radio.
0: Ah oui, parce que effectivement, quand notre prochaine émission passera le 13 novembre, parce que je crois que c'est le 13 novembre la prochaine émission, bah ce sera trop tard, parce que la fête de soutien organisée à l'occasion du 45e anniversaire de Radio Libertaire, eh bien c'est le 7 et le 8 novembre à la salle Olympe de Gouges, 15 rue Merlin, à Paris, dans le 11e. 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Et pour l'anniversaire, le samedi 7 et dimanche 8 novembre, il y aura des tables rondes et des débats, mais il y aura aussi des concerts et il y aura à la volée Phrasie Acoustique. Il y aura Catherine Delaunay qui a sorti son nouvel album L'Homme des Dents, qui est sorti cette année. Il y aura Mister Niet et il y aura Trotsky Nautique qui vient de sortir.
1: Ça, je les aime bien. Ça. Ah, ouais, déjà passé.
0: Tu savais qu'ils ont sorti un nouvel EP intitulé...
1: Non, j'ai pas écouté encore.
0: Chanteur professionnel, sorti au mois d'août dernier.
1: J'avais bien aimé leur premier EP.
0: En tout cas, le programme est disponible sur radio-libertaire.org. La fête de soutien organisée à l'occasion du 45e anniversaire de Radio Libertaire. Autre chose, il faut soutenir Radio Libertaire.
1: Toujours.
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2: Ce sera soutenir
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2: Yannick.
1: Utile.
0: Envoyez des sous.
1: Ce sera plus
3: ça,
1: efficace.
3: Là.
0: Ah oui, qui paye? Je crois que j'ai oublié ma carte, moi.
1: Ah, moi, elle est au studio, moi.
0: Ah, bah, c'est pour être qui paye. Non, mais on te remboursera.
1: Oui, t'inquiète pas. On te fera un virement.
2: Je vous invite avec plaisir.
0: Sinon, on peut demander à la dame.
2: Non, je vous invite. Hein.
1: Le menu acadien n'était pas donné. Hein.
0: On peut faire la plonge pour payer le.
1: Non, moi, je respecte le commis.
3: Moi, je veux pas de toi dans ma cuisine, moi.
1: Allez, on y va.
0: Bon, merci, Momo. C'était très, très bon.
2: Merci,
0: on,
2: Momo.
0: On peut applaudir Momo, d'ailleurs.
2: Merci à vous. Merci, le commis.
0: Merci le commis.
1: Le commis acadien.
0: Je ne sais pas s'il mérite des applaudissements.
3: Moi, je t'aime
2: pas, de toute façon. Il regardait Yannick en disant.
1: En tout cas, ça donne une bonne idée d'émission qu'on appellerait Food Trucks.
0: Ah ouais,
1: comme un food truck.
0: Mais Food Track.
1: Puisqu'on passe de la musique qui parle de nourriture.
0: Putain, c'est pas con ça.
1: Ouais.
2: Bref, on vous donne rendez-vous le mois prochain.
0: On vous donne rendez-vous le 13 novembre ça, pour la 13e saison.
1: La Nécro. Vous avez encore un mois pour mourir.
0: Ah oui, il y a déjà beaucoup de candidats là. C'est très très rempli la Nécro.
1: Si vous voulez être diffusé sur Radio Liberté. Vous savez ce qu'il vous reste à faire.
2: Accomplissez votre rêve décédé. Quelle horreur. Ouais.
0: Merci Momo.
2: Merci Momo.
4: Avec plaisir.
1: Allez.
4: Au mois prochain. Vous revenez quand vous voulez.
0: Très bien. Eh bien, on vous laisse sur Radio Liberté 89.4 FM.
2: À bientôt.
0: On va les digérer.
1: Allez.
0: Un dernier petit Dijon. avant de partir.
1: C'est pas raison. À emporter alors.
0: Emporter, d'accord.
1: Ouais, allez.
5: Dans un verre en plastique.
1: Voilà, on va réfléchir.
3: Dans un gobelet.
4: Allez, c'est sur la maison.
0: Ah, oh, c'est gentil. Gentil. Merci.
1: La maison offre sa tournée de rhum pomme ou de margarita. On y va. Allez, j'ai dit je bois.
0: Bonne. Ah, bah ça y est, il boit à la fin. Pour... C'est le Dijon, c'est ça. Le trou, normalement.
1: Il faut toujours terminer le cycle par le début. Le début et la fin. Le début et la fin.
5: Le moment.
0: Oh, putain, il est fait, en fait. Il est complètement fait.
5: Allez, je vous ramène. Allez,
1: on y va.
0: Allez, salut.
5: À bientôt.
1: Qui a les clés du studio?
0: Ah, c'est toi, non?
1: Non.
5: Moi, j'ai payé, j'ai pas les clés.
1: On va claquer la porte. Hein.

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1: Alors maintenant, attention, car c'est surtout aux femmes que je m'adresse. Il paraît que ces messieurs sont peu intentionnés ce soir avec vous. On va vous prendre une jolie chanson.

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Mais si, près de la rue Saint-Vincent, là-haut, rue des Saules.

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Le cabaret de l'absurde, l'émission du non-sens et de la folie, accueille aujourd'hui un nouveau givré de la chanson française qui s'est présenté à nous en ces termes. C'est bien ici l'émission des fous ? Oui, alors j'ai quelque chose pour vous. Le voici donc, Bobby Lapointe. Au pays.

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C'était une chanson de Gainsbourg. Les feuilles, les femmes, les souvenirs.

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Bien. Alors, reprenons. Le corbeau, croasse. La grenouille, croasse. Le crapaud, siffle. La chouette, chuinte. Le hibou, ulule. Le rhinocéros, barri, comme l'éléphant, avec deux R. Et le bélier, c'est facile, mes enfants. Pour le bélier, il existe un moyen mnémotechnique, très facile, très amusant. Bélier commence par B, donc le bélier, blatter. Comme le chameau. Maintenant, attention, attention. Si un examinateur vous demande, par exemple, le cri de la girafe, ne tombez pas dans le panneau, hein? C'est un piège. La tortue est sourde, la girafe est muette. Quant à l'autruche et au kangourou, aucun dictionnaire ne mentionne leur cri. Alors je vous en prie, ne vous laissez pas déstabiliser, hein? Continuez votre exposé. Continuez, sans vous inquiéter, hein? Vous pouvez aussi tenter la grue. Oui, la grue. La grue qui glapit, trompette ou craque, selon les régions. Ou encore, tenez, le poussin qui piaule, piaille ou pépi, suivant les encyclopédies. Ah non, mais je vous assure que ce genre de petite précision fera toujours bonne impression et pourra même vous faire gagner quelques points, hein? Ah ben, tout compte, hein? Alors, je vous rappelle, l'hirondelle, trisse. L'alouette, grisole. Le pinson, ramage. Et la bécasse, croule. Le milan, oui. Le milan. Le milan. Le milan, oui. Le milan, oui. Le milan, oui. La fauvette zinzinule et le jet frigulote. Bon, hein, ce n'est tout de même pas sorcier. Quant au rossignol, attention, attention mes enfants, n'allez pas vous embarquer je ne sais où, hein. Là aussi c'est un piège. Le jar jargonne, le pan braille, la caille, carcaille, couraille, pituite ou margotte. Mais le rossignol chante. Maintenant, révisez bien, mais sans excès. Hein. Couchez-vous tôt la veille et partez pour l'examen sans aucune appréhension. Non. Croyez-moi, mes enfants, l'étude du vocabulaire est la meilleure école de la vie. Le merle, babille, la huppe, pupule. La corneille corbine, les tourneaux pisotent, notre ami la grue, glapit, trompette ou craque, selon les régions, mais je vous en prie, mes enfants, alors de grâce, n'oublions pas l'autruche, la girafe et le kangourou, hein? Ce serait vraiment trop bête.

Je vais profiter de ce moment d'allégresse particulièrement intense pour vous présenter mes camarades et complices. Parce qu'on les présente toujours à la fin, je ne sais pas pourquoi, mais moi je préfère vous les présenter au début. Comme ça vous pourrez mettre un nom sur les erreurs. Mais il n'y en aura pas beaucoup parce qu'ils sont très bons. Mes camarades et complices, disais-je, pour le meilleur et pour le pire, parfois pour le pire, souvent pour le meilleur, comme ce soir par exemple. À la guitare électrique, vous l'avez tous reconnu, aux pédales défectueuses, à l'orgue éminent, Jean-Pierre Alarcène de Maison Lafitte, une brute!

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1: Au piano entièrement automatique et électrique, à l'orgue éminent, à l'orgue amont, donc la vinette, il n'y en a plus. C'est pas son frère, directement issu de Magmal où il s'est fait virer pour mysticisme intense en emmenant les tentures. Derrière. De Calais, Francis Lockwood, dit marchand de pichin. Une brute.

batterie écologique et hygiénique, entièrement bleue du soir au matin. C'est celui qu'on surnomme Martini par allusion au film Vol au-dessus d'un nid de coucou. Pas parce qu'il est... mais parce qu'il joue très bien aux cartes. C'est de Paris 15e, Jean-Loup Besson. À la deuxième batterie aux percussions, mystérieux comme un train dans la nuit, quasiment invisible, parfois, c'est d'Aulnay-sous-Bois, Émile Mellerat. Une brute aussi. Et enfin, un des plus anciens parmi nous, vous l'avez tous reconnu aussi, c'est à la basse électrique, Girard Cohen de Tunis, une brute. Et enfin, j'ai gardé le meilleur pour la fin. 50% du spectacle, comme dirait un critique belge qui l'a vu entièrement. Parce que généralement, ils s'en vont à la fin de la première partie et ils écrivent sur la seconde. C'est à la console de sonorisation, Patrick Clerc de Noisy-le-Sec.

Nous aurons des livres pleins d'odeurs légères, des divans profonds comme des tombeaux, et d'étranges fleurs sur des étagères, écloses pour nous sous des cieux plus beaux. Usant à l'envi leur chaleur dernière, nos deux cœurs seront deux vastes flambeaux qui réfléchiront leur double lumière dans nos deux esprits, ces miroirs jumeaux. Un soir, fait de rose et de bleu mystique, nous échangerons un éclair unique comme un long sanglot tout chargé d'adieu. Et plus tard, un ange, entr'ouvrant les portes, viendra ranimer, fidèle et joyeux, les miroirs ternis et les flammes mortes.

J'ai eu pas mal d'ennuis avec, pas des ans, des problèmes, parce qu'il reprochait que dans le courant de la chanson, il me disait, Michel, tu dis que je bois, et ça, non, tu dois pas dire ça. Depuis, ça s'est tassé un peu, ça fait 2 ans. Maintenant, j'ai des ennuis avec les autres, parce qu'ils me disent, puis alors nous, maintenant, quand c'est que tu nous l'as fait, notre chanson? Et il y a encore actuellement 4500 à 5000 habitants dans la commune, j'ai le travail qui m'atteint, ça va être dur. Il y en a un particulièrement à qui j'ai promis 10 fois, parce que je le rencontre toujours à des heures où on promet tout et n'importe quoi à tout le monde. Et lui, alors, chaque fois, je jurais. Et je ne savais pas comment. Parce que c'est un homme tonitruant, tard le soir. Mais secret la journée. 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

0: Ce ne sont pas les avions qui ont tué King Kong. C'est la belle qui a tué la bête.
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0: impulsif.
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Je sais bien, tu m'as croisé parfois, dans la nuit, dans des endroits de malfrats, des lieux maudits, mal fréquentés. Justement, avec des frères qui ont fait des années de ratière, réprouvés par la justice et par la loi des hommes. Et parfois tu te demandes, avec tout ce que j'ai écrit, tout ce que j'ai fait, pourquoi je suis encore là, à cette heure disponible, 5 heures du matin, à chercher non pas la vérité absolue, mais une vérité relative, qui sort parfois de la bouche des hommes ou des femmes, qui ont tellement survécu. Mais tu sais, ce que je cherche, c'est pas ce que tu crois, et ce que j'écris, c'est pas ce que tu crois.

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0: Ce n'est rien, rien qu'un vent d'automne. 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
1: Alors là, d'accord.
0: Bon,
1: alors ça, c'est intéressant.
0: Puisque j'en suis là,
1: c'est bien ça.
0: À quoi bon?
1: Vraiment, il a du talent. Il a beaucoup de talent.
0: Comme on dit, t'en fais pas.
1: C'est une sensibilité.
0: Mon petit.
1: Puis ce thème de l'automne.
0: Comme on dit,
1: ce thème de l'automne, c'est très
0: t'en fais pas, c'est la vie.
1: C'est très intéressant. Il a beaucoup
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1: de talent.
0: Dit,
1: lui, il est bien. Oui, il est bien, lui. Il est très intéressant.
0: Il paraît que tout recommence.
1: Moi, j'aurais bien vu des violons.
0: Il paraît
1: des violons.
0: Qu'il y a la chance.
1: J'aurais vu des violons, là, je sais pas.
0: Il paraît.
1: Donc, génial. Vraiment, c'est
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1: 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C'est...
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Bon, alors je vais faire la chanson que je fais toujours en bis parce qu'elle me fait beaucoup rire. Et c'est le principal. Et puis elle n'est pas fatigante au moins. Alors c'est l'histoire d'une chanson, c'est l'histoire d'un poète, pardon, et d'un musicien qui se retrouvent tous les deux un jour où il pleut chez eux, qui ne savent pas quoi faire. Et ils décident d'écrire une chanson et pourquoi pas une salsa parce que la salsa c'est gay. Disent-ils.

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0: C'était la dernière chanson et maintenant voilà le premier appel.
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